Caro incarne une pop française électro-lumineuse et sincère. Elle invite à un voyage intérieur porté par le titre « Mon monde à moi » comme un hymne à la reconnexion à soi.

0: Mon monde à moi, Dame de Carreau. Un coup de cœur ici même. 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
1: Nous sommes avec une des dernières et la plus ancienne fabrique de pâtes de fruits en Auvergne. Avec Anthony Valla, qui est le directeur général. Merci de nous recevoir, Anthony. Nous sommes face à une vieille photo qui montre, je pense, le tout début de cette maison Cruzy, c'est ça ?
2: C'est pas le début historique, hein, puisque la maison Cruzy a été fondée en 1880, mais c'est effectivement une photo du site de fabrication ici, sur la zone du Brézé, tel qu'il était en 1956, au moment où la maison Cruzy a déménagé du centre de Clermont pour venir s'installer sur la zone du Brézé.
1: Construction de l'usine Goffredi à Mijan-Mermoz sur le champ d'angélique. Et on aperçoit des angéliques sur ce champ.
2: Et l'angélique étant un des produits un petit peu signature des confiseurs et de la confiserie. Et donc c'est un beau clin d'œil de l'histoire que de penser que voilà, notre site de fabrication ici est basé sur un ancien champ d'angélique. Voilà.
1: L'angélique, ces petits bâtonnets de couleur verte, hein, c'est
2: exactement.
1: Ça, je ne dis pas de bêtises.
2: Il y a beaucoup de particuliers qui ont aussi de l'angélique à la maison.
1: Voilà. C'est la tige.
2: On confie la tige, tout à fait.
1: D'accord, oui. Ok. Et aujourd'hui, vous en faites toujours. Vous avez toujours des producteurs d'angélique qui bossent avec vous.
2: Oui, tout à fait. C'est un agriculteur qui vient nous livrer en tracteur chaque année. C'est au mois d'août, quand la récolte est prête. On se met d'accord avec lui l'année d'avance sur les quantités dont on aura besoin. Et puis, il vient nous livrer. On la travaille, on la prépare. Et puis après, on va la faire confire. Donc, c'est un produit auquel on tient beaucoup.
1: Il y a toujours une grosse tradition autour de ça. Enfin, en Auvergne, on offrait des pâtes de fruits, c'était un incontournable.
2: Effectivement, la création de la pâte de fruits a été faite en Auvergne. Hein. À la base, la pâte de fruits s'appelait la pâte d'Auvergne. Et c'était vraiment une spécialité, on va dire, régionale. Ce qui a fait que l'Auvergne était une terre de fruits confits, c'est que, on va dire que la noblesse venait, descendait de Paris dans le 16e, 17e siècle et venait dans les cures, à Roya ou autre. Ils découvraient, ils dégustaient les fruits d'Auvergne. Et la méthode de conservation à l'époque, hein, puisqu'on n'avait pas toute la pasteurisation, etc., c'était de confire les fruits. Ce qui faisait que, du coup, les confiseurs auvergnats ont prospéré sur la base des gens qui venaient en cure et qui ramenaient leurs fruits à Paris en général. C'est comme ça que la confiserie et le métier de confiseur a démarré en Auvergne.
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1: Bonjour Olivier, vous nous racontez une expérience professionnelle aujourd'hui.
3: Vouille, linguistico-professionnelle. Mais blé. Aujourd'hui, je vais vous raconter l'histoire d'une jeune kiné qui s'est installée à Saint-Té. Toute fraîche diplômée et persuadée que chez nous, tout le monde parlait comme dans les manuels de l'école de kiné. Le travail, pas de souci, elle en a d'abord comme tous les kinés. Mais ce qu'elle n'avait pas prévu, c'était une aide pour les séances de traduction simultanée en gaga. Premier cas, un patient vient pour une rééducation à une prothèse de hanche. Il s'assied, soupire et déclare « Mon problème principal, c'est que j'arrive plus à m'acacasser. » « À vous quoi ?» qu'elle lui rebique, perplexe. « Ben, à me mettre à cacasser, pardi. » Et là, notre kiné reste planté, croyant qu'il parlait d'un nouveau mouvement de yoga. Alors qu'en fait, bien sûr, il voulait juste s'accroupir. Deuxième séance de la matinée, deuxième quiproquo. Une patiente entre en se tenant le dos et lui dit « Ma sciatique, elle m'a fait kiné !» La jeune praticienne la regarde, ébahie. « Ah, vous vous êtes découvert une vocation ?» Mais la patiente ne voulait pas dire « kiné » au sens de kinésithérapeute, mais bien « kiné », Q-U-I-N-E-R, qui veut dire « gémir, pleurer, couiner ». La jeune femme s'imaginait qu'à peine arrivée, la patiente voulait lui faire de la concurrence. Troisième épisode, un monsieur arrive, pas très en forme, et déclare « J'ai du mal à me concentrer sur les exercices, j'ai le bas beau depuis quelques jours. » Et la kiné d'orbiquer « Mais si vous avez le bas du corps qui est beau, c'est plutôt positif, non ?»« Mais non, kiné, ma blette, avoir le bas beau, c'est ne pas avoir le moral. » Et pour finir, la palme de la consultation la plus confuse, une dame entre et lui dit « J'ai une consulte. » 5 minutes d'incompréhension plus tard, la jeune kiné découvre que « consulte », ici, ça veut dire « ordonnance ». La tata, elle est allée la voir, la jeune kiné. Elle m'a dit qu'elle avait bien progressé parce que, après 2 mois à Saint-Té, la kiné lui a dit « Allez, on s'acacasse doucement, tâchez moyen d'y aller doucement pour pas kiner. » Moi, je suis été la voir la kiné pour lui remettre le diplôme du Goya Lauréat.
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1: Alicia Maglio a 33 ans, elle est employée dans les ressources humaines au Luxembourg. Elle a remporté en octobre dernier un concours qui vise à valoriser des femmes aux formes généreuses, le concours de Miss Curvry. Bonjour Alicia.
2: Bonjour Jérémy.
1: Que vous a apporté cette participation finalement à ce concours de Miss Curvy?
2: Cette participation était très importante pour moi. J'ai longtemps eu du mal à accepter mes formes. Pendant des années, je voulais absolument perdre du poids pour m'accepter, être plus heureuse. Et cette aventure a vraiment permis de changer mon regard et d'oser m'accepter telle que je suis aujourd'hui.
1: S'accepter et faire de ses complexes une force, c'est vraiment le but de cette participation?
2: Exactement. C'est bien plus qu'un concours de beauté finalement. C'est vraiment une aventure humaine à travers laquelle on évolue, on se développe. Il y a beaucoup d'ateliers de développement personnel qui sont mis en place par les bénévoles de l'association, parce que je tiens aussi à souligner que c'est une association qui met tout ceci en place, et tout ça permet de faire un vrai travail sur le regard qu'on porte sur soi.
1: Vous parlez beaucoup d'acceptation de soi. À quel moment de votre vie le sujet est devenu un peu central?
2: Je pense qu'après être devenue maman, ça a été central, puisque c'était aussi l'exemple que je voulais montrer à mon fils, de pouvoir s'accepter tel qu'on est, et qu'importe les diversités qu'on peut avoir, s'accepter tous les jours à différents niveaux de sa vie, c'est vraiment quelque chose d'important, et c'est vraiment quelque chose que je voulais montrer en exemple à mon fils, et je pense que la maternité a été un peu un déclic pour moi.
1: De nombreuses personnes sont victimes de grossophobie sur les réseaux sociaux, ça touche aussi bien les anonymes que les célébrités. Pour vous, c'est un facteur de pression, ces réseaux sociaux, ou plutôt un allié pour participer à ce concours?
2: Je pense que les réseaux sociaux, aujourd'hui, on y trouve beaucoup de choses, mais on y trouve aussi une façon et une forme de visibilité. Ça permet de porter ces messages un peu plus haut, un peu plus fort, et de toucher des gens qui peut-être aussi ont du mal à s'accepter. Et donc pour moi, c'est vraiment un vecteur de partager des messages d'acceptation de soi et de confiance.
1: Quel message vous aimeriez justement transmettre aux femmes qui n'osent pas encore s'assumer pleinement?
2: J'aimerais vraiment qu'on puisse en tout cas se voir tel qu'on est vraiment, au-delà d'un chiffre, d'une taille. On est tellement beaucoup de choses, on a énormément de valeurs, et c'est vraiment de se regarder avec beaucoup plus de douceur et de bienveillance, et qu'on mérite toutes, chacune, toutes et tous aussi, puisque ça peut toucher aussi plus largement, de se voir autrement et de porter un regard vraiment bienveillant et respectueux envers son corps.
1: La finale de Miss Curvy France se déroule dans les Landes le 11 avril prochain. Vous y allez avec l'envie de remporter le titre. Quelles sont les différences finalement avec un concours classique comme Miss France?
2: Les différences, c'est vraiment un concours qui va porter sur la beauté des cours. Donc déjà, on se retrouve ici sur une différence. Mais c'est aussi vraiment, comme je le disais, un chemin d'acceptation. Et donc, c'est un peu la concrétisation de pouvoir aller porter ces belles valeurs sur une scène nationale, et aussi de pouvoir faire briller la région par la même occasion. Et c'est en tout cas avec tout ça que je vais porter les couleurs de la Lorraine en France, avec l'envie de pouvoir faire évoluer les regards justement sur les courbes et sur l'acceptation de soi d'une façon générale.
1: Merci Alicia, à bientôt.
2: Avec plaisir, merci beaucoup Jérémy.
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3: Bonjour à toutes et tous, bienvenue dans Affaires Classées, le podcast. Je vous emmène faire un petit tour deux siècles en arrière. Nous sommes dans la soirée du 1er mai 1827. Un paysan de Barcus rentre de la célèbre foire d'Oloron. Il est abattu par un inconnu. Question, qui lui en voulait donc? Réponse dans un instant.
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3: Chaque année, le 1er mai, la ville d'Oloron-Sainte-Marie organise sa traditionnelle foire au bétail. Un rendez-vous inspiré des grandes foires d'antan et qui attire plusieurs milliers de visiteurs depuis le XIVe siècle. Ce lundi, 1er mai 1827, Dominique, un habitant de Barcus, l'a passé, comme beaucoup, dans la capitale du Haut-Béarn. Rentrant seul, à pied, il est 22 heures lorsqu'il parvient à l'entrée d'un petit pont dit de Choco, à une courte distance de sa maison d'habitation. À peine pose-t-il le pied sur l'ouvrage qu'une soudaine lueur déchire la nuit. Une lueur doublée d'une détonation. Pas de doute, Dominique vient d'essuyer un coup de fusil. Blessé, le fermier tombe en criant « À l'aide! À l'aide !» Au loin, il y a un homme qui court le long du ruisseau, enjambant une barrière. Pas de doute, c'est l'agresseur. Marianne, une jeune servante occupée à ses prières, entend les hurlements plaintifs de cet homme qui appelle au secours. La bonne dame s'empresse d'alerter le maître de maison, l'instituteur et quelques paysans qui accourent afin de porter assistance au malheureux, blessé à la poitrine et au bras gauche. Dominique Etchegoyen est transporté à son domicile où le médecin vient lui prodiguer les soins que son état grave nécessite. Au petit matin, le maire de Barcus se rend à son chevet. Il lui demande de décrire en détail ce qui s'est passé. Dominique est formel. L'obscurité l'a empêché de reconnaître l'agresseur qui semblait posté au loin en embuscade. Les gendarmes de Mauléon rappliquent. À leurs yeux, c'est une vraie tentative d'assassinat. Les blessures de Dominique sont graves. Il aurait bien pu y passer.
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3: L'enquête criminelle débute. Dominique jure qu'il ne se connaît aucun ennemi. Ses affaires sont saines et il est, dit-on à l'époque, de bonnes mœurs. Les soins appliqués du docteur Alcat et sa constitution robuste lui vaudront une incapacité totale de travail de 20 jours. Mais il se rétablira de ses plaies, fort heureusement. À Barcus, l'affaire jette un émoi certain dans la population, à tel point que les rumeurs les plus folles circulent. Certains disent Dominique Etchegoyen décédé, quand d'autres désignent déjà le nom de l'assassin présumé. Dans leur procès-verbal, les gendarmes rapportent en effet que des soupçons insistants circulent sur la personne du premier voisin de la victime, un certain Etcheoun, du nom de la maison basque qu'il occupe ici, identifié comme étant Pierre Topet, né au village en 1786. Les gendarmes vérifient. Topet traîne la réputation d'être un mauvais sujet, un repris de justice aussi. À peine quadragénaire, il sort de la prison d'Ace où il a purgé 5 années de prison pour des violences graves sur l'ex-amant de sa femme. Et selon la rumeur, il ne rêvait que d'une chose, se faire justice lui-même et expédier en enfer celui qui l'a envoyé derrière les barreaux, un certain Egiafal, qui a passé lui aussi la journée du 1er mai à la foire d'Oloron. À Barcus, la clameur publique ne parle que de lui. C'est Topet, alias Etcheoun, le suspect, point final. Certains habitants affirment qu'il a guetté le retour de son rival en se postant aux aguets. Trompé par l'obscurité régnant dans ce chemin creux et sinistre, il se serait trompé de cible, tirant par erreur sur Etchegoyen. Le scénario est séduisant, en apparence.
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3: Les gendarmes ne voient pas qui en voulait au malheureux Etchegoyen. En revanche, la piste menant à Etcheoun semble beaucoup plus fructueuse. Ces derniers temps, par jalousie ou par haine, toutes les occasions étaient bonnes pour chercher querelle à son rival. Une voisine affirme qu'Etcheoun lui a demandé si Egiafal avait bien l'intention de se rendre à la foire d'Oloron. Étonnante curiosité sur l'emploi du temps de son ennemi juré. Mieux encore, le métayer d'Etcheoun affirme qu'il était bizarrement absent de sa maison la nuit du drame. Et ses enfants, ses propres enfants, le confirment. D'ailleurs, personne ne l'a revu depuis. Pour les gendarmes, Les soupçons s'accumulent. Plusieurs villageois rapportent qu'Etcheoun se cacherait dans les bois, sur les sommets de la roue. Pourquoi diable pareille fuite s'il n'a rien de se reprocher? Bizarre. Au tribunal de Saint-Palais, le procureur du roi, M. de la Régoyenne, discerne dans cette cavale comme un aveu de culpabilité. Il délivre donc un mandat d'arrêt contre le fugitif dont tout le monde parle, mais que personne ne voit. Il faut dire qu'en Soule, la personnalité de Pierre Topet, alias Etcheoun, laisse peu indifférent. Doué d'une âme ardente, d'une susceptibilité que beaucoup disent excessive, l'homme a connu une jeunesse orageuse. Fâché avec ses parents, sa jalousie l'a conduit à suspecter l'infidélité de son épouse et à asséner un coup de hache au visage de son amant supposé, le fameux Egiafal. À l'époque, nombre de paysans basques s'expriment dans leur langue natale. Peu d'entre eux ont eu la chance d'aller à l'école. À la différence d'Etcheoun qui, lui, a appris le français qu'il parle à la perfection.
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3: Au Pays Basque, Etcheoun passe pour être un poète. Né en pleine période romantique, il est l'auteur de nombreux chants dramatiques, des poèmes émouvants, dont les vers racontent les principaux événements de sa vie, souvent tragiques, comme son mariage avec une fille de niveau social inférieur. Une union qui a déshonoré sa famille alors qu'il n'avait que 20 ans. Vexé, son père l'avait menacé de le déshériter. Couchant ses malheurs sur le papier, le jeune homme devint poète et écrivain. Quand son épouse le trompa, Etcheoun se mit à écrire sur le thème de l'amour trahi. Un sujet cher aux auteurs romantiques, mais ses écrits vont aussi se retourner contre lui. Alors qu'il est en cavale, après les coups de feu tirés le 1er mai contre son voisin Etchegoyen, le poète se console en écrivant quelques vers. Planqué dans une cabane de berger, il compose un chant qui deviendra célèbre et dont voici le dernier couplet. Dans le village de Barcus, ne cherchez pas Etcheoun. Vous qui, désirant l'arrêter, êtes à sa poursuite, il compose des chants à Iguelou, désignant ainsi le lieu de sa cache. Il n'y a pas de plus beau pâturage en Soule, conclut-il. Mais quand les gendarmes mettront la main sur ce poème, ils vont l'utiliser contre lui comme une pièce à conviction, à charge. Etcheoun est en effet interpellé 4 mois plus tard chez un notaire de Tardets alors qu'il s'apprêtait à signer un acte de vente par lequel il tentait de mettre sa propriété de campagne à l'abri de ses créanciers. Redoutait-il que la justice la confisque au cas où il serait reconnu coupable de la tentative d'assassinat sur Etchegoyen, son voisin, la nuit du 1er mai 1827?

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1: Son procès aux assises s'ouvre le 18 août 1828 dans les murs du Parlement de Navarre, à deux pas du château palois. Vu la personnalité de l'accusé, l'audience défraie la chronique judiciaire. Ce n'est pas tous les jours, en effet, qu'on juge un poète écrivain. Face aux 12 hommes tirés au sort comme jurés, l'accusé a préféré s'habiller avec de misérables haillons. Lui qui est propriétaire de sa ferme, un luxe rare pour l'époque, il joue le pauvre. Une foule de dames élégantes se masse dans les rangs du public. Face à l'exposé de l'avocat général, M. Lamothe Duncan, Etcheoun ne varie pas. Il est innocent, voire persécuté. Ses malheurs datent de son mariage, clame-t-il, dans un français excellent. Et tandis qu'il purgeait une peine de prison, sa femme a, dit-il, continué à le tromper avec son rival, le sieur Egiafal. Une fois libéré de la prison d'Eis, Etcheoun trouva l'amant de son épouse installé dans son propre lit, régnant en maître chez lui. Il le mit certes à la porte, mais l'accusé poète peinait à calmer sa peine. Scélérat, tu buvais mon vin, tu mangeais mes jambons, tu devrais être à ma place, lance-t-il plein de haine à Egiafal, qui est cité comme témoin à la barre de la cour d'assises. Pour l'accusation, ce récit de souffrance, de haine, illustre à merveille le mobile du crime. Le soir du 1er mai 1827, selon l'avocat général, Etcheoun voulait faire la peau à Egiafal, et il l'a patiemment attendu, en guet-apens. Et c'est par erreur, parce qu'il faisait nuit, qu'il s'est trompé, faisant feu sur Dominique Etchegoyen, qu'il faillit bien tuer. En leur intime conviction, les jurés vont pourtant absoudre le poète sultan aux mille malheurs. Etcheoun est acquitté. Il rentre à Barcus le soir même.
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1: 1er mai, jour de foire, c'était ce rendez-vous avec l'histoire en 1827 du côté de Barcus. Je vous retrouve dans un prochain numéro à la rencontre de la Deuxième Guerre. La Deuxième Guerre mondiale et un épisode qui s'intitulera « Mort aux traîtres ». Nous sommes en février 45, les Allemands ont quitté le Béarn, le Pays Basque, et pourtant... On juge à Pau un traître qui a livré aux Allemands les deux frères du célèbre cancérologue Léon Schwarzenberg. De quoi s'agit-il ? Réponse dans un prochain numéro. À bientôt.
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3: Itinéraire bis à Chablis cette semaine, et aujourd'hui je me suis arrêtée à l'obédiencerie du domaine La Roche, ici à Chablis. Margot Meunier, bonjour.
4: Bonjour.
3: Vous êtes responsable marketing, communication, domaine La Roche. Une obédiencerie, Margot, c'est quoi ?
4: Alors, une obédiencerie, c'est un ancien monastère qui recueillait les chanoines de l'ordre de Saint-Martin de Tours, et donc qui louait obédience au Seigneur, donc un lieu de prière et également un haut lieu de vin.
3: Ici, on est à l'origine des vins de Chablis, c'est ça ?
4: Exactement, l'obédiencerie est le berceau des vins de Chablis. Il faut imaginer que les chanoines sont arrivés à Chablis, ont cultivé la vigne et ont vinifié les vins ici à l'intérieur de nos caves pour la première fois.
3: On est dans une cave très très ancienne ici.
4: Tout à fait, la partie la plus historique est datée du 9e siècle.
3: Et ici, on entrepose quel type de vin de Chablis ?
4: Au domaine La Roche, on est fiers de continuer de vinifier, d'élever l'intégralité de nos premiers grands crus dans ces caves, qui nous permet de perpétuer cet héritage de plus de 1000 ans et d'avoir une qualité exceptionnelle au niveau des vins.
3: Cette obédiencerie, elle est ouverte à la visite et au public.
4: Tout à fait, on a à cœur de faire vivre et de partager cet héritage et ces monuments. Donc nous accueillons le grand public sur des créneaux fixes deux fois par jour tout au long de l'année, et nous disposons aussi également de différentes prestations qui peuvent être sur mesure ou à la demande.
3: Qu'est-ce qu'on explique ? Quelle est l'histoire que l'on raconte aux visiteurs ?
4: Lorsqu'on reçoit des visiteurs, on leur fait partager l'histoire de l'obédiencerie et du domaine La Roche. C'est un voyage de plus de 1000 ans d'histoire à travers l'héritage culturel et vinicole que l'on détient.
3: Et puis on peut voir peut-être toucher quelques grandes bouteilles.
4: Tout à fait, on a la chance d'avoir une vinothèque assez exceptionnelle, aussi bien en qualité qu'en démonstration. Donc c'est possible de découvrir des flacons aussi bien en format que des vieux millésimes que vous ne pouvez pas trouver partout.
3: Et puis un magnifique, exceptionnel pressoir.
4: Exactement, lors de la visite, vous êtes amené à découvrir un pressoir authentique du XIIIe siècle à l'intérieur de nos caves. C'est vraiment une découverte grandiose et qui retrace des siècles d'héritage vinicole en Bourgogne et particulièrement à Chablis.
3: Ici donc le berceau de ce vin exceptionnel qui est le Chablis, et puis c'est un endroit qui vit toujours.
4: Exactement, donc toutes les équipes se rendent quotidiennement dans les caves, que ce soit pour faire visiter au grand public ou que ce soit pour veiller sur le bon déroulement des vinifications et des élevages de nos vins.
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3: Itinéraire bis à Chablis, et aujourd'hui on ne va pas parler de vin à Chablis, on va parler de bière. Alexis Madelin, bonjour.
5: Bonjour.
3: Nous sommes aux bières Madame. Ces bières Madame, Alexis, elles sont nées comment et quand ?
5: Eh bien, elles sont nées il y a bientôt 10 ans, donc c'était en octobre 2016, la fondation des bières Madame, avec une première bière qui s'appelait la Porte Romane.
3: C'est plutôt étonnant de voir une entreprise, une microbrasserie comme ça, dans une des capitales du vin français.
5: Oui. Aussi, bien sûr, mais moi j'ai des origines viticoles, vigneronne, et du coup ça me semblait absolument normal pour moi de créer une brasserie ici. Et on retrouve beaucoup de similitudes entre la bière et le vin. On parle de fermentation, de mise en bouteille, de refermentation en bouteille, de méthode champenoise, donc on a beaucoup de similitudes, d'accord, mes boissons, donc mes bières, dans le cas concret, et puis bien sûr ça reste des produits plaisir qu'on peut consommer entre amis, en famille. Sans problème.
3: Et qu'on consomme bien sûr avec modération. Les caractéristiques des bières Madame, quelles sont-elles, Alexis ?
5: Alors, les caractéristiques principales, c'est bière avec une bulle très fine, une aromatique, une belle longueur en bouche, parce que justement pour faire le parallèle avec le monde du vin, on fait un élevage sur lit, donc en bouteille, et ce qui permet d'avoir des bières très aromatiques avec de la matière.
3: Et une belle gamme.
5: Et une gamme maintenant qui s'est bien densifiée depuis le démarrage il y a 10 ans, puisqu'on a aujourd'hui une dizaine, voire un petit peu plus de bières qui étudient un peu tous les styles, les grands styles des bières françaises et internationales, et aussi des bières un peu plus impactantes sur le territoire, puisqu'on a des bières qui sont élevés en fûts de chêne, donc des fûts de Chablis, des fûts de Bourgogne-Rouge, qu'on élève à la manière d'un vin, 10, 12, 15 mois d'élevage en fût, voilà.
3: Je voudrais qu'on parle ici de l'établissement où on se situe. C'est un établissement qui est presque neuf.
5: Oui, au début on a recherché pour s'installer en centre-ville, dans un bâtiment ancien, mais c'est compliqué à trouver quand même. Donc on s'est installé là où on a trouvé, donc un petit bâtiment au début, et en 2016, et ensuite on a agrandi en 2020-2021 pour avoir aujourd'hui une belle surface et de production et de vente, puisqu'on a aussi un bar maintenant avec de quoi accueillir également des séminaires d'entreprise.
3: Voilà, les bières pression, des tables où on peut déguster et quelquefois même manger, dîner.
5: Eh oui, on peut faire un petit peu tout ce qu'on veut, puisqu'on a même de la musique, des soirées musicales, des concerts de rock, de musique celtique, avec de la bière, ça se marie très très bien.
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3: Itinéraire bis, toujours à Chablis cette semaine, et aujourd'hui j'ai décidé de m'arrêter au musée Vinéa Passion. Alexandre Gautrin, bonjour.
6: Bonjour à tous.
3: Ce musée, Alexandre, il porte bien son nom, puisque vous avez réuni ici le fruit d'une vraie passion, le vin.
6: Oui, exactement. J'ai commencé de collectionner les outils de la vigne et du vin dès mon plus jeune âge, à l'âge de 16-17 ans, jusqu'à aujourd'hui, et j'ai 48 ans.
3: Alors, on va parler de ce musée. Il est sur deux étages, c'est ça ?
6: Il est sur deux niveaux. Et le musée Vinéa Passion retrace l'évolution de la vigne et du vin depuis le 19e jusqu'à nos jours. On a environ 3000 objets, à peu près. Il faudrait les recompter, ce qu'on en rajoute toujours. Hein, quand on trouve de nouvelles pièces, on les rajoute. Mais bon, ça fait déjà une collection assez conséquente.
3: Des pièces qui sont les vôtres, vous l'avez dit, mais qui vous sont donnés, que vous achetez, que vous trouvez où ?
6: Toute ma collection, c'est dû à 30 ans de Chine, sur les brocantes, les vigreniers, les foires aux outils spécialisés, en fait un vrai métier d'outils de la vigne et du vin.
3: Et c'est important pour vous d'ouvrir ce musée pour les montrer au grand public et pour expliquer ce qu'était le travail de la vigne.
6: Ben oui, c'est très important de déjà premièrement de mettre en valeur les outils d'autrefois que les anciens utilisaient pour faire voir l'évolution en laquelle nous en sommes arrivés au jour d'aujourd'hui avec des outils ultra modernes par rapport à il y a 150 ou 200 ans. Hein.
3: On peut donner des exemples là autour de nous. On a un gros pressoir qui date du début du XXe siècle, c'est ça ?
6: Oui, ben ça c'est une particularité, c'est peut-être l'outil le plus vieux du musée. On peut pas le dater parce que ce sont des outils qui étaient fabriqués artisanalement. Des visseries faites à la forge, des belles choses.
3: Combien de mètres carrés vous avez ici, Alexandre ?
6: Environ 800 mètres carrés.
3: Et une salle de projection également.
6: Oui, effectivement, une salle cinéma sur un grand écran. Pour y parler du vignoble de Chablis, on a une vidéo autre sur les gelées de printemps, la nuit.
3: Et puis ici, il y a également un petit train touristique, Alexandre.
6: Alors oui, c'est une activité qu'on propose depuis 2 ans. Découvrir le vignoble de Chablis en petit train touristique et le village de Chablis. Tout ça, c'est une balade qui dure environ 1 heure. 30 minutes dans les vignes, 30 minutes dans Chablis. Et tous les édifices où on passe dans Chablis sont commentés.
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3: Itinéraire bis à Chablis. Aujourd'hui, on va parler de patrimoine. Je suis en compagnie de Joël Bouchard. Joël, bonjour.
7: Bonjour.
3: Ça s'entend peut-être. Nous sommes à la Collégiale Saint-Martin et avec vous, on va parler de l'association Chablis Terre d'Histoire. Cette association, quels sont ses buts, ses missions ?
7: Je dois déjà commencer par le commencement, c'est-à-dire elle a été créée en 2019, ce qui n'est pas si ancien. Et ça n'a l'air de rien, mais à l'heure actuelle, nous voilà rendus à 70 adhérents. Et c'était notre objectif de parler patrimoine, de parler histoire et de parler richesse et intérêt de notre histoire.
3: Parce que Chablis, ce n'est pas que le vin.
7: Alors, Chablis, ça n'est pas que le vin, mais c'est quand même principalement le vin. On tourne autour du vin dans les recherches que nous faisons, dans les découvertes que nous faisons.
3: Alors ici, on est dans la Collégiale, Joël, et eh bien, il y a eu des recherches de fait et des choses extraordinaires de découvertes. On peut le dire.
7: Quand on dit découverte, c'est en fait des choses qui étaient au vu et au su de tout le monde depuis quasiment le 19e siècle. À savoir des toiles, des tableaux de grands noms de la peinture française, déjà comme Pierre Mignat. Ensuite, Philippe de Champaigne, qui était le portraitiste officiel du roi Louis XIII. Et une toile attribuée au peintre Bassano, qui est une référence de la Renaissance italienne.
3: Joël, lorsque j'ai poussé les portes de cette collégiale Saint-Martin ici à Chablis, je me suis aperçu que ce très beau monument, je pouvais le visiter grâce à mon téléphone.
7: Alors ça a été un de nos... Ouf ! Une belle victoire de l'année 2024, au cours de laquelle nous avons réussi à faire référencer par le site Belles Églises, qui est d'envergure nationale, notre collégiale Saint-Martin. Donc nous avons fourni à Belles Églises toute la documentation technique, architecturale, historique, etc., qui est actuellement maintenant à disposition du visiteur, numérique, entièrement gratuit.
3: Et puis en parlant de cette association, moi, je suis allée faire un petit tour sur votre site internet. Et là, il est magnifique. Avant de venir visiter Chablis, regardez-le.
7: Je vous ai parlé de 2019, la création de notre association. Ça a été notre tout premier objectif, première réalisation. On trouve sur ce site toute la documentation, l'explication, la vitrine de ce qu'est l'histoire de Chablis, avec des éléments documentaires qui n'ont jusqu'alors jamais été publiés. Donc d'un intérêt majeur.
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3: Itinéraire bis à Chablis cette semaine, et vous l'attendez tous, c'est la partie gourmande de ma balade. Ici à Chablis, je suis à la boulangerie-pâtisserie, le pilier de Chablis dans la famille Boucher. Je voudrais Amandine. Amandine, bonjour.
8: Bonjour.
3: Présentez-vous à nos auditeurs. Ici, on est dans une affaire totalement familiale.
8: Oui, je suis du coup la fille de la maison. Ma maman est la chef pâtissière de l'entreprise et mon papa, chef boulanger.
3: C'est pour ça, dites-moi, qu'ils vous ont prénommée Amandine.
8: Je pense que ça vient un peu de là. C'était soit Amandine, soit Charlotte.
3: On va parler des spécialités de la maison. Alors ici, quand on rentre, on a envie de tout manger. On va commencer par les spécialités de pain, là, qui sont juste à côté de nous, si vous le voulez bien, Amandine.
8: Oui, alors en spécialité de pain, donc, on peut retrouver chez nous donc, la tradition. Après, on a tout ce qui est pain spéciaux, donc le pain au maïs, le bûcheron, qui est un petit peu plus prononcé en goût, le 7 céréales, et plein d'autres variétés.
3: On passe à la pâtisserie. Je suis dans mon élément, moi, ici. Hein.
8: Moi aussi. Alors, la pâtisserie, on fait tout ce qui est pâtisserie classique, on va dire pâte à choux, tartelettes, et puis gâteau un petit peu plus travaillé.
3: Et c'est la maman qui les fait.
8: Exactement.
3: Et puis, les chocolats, avec un chocolat qui a donné son nom à cette boulangerie-pâtisserie, c'est le pilier de Chablis.
8: Oui, c'est ça. Alors, le pilier de Chablis, c'est vraiment notre spécialité ici. C'est une marque qui est déposée, donc qui existe déjà depuis plus de 30 ans maintenant. Donc, c'est un bonbon de chocolat, donc avec un enrobage chocolat noir, lait ou blanc. Et à l'intérieur, on trouve une ganache pralinée au marc de Bourgogne avec des raisins macérés au ratafia.
3: C'est une recette qui existe depuis plus de 30 ans et c'est une recette qui a été transmise à votre maman ou votre papa ?
8: Exactement. On a repris la recette avec la boulangerie.
3: Il y a d'autres spécialités gourmandes comme ça ? On m'a dit qu'on se déplaçait le dimanche pour la gougère de la boulangerie-pâtisserie, le pilier de Chablis ici.
8: C'est vrai que le dimanche, c'est le jour du marché ici à Chablis. Et la gougère, c'est quelque chose qui accompagne parfaitement le Chablis. Donc le dimanche, oui, c'est une grosse journée gougère. Et en période estivale, on la détourne aussi avec des lardons, de l'andouillette, de l'escargot, tout ce qu'il faut.
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0: 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Wikizef, petit guide à l'usage des étrangers du sud du péage d'Arras en vacances dans notre belle région.
1: Nous sommes de retour dans la famille. En ce moment, il fait beau, il fait froid. Ben, on est dans le nord, il y avait un indice. Et en plus, il y a un vent de voleur. C'est une situation que j'aime peu parce qu'en général, quand on dit « oh, il fait froid », on nous répond « ben non, il fait pas froid, c'est le vent qui est froid ». Je pourrais la taper, la personne qui me dit ça. Parce que la conséquence directe du vent froid, c'est qu'il fait froid. Du coup, avance et ferme votre gif. Donc, je résume. Il fait froid, mais il fait beau. Il y a quelqu'un qui a allumé la lumière et d'un coup, vous voyez votre cousine enlever son manteau, tirer sur son col et pousser un soupir. Je sais pas ce que j'étouffe d'un coup. Et son mari de répondre. Qu'est-ce que t'as? T'as tes vapeurs de belle-mère? Ne paniquez pas. Wikizef est là pour vous aider. Je vous comprends, ça surprend. Bon, ce n'est pas très 21e siècle comme expression. Mais c'est celle qu'utilisait ma grand-mère quand elle avait une bouffée de chaleur. Ou quand elle remarquait que quelqu'un avait anormalement chaud. Cocteau, tête rouge, t'as des vapeurs de belle-mère ou quoi?
2: Définition.
1: Les vapeurs de belle-mère sont originellement les bouffées de chaleur dont souffre la majorité de la gente féminine lors du dérèglement hormonal conséquent de l'arrivée de la ménopause. Quand je parle des filles et de leurs soucis, en général, je préfère partir dans le médical par les temps qui courent, c'est plus sûr. Et puis c'est imagé, parce que dans l'esprit de ma grand-mère, que je rappelle est enterrée au cimetière de l'Est depuis les années 80, je replace dans le contexte. Hein. La ménopause atteignait essentiellement les belles-mères. Ou si vous préférez, si t'es belle-mère, t'es forcément ménopausée. Et je tiens à préciser qu'elle disait ça aussi aux hommes. Mais quand est-ce que ça peut vous arriver d'avoir des vapeurs de belle-mère, par exemple?
2: Exemple.
1: En écoutant le discours de Vladimir Poutine, en s'apercevant que son match Tinder, ben, c'est sa sœur, avec leur nouvelle mode de pas mettre la photo en plus. Et alternative à vapeur de belle-mère, il y a « j'ai chaud, je crois que j'ai une buée ».
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1: On doit faire un reportage avec les R3, Moggio Carnon, mais je ne sais pas sur quel terrain ils sont.
2: Ils vont venir là ou là-bas?
3: Là, le terrain ici est allumé
1: 24 sur 24. 24 sur 24.
0: Virginie et vous.
4: Il y a quelques jours, le monde du football héraultais a vécu un moment historique. Quatre clubs étaient en effet en 7e tour de la Coupe de France.
5: Le numéro que vous demandez n'est pas attribué.
4: Point P foot pour ceux qui n'y voient pas très clair. En gros, on part des professionnels de la Ligue 1, 2, 3, ensuite les semi-pros avec les nationales 1, 2, 3, et les amateurs avec les régionales et départementales 1, 2, 3. La Coupe de France a cette particularité qui permet aux équipes de toutes les divisions de s'inscrire et de se rencontrer entre elles. Avoir quatre clubs à ce niveau de la compétition est donc dingue. Quelques jours avant leur élimination, je suis allée à l'entraînement des R3 de l'Union Sportive Moggio Carnon. Rendez-vous à la Plaine des Sports de Moggio, un mercredi soir, 19h. Il fait déjà bien nuit. Tous les terrains sont allumés, ça joue dans tous les sens. Arrivé sur le bord du terrain avec Mathis, le technicien du son, on tombe sur Mehdi, le directeur sportif du club. Posté juste à la sortie du vestiaire, il voit tous les joueurs arriver.
6: Bonsoir.
7: Bonsoir.
6: Bonsoir, vous allez bien?
7: Bonsoir, vous aussi, merci.
8: Ils sont super bien, vos jeunes, ils disposent de bonsoir.
6: Moi, ils le sentent. Ce que je leur dis souvent, il y a des gens qui préparent la buvette, qui préparent tout. Quand vous finissez le match, première chose que vous faites, vous allez leur dire bonjour, vous mangez un morceau, vous dites bonjour à tout le monde. Là, le respect, c'est...
4: Tout en regardant les joueurs faire des jongles et des passes en attendant le coach, je demande à Mehdi depuis combien de temps il est au club.
6: Moi, je suis resté pendant 30 ans à Van Nagel. Après, je suis parti dans un gros club à Palavas, R1, tout ça. Là, j'ai fait 2 ans, puis après, ceux qui sont venus me chercher ici. Après, la politique d'ici m'a pas plu, je suis reparti. Après, ils sont revenus me rechercher.
7: La politique a changé ou quoi?
6: Ouais.
7: Ah oui, d'accord. Et c'est quoi le boulot d'un directeur sportif?
6: Toute la coordination des éducateurs, des joueurs. Quand il y a un problème, au lieu de se prendre le chou avec l'entraîneur, de venir me rencontrer, discuter.
7: D'accord.
6: Faire les planifications des matchs à l'extérieur quand on se déplace, tout gérer, tout.
7: Ah oui, c'est un sacré boulot.
6: Ah oui.
7: Et ça, c'est du bénévolat?
6: On me paye mes frais d'essence.
7: Oui, d'accord.
6: Mais après, je j'attends pas ça pour vivre.
7: Oui, d'accord.
6: Moi, j'ai un boulot. Hein.
7: Vous faites quoi dans la vie?
6: Je suis responsable de maintenance dans une grosse société, Van Nagel.
7: Et donc, le foot, ça a toujours été votre truc?
6: Ah, toujours, toujours.
7: Vous avez toujours fait deux métiers tout le temps?
6: Ah oui, moi, le foot, c'était... J'y jouais, j'entraînais.
7: Il n'y a jamais eu de truc de... Quand je serai grand, je serai Zidane?
6: Moi, les Zidane, il y en a... On croit tout le monde les Zidane, mais il n'y en a pas beaucoup. Hein. Oui. Après, il y a des regrets, bien sûr, parce que nous, quand on a notre époque, on avait les copains et... Et quand tu avais tes copains, tu restais avec tes copains, j'aurais pu partir ailleurs, hein. Je dis la vérité, j'aurais pu partir ailleurs. Et quand les copains du village et tout, bon, après, c'est des choix qu'on a fait de la vie. Hein. Bon.
7: Et les copains, ils sont toujours là?
6: Oui, oui, je les vois toujours.
7: Ah bah alors, ça valait la peine peut-être.
6: Alors, mon collègue, c'est cool.
4: On ne sait pas si Mehdi aurait été un grand joueur pro, mais comme directeur sportif du club amateur de Moggio Carnon, il fait l'unanimité.
6: Bonsoir.
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9: Philippe et Jean-Noël de Paris sont les frangins les plus connus de Savoie et de Haute-Savoie. Ils parcourent la région avec leurs caméras, nous racontent chaque jour leurs rencontres les plus marquantes dans la place du village. Aujourd'hui, Philippe, rencontre et dégustation au programme en Haute-Savoie à Balaison.
10: Balaison, dans le Bas-Chablais, on domine le lac Léman. Et là, nous rencontrons Henri Déturche. Il est viticulteur, producteur d'un vin tout à fait exceptionnel. Un vin qui est déjà appellation depuis 1948. C'est le fameux Crépy, ah, évidemment. Oui. Aujourd'hui, on le connaît sous le nom de l'AOP, appellation d'origine protégée. Vin de Savoie Crépy aujourd'hui. Et Henri nous rappelle que le Crépy a été un temps la seule appellation d'origine contrôlée en Pays de Savoie avec un autre vignoble très connu, Laurent.
9: La Roussette.
10: La Roussette de Frangy, bravo.
9: Eh oui. Alors, c'est quoi le Crépy?
10: Alors le Crépy, c'est d'abord un cépage Chasselas. On l'a déjà dit, mais un cépage qui se plaît énormément sur les bords du Léman, vu les conditions climatiques. Et Henri nous explique qu'il s'agit d'un cépage de première époque, qui a un cycle de végétation très court. Et comme on est à 500 mètres d'altitude, il lui faut beaucoup de soleil, qu'il soit bien exposé, contrairement au cépage Chardonnay, Laurent, que vous connaissez aussi. Et là, on trouve le Crépy uniquement sur 3 communes, Douvaine, Balaison et commune d'à côté, Laurent, peut-être.
9: Ça peut-être être Loisin.
10: C'est bravo. C'est Loisin à côté, 3 communes. Et en tout, il y a 85 hectares de production de ce bon Crépy. Henri nous explique qu'il y a aussi des contraintes de production. Ils doivent produire pas plus de 72 hectolitres à l'hectare. En gros, 85 hectares, 72 hectolitres, faites le calcul, c'est 4 500 hectolitres crépis par année, c'est le calcul.
9: J'ai jamais été bon dans ce genre de calcul. Hein. Quelles sont les qualités du crépi?
10: Je vous vais dire, Laurent, c'est un vin tranquille. C'est un vin blanc qui n'est pas pétillant, comme vous. C'est un vin à boire rapidement. Attention, un vin frais, comme on dit. Il faut le boire dans les 2 ans qui suivent la mise en bouteille. Ah. Parfois, il se boit encore un peu plus vite.
9: C'est pas un vin de garde, alors?
10: C'est pas un vin de garde, pas du tout. Il ne faut pas attendre pour le boire, nous dit-il. C'est un vin léger, qui a un goût, tenez-vous bien, de pierre à fusil, on aime ces expressions-là, ou de violette, selon

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2: Bienvenue dans Décibel, Joachim. Je suis trop, trop contente qu'on se retrouve ce soir.
3: Je suis content d'être ici. Chez toi, c'est tellement bien ici.
2: C'est vrai, t'es bien.
3: Comme à la maison.
2: Tant mieux. Ah ben voilà, on va faire ça. Surtout que, comme dans une excellente soirée à la maison, quand tout le monde est très détendu et commence à raconter sa vie, son œuvre.
3: Oui, c'est vrai.
2: Eh ben, c'est ce qu'on vit dans ton bouquin.
3: Oui.
2: I love my DJ life. Et je le dis vraiment, je ne te connaissais pas aussi bon conteur.
3: Ouais.
2: Vraiment, en lisant ce bouquin, on fait, alors évidemment, ton parcours, mais du coup, le parcours des musiques électroniques en France depuis 40 ans.
3: Voilà, l'idée, c'était ça, de regrouper dans un album 40 ans de passion de musique électronique et puis expliquer comment notre métier de DJ a évolué, tu vois.
2: Ouais.
3: Et comme je suis un archiviste et que j'avais la chance d'avoir conservé les enregistrements, les premières photos, les premières vidéos,
2: ouais.
3: Eh bien, j'ai dit, ce serait quand même bien de faire un livre un peu interactif et de regrouper ça au sein d'un livre où tu as le temps d'écrire, parce que c'est aussi ce que j'ai adoré dans le fait de se livrer et de prendre le temps d'écrire, c'est qu'on a une langue française qui est magnifique, qui nous permet de choisir vraiment des mots sur mesure, tu vois, vraiment. Et j'ai pris le temps de m'exprimer, parce que bien souvent, on est dans une société où on n'a que 17 secondes pour s'exprimer, 13 secondes, 12 secondes. Et donc là, je me suis dit, mais là, je peux raconter à fond l'histoire, et puis en plus je peux rendre cette histoire en plus interactive avec un petit QR code que tu vas scanner, et puis avec ton smartphone tu vas aller voir la vidéo qui correspond à la page que je suis en train de raconter.
2: C'est ça, la vidéo, le son,
3: ouais, bien sûr.
2: C'est pour ça que c'est vraiment un livre, alors qui se regarde aussi parce qu'il est très richement illustré,
3: oui.
2: Beaucoup de photos, et donc oui, il s'écoute puisque voilà, grâce au QR code vous allez trouver des trésors.
3: Ouais,
2: tu dis au tout début du bouquin, en aidant mon père à fabriquer ma première régie DJ il y a 40 ans, j'étais loin de m'imaginer que j'aurais un jour, donc 528 pages de souvenirs et d'anecdotes liées à une vie guidée par la musique. Tes parents, ils sont là au début du bouquin,
3: oui,
2: Alain, Marie-Christine.
3: C'est vrai.
2: C'est pour ça, c'est évidemment oui, une vie, une carrière, beaucoup de musique, beaucoup de technique, mais il y a aussi beaucoup de cœur, beaucoup d'émotions.
3: Ouais, c'est une passion, j'ai eu vraiment la chance d'avoir enfin, pour moi, on tombe amoureux de la musique. Tu sais, on dit souvent, on peut tomber amoureux d'une musique. Il y a un vrai rapport affectif, mais passionnel à la musique.
2: Oui, hein.
3: Et c'est vrai que quand j'ai les premières lignes qui ouvrent ce livre, ça explique effectivement que j'étais bien loin de penser que je pourrais en faire toute ma vie, parce que pour moi, la musique était vraiment une passion qui, au tout début, quand tu es bénévole, c'était
2: bénévole, ça me coûtait, les radios pirates.
3: Disons que ça me coûtait de l'argent, parce que juste pour acheter des disques, acheter du matériel, te déplacer, faire des soirées, il était hors de question pour moi de faire payer les gens, parce que c'est ce que j'aimais le plus. Et puis un jour, on te donne la possibilité d'avoir ton hobby, ta passion, et en plus t'es payé. Tu te dis, mais c'est incroyable, c'est-à-dire que non seulement je peux faire un truc que j'aime tous les jours, et en plus je vais toucher de l'argent. Et puis, la chance fait que tu en fais de plus en plus, tu commences à acquérir de l'expérience, tu rencontres les bonnes personnes au bon endroit, avoir une bonne étoile qui te suit, et puis un jour, tu te retrouves, tu es passé du garage de chez tes parents, enfin des garages de chez mes parents où je fais une fête pour mes 10 copains, et puis 20 ans après, tu te retrouves dans un stade au Mexique pour 80 000 personnes, et tu fais danser 80 000 personnes, tu te dis, mais tu vois le parcours en 20 ans, c'est juste incroyable. Je voulais raconter ça au sein d'un bel objet, d'un beau livre.
2: I love my DJ life, et c'est vrai que la DJ life de Joachim Garraud, elle est pas banale, ne serait-ce que par ton éclectisme. Joachim Garraud and Friends, sorti en 2024.
3: Ah oui. Techno, c'est parti.
2: Voilà, complètement techno.
3: Ah oui, c'est sûr. Ça fait danser. Hein.
2: Direct. Le titre du morceau, XWBBIHC.
3: Je suis tellement content que tu fasses ça. Parce que quand j'ai écrit cet album, je me suis dit, il faut que je fasse 14 titres qui sont imprononçables pour quelqu'un à la radio.
2: Parce qu'il a démarré à la radio, Joachim. Donc il se dit, tiens, les animateurs, je vais les faire galérer un peu.
3: Parce que je disais, attends, pourquoi je vais chercher un titre facile? On va donner que des titres. Et tu regardes les 14 titres, c'est
2: l'enfer.
3: Même si t'es polonais,
2: non,
3: c'est que des consonnes. Il y a une voyelle.
2: Une voyelle de temps en temps. Donc Joachim Garraud, c'est ça, c'est techno. Mais c'est aussi des remixes de Kylie.
3: Ah oui, l'Australienne.
2: Et c'est évidemment une collaboration dingue, et t'en parles beaucoup dans le livre, avec David Guetta.
3: Ouais.
2: C'est un truc qui caractérise beaucoup ta carrière, l'éclectisme,
3: ouais.
2: De ne pas être snob. C'est-à-dire que tout ce que tu aimes, tu n'as pas de plaisir caché, tu n'as pas de guilty pleasure en musique. Toi, tu assumes tout ce que tu aimes.
3: Mais... Oui, je suis très naïf.
2: Ouais, mais je trouve que c'est hyper rafraîchissant. Et quand on voit tes débuts, on comprend. On te voit voilà, dans une boîte de nuit à 30 km de Nantes, ça s'appelle les 1001 nuits. Alors quand il vous dit qu'il est archiveur et qu'il a tout gardé, je vais même vous dire, il est zinzin. Il y a le flyer de la soirée, Joachim, votre nouveau DJ.
3: Ouais, oui, mais parce que
2: voilà.
3: Je pense que c'est important de raconter la vérité.
2: Oui.
3: Et puis la vérité, c'est un parcours. Il y a des fois, tu fais des. Je vais même pas dire des fautes de parcours, parce que ça fait partie de ton expérience. Et je peux te dire, le flyer, j'étais super fier d'avoir mon nom sur un flyer.
2: Ben oui.
3: Alors c'est marqué votre nouveau DJ, c'est un peu ringard. Oui, c'est vrai. Mais
2: c'est une étape.
3: C'est une étape importante de se dire pour aller pour monter en haut d'un escalier, t'as plein de marches.
2: Ouais.
3: Et ben t'as des marches qui sont différentes, qui sont mal taillées. Mais qu'importe. Mais là, c'est vrai que pour te dire les mille et une nuits, d'avoir mis le QR code. Où on m'entend en train d'animer, on dirait un peu la fête foraine, il faut bien dire les choses, il y a un peu d'écho sur la voix et tout ça. Oui, j'assume ça, parce que c'est ce qui m'a donné l'expérience et qui m'a permis un jour de faire de la musique pour Jean-Michel Jarre, de faire des titres pour Bob Sinclair, mais aussi de
2: voilà. Oui, puis d'être dans les plus grands festivals du monde.
3: Voilà, de faire Coachella, je suis très fier d'être un artiste qui a joué deux fois à Coachella. Il n'y a pas beaucoup d'artistes qui ont fait deux fois à Coachella dans leur, dans leur carrière. Moi, je suis très fier d'avoir fait deux fois. Mais c'est un peu grâce aux Mille et Nuits, grâce au Luxor, à des
2: Ta première
3: clubs,
2: saison d'été à Pornic, où tous les soirs tu jouais Madonna, U2 et Prince.
3: C'est vrai.
2: Parce qu'il fallait jouer tous les soirs les mêmes chansons pour faire plaisir aux gens. Je trouve ça hyper rafraîchissant en fait, parce que t'es une star mondiale de l'électro, Joachim, et pour autant, voilà, tu nous racontes tes tout débuts.
3: Le parcours, ouais.
2: Ouais, même chose. Hein, et alors là, est-ce qu'on peut parler d'erreur de parcours? Je ne sais pas, tu vas me dire. Mais tout ce qui est stylisme et coiffure, voilà.
3: Mais...
2: à tes tout débuts.
3: Non, mais quand tu gardes les photos, il faut les publier.
2: Et ben je trouve ça canon.
3: Voilà,
2: moi.
3: Voilà. Mais non. Non, mais c'est vrai. Et alors, on n'a retouché aucune photo, bien évidemment. Et c'est pour ça aussi que j'ai mis un petit disclaimer au début du livre en disant qu'il n'y a aucune photo dans ce livre qui a été produite par l'intelligence artificielle.
2: Non.
3: Parce que c'est tellement facile aujourd'hui de produire des faux documents que j'ai voulu dire ce livre est authentique. Alors même s'il y a des photos qui sont un peu floues, un peu loupées, un peu sales, un peu petites, qu'importe, elles sont vraies, tu vois.
2: Ouais.
3: Et je voulais vraiment que ce livre-là soit vrai. Avec des choses qui sont moins reluisantes que d'autres, parce que c'est sûr que c'est mieux de dire j'ai fait de la musique avec Beyoncé. Oui, je suis fier de dire ça, mais je suis aussi fier de dire que j'ai joué dans un club à côté de Angers qui s'appelait le Soupirail, et je peux te dire que la soirée au Soupirail, qu'est-ce que je voyais quand j'étais au Soupirail, j'étais dans la cave et je voyais. Pourquoi ça s'appelait Soupirail? Parce que je voyais la piste de danse via un soupirail de 20 cm sur 5 cm, je ne voyais que les pieds des gens.
2: Incroyable.
3: Mais tu vois, et après, c'est vrai que tu te retrouves sur la scène à Coachella ou dans des festivals de dingue devant 50 000 personnes. Mais oui, mais j'ai aussi joué dans un club ou pour 30 personnes, quoi, voilà.
2: Les musiques électroniques françaises viennent d'entrer au patrimoine immatériel de l'UNESCO. On parlait de fierté tout à l'heure. Forcément, t'as participé à ça. Et forcément, commençant, il y a 40 ans, il n'y avait pas de modèle à suivre. Vous avez, défricheurs, vous avez inventé ce truc-là. Patrimoine immatériel. Matériel culturel de l'UNESCO. Qu'est-ce que ça te fait?
3: Je suis très fier parce qu'en plus j'ai participé réellement au dossier parce qu'on m'a interviewé assez longuement la personne qui a déposé le dossier officiel et il était très content parce que j'avais beaucoup justement de choses à raconter sur l'évolution de notre métier dans la musique électronique avec des choses très précises, des dates.
2: Ouais.
3: Et heureusement parce que comme quand il m'a posé cette question, c'était je pense durant l'été dernier.
2: Ouais.
3: J'étais justement dans l'écriture de mon livre et donc j'avais
2: un ours,
3: c'est ce qu'on avait. J'avais déjà mon sommaire.
2: Ouais.
3: Et donc pour lui c'était super parce que j'ai dit en 95 est arrivé ça, en 2000 on a fait ça et en 2001 la French Touch c'était ça. Et donc il était super. Il m'a dit t'as les dates précises. Oui. Alors j'ai le 23 septembre. Et donc j'ai dit que la première techno parade en France et tout ça. J'ai expliqué un peu la montée en puissance de la musique électronique. Et donc j'étais très content de participer à ce dossier et j'étais encore plus heureux d'avoir le résultat de voir que on était considérés. Et je vais te dire quel parcours, parce que quand dans les premières pages du livre et que j'ai commencé à jouer la techno, on était les petits diables, on était des gens drogués.
2: Et c'était
3: surtout pas de la musique. Et se dire qu'un jour on se retrouve au patrimoine de l'UNESCO, pour nous c'est dingue. Tu vois, le parcours passé. C'est-à-dire que je raconte justement dans le livre des soirées où je me suis retrouvé interdit de jouer, où les gens venaient subtiliser le matériel, où on avait la gendarmerie qui venait parce qu'on était des pirates, tu vois. Alors que j'avais une très bonne éducation, j'ai fait le conservatoire de musique, je pense avoir lu quelques livres quand j'étais jeune, et donc on était considérés comme des dépravés parce qu'on était dans la musique électronique, tu vois.
2: Et voilà.
3: Donc le parcours est immense, c'est vrai.
2: I love my DJ life, comme Joachim Garraud a toujours un peu fonctionné en marge pour sa musique. Et bien pour les maisons d'édition, c'est la même, c'est en marge que ça se passe. Le bouquin, il est donc une édition limitée à 500 exemplaires. Donc c'est sur ton site
3: joachimgarraud.com.
2: Voilà. C'est là que ça se trouve. T'aimes bien être en marge?
3: Indépendant
2: artisan.
3: La liberté, tu sais, la liberté de faire ce que tu veux. J'ai jamais réellement, j'ai travaillé avec des maisons de disques ou des labels ou des équipes, mais j'aime bien être, j'aime bien piloter les choses, faire des expériences, perdre du temps sur certaines choses quelquefois, faire des albums un peu expérimentaux. Tu vois, voilà. Je pense que c'est une de mes plus grandes chances dans la vie, c'est d'être libre. Et cette liberté-là, elle fait que, t'as pas forcément un éditeur, mais bon, je suis responsable du livre. Bon, on fait cette petite édition. C'est pas un livre qui a vendu à énormément d'exemplaires. 500, c'est vraiment pas grand chose, mais je voulais vraiment faire un truc spécial, ultra qualité, prendre mon temps et puis être responsable de tout, quoi. J'aime bien le côté artisan un peu, tu vois.
2: Tu parles d'album expérimental, je saute sur l'occasion pour parler de OVP, oscillation, vibration, pulsation. Le volume 2, c'était comme ça.
3: Plus de la musique de film, tu vois un peu, toi.
2: Ah ouais, de film de l'espace.
3: Voilà. Ah bah forcément.
2: Oui.
3: Pourquoi il y a des films qui font pas. Y a pas
2: je sais pas, c'est pas la vérité si je mens, quoi. Tu vois, tu sens que c'est quand même un film un peu. Non, mais c'est vrai. Tu vois ce que je veux dire? C'est quand même un style de film un peu spécial.
3: Le choix.
2: Je sais pas, j'ai pensé à la musique.
3: C'est pas Rabbi Jacob, ton truc.
2: Toutes ces musiques de films, ou même les BO de Tarantino qui seraient avec des chansons qui existent déjà. Là, on est quand même sur un truc planant. Oui. Donc, OVP 3.
3: Et sorti. Voilà.
2: Donc ça aussi, c'est sur joachimgarraud.com.
3: Voilà. Et je l'ai fait en vinyle. Et puis, les gens qui commandent le vinyle, ils ont un lien pour écouter les fichiers digitaux. Parce que c'est un album qui s'écoute en 3D, bien souvent au casque, globalement. Que j'ai fait en collaboration avec Hervé Desjardins, qui travaille dans la maison de Radio France, ici.
2: Radio France, la qualité, la confiance.
3: Qui est le responsable du pôle développement, un petit peu.
2: Innovation.
3: Tout ce qui est recherche, innovation, tu vois. Ouais. Et donc, on a mixé cet album-là ensemble en 3D. C'est un nouveau système qui permet d'avoir un très grand confort d'écoute. Voilà. Et donc, je suis très fier de cet album OVP 3. Et donc, voilà.
2: Il est là.
3: Tu vois, j'en ai ramené un.
2: Voilà. Moi, j'en ai un, les amis. Et vous, si vous le voulez, pareil. C'est comme pour le bouquin, c'est joachimgarraud.com.
3: Voilà.
2: Alors, le livre, donc, on le disait, richement illustré de photos d'époque, pas d'IA, que des vraies photos, que des vraies anecdotes et des QR codes qui vous permettent d'aller chercher la musique et les vidéos dont Joachim vous parle. Mais il y a un moment qui a l'air assez fou. Et t'as des photos vraiment qui sont impressionnantes. C'est le festival Burning Man aux États-Unis. Est-ce que tu peux raconter un petit peu ce que c'est?
3: Ah oui, c'est un festival. Pour moi, c'est le plus gros festival de déjanté sur Terre. C'est-à-dire, c'est aux États-Unis, c'est dans le désert du Nevada, c'est à 2 heures de route de la plus petite ville. Donc, il faut imaginer, tu quittes une ville et tu te retrouves sur un chemin de goudronné qui après devient un chemin de terre, qui après devient du sable. Et là, tu roules et ça dure 2 heures. Et au bout de 2 heures, t'as des coordonnées GPS qui t'emmènent dans une espèce de village qui est reconstruit, qui ressemble un petit peu à Star Wars, quoi. C'est entre Star Wars et Mad Max, tu vois, c'est cet univers-là, parce qu'on est au cœur de ce qu'on appelle les BLM, Bureau Land of Management, qui sont toutes les terres qui sont gérées, qui sont des déserts, si tu veux. Ça dure une semaine, et donc ce festival-là, c'est un festival de multi-art, c'est-à-dire que tu as des structures qui sont montées et qui sont de l'art éphémère, qui dure une semaine. Alors quand c'est en bois, il est brûlé, d'où le nom Burning Man, puisque certains œuvres éphémères sont brûlées durant le festival ou le dernier jour, et ça regroupe regroupe 70 000 personnes qui sont dans un état de folie absolue. C'est un des festivals où tous les acteurs sont, tous les spectateurs sont acteurs. C'est-à-dire que tu n'as personne qui vient voir le festival.
2: Non, on fait, on participe.
3: Tout le monde participe. Tu as 70 000 participants qui font le festival. Tout le monde est artiste dans sa tête. Et donc, toi, Émilie, tu vas préparer ton joli costume de girafe, parce que je sais que tu aimes
2: bien les girafes. Oui, j'adore les girafes, voilà. Bien sûr.
3: Donc, toi, tu vas préparer ton costume de girafe. Et donc, pendant un an, tu prépares un costume de girafe dingue. Et après, tu arrives sur la Playa, donc l'endroit où il y a Burning Man. Et pendant une semaine, tu es une girafe.
2: Ouais.
3: Et donc, tu vas te balader.
2: Tu vis ta vie de girafe.
3: Et tu vis ta vie de girafe. Et tu rencontres des gens, tu fais des câlins avec des gens parce que les gens, ils adorent les girafes. Et objectivement, c'est un festival de dingue parce que les gens se font, se lâchent. Je dirais, c'est nos limites, mais c'est quand même très respectueux quand même des gens. C'est-à-dire que t'as pas d'agressivité. C'est un retour festival Love and Peace. On dirait un truc d'amour. Je sais pas comment te dire. C'est bizarre. C'est les gens, ils sont revenus dans les années 70 et pendant une semaine, c'est. Puis alors bien sûr, il y a des concerts parce qu'il y a 200 discothèques à peu près, enfin 200 discothèques, alors ça va du petit ghetto blaster pour 20 personnes à la grosse sono pour 5000 personnes. Et tout ça, c'est jour et nuit, c'est du non-stop. Et donc pendant 7 jours et 7 nuits, c'est sur une autre planète avec des gens qui sont carrément ailleurs. Donc Burning Man, il fallait vraiment que je mette un chapitre important.
2: Ah ouais, hein.
3: Puis
2: ouais.
3: Alors, si vous scannez les QR codes, vous allez voir qu'il y a des gens qui...
2: Il y a des girafes.
3: Ouais, il y a des girafes. même des requins, enfin tu verras. Et il y a des gens qui ont pris un 747, donc un avion 747, et ils l'ont fait cabriolet. Ils ont coupé le toit. Non mais quand je vous dis ça, je vous jure, j'ai rien fumé.
2: Allez voir ça, vous irez. Vous verrez aussi le réveillon de l'an 2000 aux pyramides avec
3: super,
2: Jean-Michel
3: ça.
2: Jarre. Vous apprendrez aussi que Joachim Garraud a failli mettre un boxon pas possible dans le syndicat des ingé-sons américains quand il est allé bosser pour Will.i.am. Et que du coup, ça l'a un peu mis dans la merde pour Beyoncé, mais que voilà. Non mais en fait, partout où il passe, il se passe des trucs complètement fous. Et il raconte tout ça dans le livre. Mais le truc le plus fou, et ça... Pardon,
3: alors, je m'attends
2: mais
3: à quoi ?
2: Nous, les franco-français, on est très fiers quand c'est une anecdote qui nous concerne.
3: Une anecdote, oui.
2: Je coupe le son et je remets le son.
3: Ah oui, c'est
2: Luxor,
3: vrai.
2: Luxor, j'adore, Philippe, Catherine. C'est toi ?
3: Non, alors, je pense être un peu responsable, oui.
2: Mais c'est complètement de ta faute, puisque tu étais le DJ de la boîte Le Luxor. Luxor, j'adore.
3: C'est ça. Donc, j'étais DJ à 17 ans, oui, j'étais au Luxor. Et si tu veux, à l'époque, pour faire crier les gens, j'avais une façon pour faire crier les gens. J'arrêtais la musique, je coupais le son,
2: ouais.
3: Et j'attendais que les gens crient jusqu'à ce que je remette le son. Donc, je coupe le son, et j'ai dit attention, tu as un micro comme ça, je dis attention, et je remettais le son comme ça. Bon. Et puis, ça, on est en 1986. Et en 2006, donc 20 ans après, je reçois un mail de Barclay, une maison de disques Barclay, qui me dit, oh, il y a un titre d'un artiste français qui s'appelle Philippe Catherine. Il a fait un titre dont je pense qu'il a demandé à ce que tu le remixes, toi. Je dis, mais pourquoi moi ? J'écoute le titre et j'entends, attention, et je remets le son. Je dis, mais attends, je regarde la pochette, Luxor, j'adore.
2: Alors...
3: Je dis, est-ce qu'il y a un truc ? Et là, oui, ben, il faut qu'on te dise, il était client de Luxor, il venait à tes soirées. Ah, je dis, ben voilà, un bel hommage, tu vois. Et donc, quand le titre est sorti, à chaque fois que j'écoute ce titre, ça me rappelle quand j'avais 16 ans et que je faisais crier les gens en arrêtant le son, et je me dis, ben, au moins, quelqu'un l'a mis en son d'une façon intelligente et puis d'une façon tellement magnifique avec Philippe Catherine, c'était parfait. Donc,
2: évidemment.
3: Merci Philippe Catherine d'être venu danser sur mes sets quand il est... Ben, Il doit avoir 20 ans, 18 ans. Il est un petit peu plus âgé que moi, je crois, 2-3 ans de plus que moi, mais voilà.
2: Quand on s'inscrit à la SACEM, on peut être auteur, compositeur, interprète, musicien, producteur, plein de choses à la SACEM. Vous savez, c'est ce grand organisme français, d'ailleurs, que le monde entier nous envie et qui rémunère tous les gens qui participent à la création d'un morceau de musique pour leur travail. Sauf que quand le jeune Joachim Garraud appelle la SACEM en disant « Dites donc, j'ai fait un remix ». Alors, c'est quoi un remix ? Vous, maintenant, vous savez. Un remix, c'est prendre une chanson que vous connaissez, par exemple celle d'Indochine, et puis lui remettre un petit coup de...
3: Oui. Un été français, j'adore.
2: Français.
3: J'adore ce titre.
2: Ça marche avec tout, hein, avec les tubes Eurodance des années 90 aussi.
3: Ah ouais, super, mais t'as tout trouvé alors.
2: J'ai tout, moi.
3: Tout est limité. Ah oui, c'est vrai.
2: Et la musique de La Vérité, si je mens.
3: Ah, la vie,
2: C'est pour ça que je disais ça tout à l'heure.
3: Oui, c'est vrai, j'avais fait ça aussi, ouais, t'as raison. Ouais.
2: À la Bina.
3: À la Bina, ouais, c'est ça.
2: Donc voilà, on prend un morceau qui existe, on lui donne un coup de frais, de jeune, de un puissance, remix, etc. On remixe. Sauf que toi, quand t'appelles la SACEM pour dire, bah voilà, j'appelle pour déclarer mes remixes, ils sont bien embêtés parce que ça n'existe pas.
3: Oui, ils me disent un quoi ? Je dis, ben un remix, ils disent, ah, vous avez fait un... vous êtes arrangeur, vous avez fait une nouvelle version. Je dis, non, alors j'ai gardé que la voix et j'ai refait donc toute la musique. Je dis, attendez, ne quittez pas.
2: Musique
3: d'attente. Bienvenue à la SACEM.
2: Ne
3: quittez pas. Et au bout de 2-3 minutes, j'ai une personne qui me repose les mêmes questions, en fin de compte. Et en fin de compte, je me rends compte qu'effectivement, ma demande fait que le mot n'existe pas dans le vocabulaire des SACEM, puisqu'on est en 1991. Et le mot remixeur n'existe pas. Donc, ils disent, ben non, ça n'existe pas. Il faut que vous soyez arrangeur. Et en fin de compte, j'avais posé une question qui avait un peu 10 ans d'avance, globalement, enfin, sur pour le déclaratif, quoi, tu vois.
2: Bien sûr.
3: Et donc, bah, du coup, bon, moi, ça m'a. Ils m'ont dit, ben non, il faut être arrangeur. Donc, j'ai passé le concours d'arrangeur. Je suis allé à la SACEM, devant le piano, j'ai fait mes trucs d'arrangeur. Mais quelques années après, en 97, le concours que j'ai passé à la SACEM d'arrangeur a été supprimé parce que tout le monde pouvait être mixeur, parce que c'est de rentrer dans le vocabulaire un peu commun. Mais c'est vrai que ce livre-là raconte tous les territoires qu'on a défrichés, pardon.
2: Mais bien sûr.
3: Parce que ça n'existait pas.
2: Il n'y a que des premières fois.
3: Voilà, il n'y a que des premières fois. Créer un instrument de musique parce que tu ne trouves pas ce que tu as ce dont besoin.
2: Donc tu fabriques.
3: Ou, voilà, tu fabriques. Tu essaies de trouver des outils que tu n'as pas. Et donc là, c'est vrai que bon, la SACEM, ce petit coup de fil était assez amusant. Je voulais vraiment en parler parce que bon, la SACEM est partenaire, m'a aidé aussi à être professionnel. Sans
2: bien
3: la SACEM,
2: je
3: n'aurais pas pu être professionnel et vivre de la musique, en tout cas. Et donc, du coup, c'est important de raconter un petit peu cette évolution de ce métier, parce que au sein du comment dire, les gens connaissent les DJ sous David Guetta, Bob Sinclair, mais c'était pas comme ça au départ. Et je voulais expliquer d'où on est parti et où on est arrivé. Mais ce qui était le plus important, c'est le voyage globalement. C'est pas forcément la destination, tu vois. Ce qui m'a plu, c'était beaucoup ce voyage. Et donc voilà.
2: Et le voyage, évidemment, ne se fait pas en solitaire. Un de mes chapitres préférés, c'est un tout petit chapitre à la fin. Merci Annabelle,
3: ah oui.
2: I love my DJ life ne pouvait se terminer sans que je remercie celle qui a vécu cette vie
3: oui,
2: dans l'ombre, en acceptant certains sacrifices, des périodes d'absence répétées, un mari égocentrique et des changements de dernière minute dans l'organisation de vacances, forcément calquées sur mes tournées.
3: Oui.
2: Ça, c'est pour Annabelle, donc, qui a éduqué vos enfants, qui a géré la vie de famille et qui, en plus, est professeure des écoles.
3: C'est vrai. Je la remercie énormément parce que sans elle, j'aurais pas pu faire cette carrière-là parce que voilà, elle fait pas vraiment partie intégrante du fait de m'avoir donné cette liberté, d'avoir assuré beaucoup plus que moi parce qu'elle était capable de faire une carrière professionnelle en même temps que la famille. Enfin, elle a géré beaucoup plus de choses. Moi, j'ai eu la chance de trouver la perle rare.
2: Ouais.
3: Et donc voilà, c'était important pour moi de pouvoir la remercier justement dans le livre. Parce qu'on ne dit pas assez souvent merci aux gens qu'on aime. Et c'est vrai que, bah, tu vois, ce soir, c'est moi qui est derrière le micro. Je prends toute la lumière, je parle de mon livre et tout ça. Mais ce livre-là, il existe parce que, justement, parce que j'ai une femme, parce que voilà, parce qu'on a aussi un équilibre de vie.
2: Bien sûr.
3: Et c'est aussi, je voulais marquer le fait que qu'on pouvait être DJ et avoir une vie de famille, d'avoir des enfants.
2: C'était
3: pas incompatible,
2: mieux,
3: tu vois.
2: Et c'est même indispensable parce que on parle de temps en temps et c'est hyper triste de jeunes DJ ou moins jeunes d'ailleurs,
3: seuls,
2: des gens qui sont dans la musique électronique et puis il y en a qui disparaissent, il y en a qui meurent,
3: oui,
2: qui sont très malheureux.
3: J'ai eu la chance d'avoir les deux, c'est ça. Ce que je disais à Annabelle, j'ai gagné sur tous les tableaux.
2: Mais le fait que tu démarres ton livre par tes parents et que tu le termines par ta femme, je trouve que ça te dit beaucoup de choses. Et puis dedans il y a tes enfants aussi
3: dans
2: le livre. Et voilà,
3: c'est un parcours. Quoi.
2: Bah
3: voilà.
2: Ouais,
3: mais c'est vrai que
2: c'était
3: important. Joachim. Donc je suis contente de cette page-là, effectivement. Je suis très heureux que t'aies choisi ce petit paragraphe, parce que d'abord, ma femme va écouter cette émission de
2: Salut
3: radio.
2: Salut Annabelle, bravo, t'es ma star.
3: Et donc voilà, je pense que voilà, ça va lui faire très plaisir. Mais voilà, ça me fait très plaisir.
2: Joachim Garraud était dans Décibels, les gars, vous l'avez entendu,
3: merci,
2: on était
3: Billy.
2: Très très contents. Merci,
3: ah, merci
2: Joachim.
3: Merci vraiment, du fond du cœur.
2: OVP 3 disponible, joachimgarraud.com pour le livre I Love My DJ Life. Joachim reverse 100% des bénéfices à l'association Arthur, dédiée à la recherche contre le cancer du rein, en hommage à ton ami Fred Rister.
3: Tout à fait, merci. Ben, c'est parfait. Écoute, je te remercie encore de m'avoir accueilli.
2: Tu sais où on habite, tu reviens quand tu veux.
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5: Bonjour, bonsoir, pardon.
6: Mais oui, bah, comme tu veux.
5: Oui, bonjour. Bonjour. Bonjour.
2: Bonjour. Bonjour. Benabar, aujourd'hui, c'est jour de sortie de cet album, Le Soleil des Absents. Comment tu te sens?
5: Raisonnablement traqueur. C'est-à-dire pas serein, parce que bien sûr c'est normal, hein, c'est quand même un pincement à chaque fois, mais joyeux quand même de pouvoir sortir un album, parce que je reste quand même conscient que c'est inespéré pouvoir sortir 11 disques, pouvoir m'exprimer, pouvoir faire de la musique, pouvoir en vivre. Donc j'ai quand même aussi cette grande reconnaissance, puis je sais bien à qui je le dois, hein, c'est bien sûr au public, et ça m'a jamais quitté. Donc il y a un peu un mélange de tout ça. La sortie d'un album, c'est pas très confortable sentimentalement.
2: Je faisais une blague parce que voilà, nous avons vieilli, c'est normal, depuis le siècle dernier. En vrai, au siècle dernier, et même sur tes
5: malheureusement,
2: premiers
5: c'est pas
2: albums
5: une blague.
2: Du 21e siècle,
5: c'est une réalité, c'est
2: tu devais attendre les concerts pour avoir les retours du public. Là, avec les réseaux sociaux, est-ce que tu vas chercher les commentaires des uns et des autres, des gens qui te suivent depuis des années sur le disque ou pas?
5: Non, parce que à chaud, c'est pas, enfin pour moi, c'est pas recevable, parce que c'est ou bien je vais te foutre de joie sur un truc et complètement désespéré sur l'autre, ça fait des montagnes russes émotionnelles ingérables. C'est plus sur la longueur, ou en tout cas des, il y a les premiers retours, bah notamment les interviews, les trucs comme ça, qui donnent un peu un début de tendance, mais c'est vraiment trop tôt pour le savoir. Après, il faut vraiment que ça revienne des personnes qui veulent bien l'écouter, quoi.
2: Et vous allez l'écouter, et vous allez l'aimer, je pense, ce nouvel album de Benabar, Le Soleil des Absents. Alors, il faut parler d'un endroit absolument incroyable qui rentre dans la conception de cet album pour toi. Mais ça tombe bien, t'en parles très bien dans le disque.

0: pas Big Up.
1: Effectivement, qu'est-ce que je fous là à Saint-Pierre-et-Miquelon? Est-ce que tu peux nous raconter comment tu t'es retrouvé là-bas? Comment, pourquoi? Enfin, toutes les questions en fait.
0: Là, c'était une envie que j'avais depuis longtemps, qui faisait un peu partie de ces envies qu'on n'est pas sûr de réaliser. Pour certains, c'est je sais pas, traverser l'Atlantique, monter une navire, faire le Mont Ventoux pour tous les cyclistes de France. Enfin voilà, chacun a des trucs comme ça qu'on fait plus ou moins, et il se trouve que là j'avais un peu de temps devant moi, et c'est mon épouse Stéphanie qui a dit bon bah viens, on y va
1: à Saint-Pierre-et-Miquelon.
0: À Saint-Pierre-et-Miquelon.
1: Ça vient d'où? Parce que c'est pas commun.
0: Oui, j'ai pas su trop le dire, à vrai dire. Je sais que Michel Delpech m'en avait parlé il y a longtemps, ça m'avait marqué. Ouais. Puis je crois qu'à ce côté un peu hors du temps, déjà c'est en France, je voulais aller en France, au bout de la France un petit peu.
1: Oui.
0: J'avais la chance d'avoir déjà été dans les Antilles.
1: Ouais, la Polynésie aussi déjà.
0: Non, pas la Polynésie, pas encore.
1: Ah, faut faire un concert à Tahiti.
0: Ouais. Me plaisait bien le côté le nord entre le Canada et Terre-Neuve, le fait qu'il faille 2-3 jours pour y aller en passant par Halifax, tous les noms m'inspiraient.
1: Ça fait très aventurier.
0: Ça fait un petit côté 19e, ouais, voyage périple, oui. Du 19e, ça m'attirait beaucoup, ça me paraît un truc de gosse un peu.
1: Alors on embrasse d'ailleurs, parce que je le sais, il nous envoie de temps en temps des messages, Saint-Pierre-et-Miquelon, la première qui écoute Décibel. Voilà, c'est la radio là-bas,
0: Oui, c'est la même boutique.
1: C'est la même boutique.
0: Ouais. Oui, j'ai eu la chance d'y aller là-bas.
1: C'est génial.
0: Ah oui, c'était super. Je suis tombé amoureux de l'archipel, hein, franchement. Je ne veux pas tourner autour du pot.
1: T'as pas fait que le touriste? T'as fait de la musique à Saint-Pierre-et-Miquelon.
0: Oui, j'ai écrit beaucoup. J'étais parti pour écrire, et puis j'ai joué. Donc j'ai joué dans la salle, le club de Saint-Pierre. J'ai joué à l'école pour les gosses. J'ai joué dans la prison où il y avait 4 détenus. Et c'était un bonheur de rencontrer tous ces gens-là. Alors bien sûr, il y a l'endroit, il y a la géographie étonnante de cet endroit-là qui a vraiment un décor d'un film de Tim Burton, ouais. Saint-Pierre-et-Miquelon. Et puis bien sûr les habitants qui sont un peu comme les Corses. Ils m'ont vraiment fait penser aux Corses.
1: Les Mayous.
0: Voilà, les Mayous, c'est nous.
1: Les Mayous, c'est nous.
0: C'est les métropolitains.
1: D'accord.
0: Et Mayous, d'ailleurs, c'est pas méchant, c'est même plutôt tendre. Ce qu'il faut pas, c'est être un modicon de Mayous.
1: Ah oui, là, c'est chaud. Là, t'as dépassé.
0: Là, faut reprendre l'avion dans l'autre sens.
1: Ouais. Retourne à Halifax, même en trottinette, mais 20 ans.
0: Là, il faut se casser.
1: C'est un album qui s'est fait en plein d'étapes. Tu l'expliques finalement, et je trouve ça très rafraîchissant et très honnête de ta part. C'est pas facile de faire un album. Parfois, on écrit une première salve de chansons, puis finalement, on n'est pas content et on recommence. Toi, c'est ce qui t'est arrivé sur Le Soleil des Absents. Il a fallu plusieurs fois, plusieurs essais pour arriver à ce que tu voulais. Pourquoi ?
0: Au début, surtout parce que c'est parti tout ça d'un drame amical, puisque mon plus vieux musicien s'est suicidé au moment où je préparais l'album, et on a commencé ensemble avec Denis, on a vraiment commencé en 95, et donc ça a été bien sûr une tragédie, notamment pour ses filles à qui je pense, bien sûr.
1: Et un choc
0: complet, et puis ça a remis en cause, on était très amis, donc bien sûr le côté sentimental, mais un peu toute la façon de faire de la musique. Est-ce qu'il faut faire de la musique? Est-ce que ça sert à quelque chose? Je suis jamais monté sur scène sans Denis encore. Ça sera la première fois là, dans la prochaine tournée. Enfin, ça m'a évidemment complètement tourneboulé, si le terme existe.
1: Oui.
0: Et plutôt que de... les deuils comme ça, les crises comme ça majeures qu'on peut croiser dans notre vie, de tous malheureusement, à mon avis faut se questionner sur le deuil. C'est-à-dire faut se demander qu'est-ce qu'on va faire de ce deuil là voilà, est-ce qu'on va plonger dans le chagrin définitif, ce qui est une option, ou est-ce qu'on va essayer d'en faire quelque chose, ou est-ce qu'on le contourne, enfin à chacun de vivre ça comme il le peut. Et moi je me suis dit on va faire un album, mais par contre avec évidemment la présence de Denis permanente, mais joyeux, parce que sinon ça allait être un album trop triste.
1: Donc c'est son souvenir qui est dans le disque plutôt que son départ.
0: Oui, exactement, tout à fait. Ouais. C'est ça. J'avais pas exprimé comme ça, mais c'est exactement ça. Et puis on avait tellement la trouille de faire un album triste qui parle un peu que du chagrin, que de la perte, que de l'absence, qu'on sait tous, même dans les chansons. C'est pour ça que j'ai réécrit des chansons. Il y a des chansons joyeuses, des chansons rigolotes. Il y a des chansons plus tristes, mais qui sont pas du tout des chansons plombantes, je crois. Et d'où le titre, Le Soleil des Absents, qui s'est imposé, quoi. Les absents sont très présents, sans faire une formule un peu facile.
1: Ouais, Le Soleil des Absents sort aujourd'hui. Dessus, vous retrouverez des chansons, et ça, c'est une partie de ton travail que j'aime beaucoup, à l'intérieur des maisons. Je sais pas si vous voyez ce que je veux dire, mais Benabar, c'est quand même... Non, mais c'est vrai, c'est une de tes caractéristiques, c'est que t'écris des scènes de vie dans les maisons, dans les familles, dans l'intimité, et forcément, on s'y retrouve. Vous pouvez choisir de changer de rôle, hein, c'est à vous de voir. Mais par exemple, il y a une chanson dingue qui s'appelle « Trois jours, trois nuits » où la femme a disparu pendant trois jours, trois nuits. On imagine bien qu'elle s'est taillée avec un autre mec, mais elle est revenue.
2: Trois jours.

0: enfants.
1: La parentalité, j'espère. Ça aussi, c'est un de tes thèmes de prédilection. Ouais. Il y en a beaucoup, hein, là, sur le soleil oui. absent. Les enfants sont là.
0: Oui, les enfants sont là. Et puis là, dans cette chanson, typiquement, elle est un peu vicieuse parce qu'il y a le côté, le chagrin d'amour du mari. Bon, mais ça, bon, c'est les adultes. Mais ouais. il y a en plus, je lui ai rajouté une difficulté de plus, c'est de gérer les gosses qui se doutent de tout, comme on le sait tous, qui sentent tout. Et il ne sait pas si la maman va revenir, s'il faut faire une annonce, qu'est-ce qu'il faut faire. Et c'est un peu ça qui m'amusait. Alors, oui. le terme est un peu bizarre, mais en fait, quand on écrit une chanson, même triste, il y a quelque chose d'amusant, essayer de trouver qu'est-ce qui va se passer, dans quelle situation.
1: Mais c'est des petits films.
0: Celui-là, ouais, celle-là,
1: oui.
0: vraiment.
1: Oui. Bah oui. Oui, parce qu'en plus, c'est vrai que tu peux faire une comédie française, alors, soit terriblement dramatique, soit romantique, soit comique, sur maman part 3 jours et on ne sait pas si elle va revenir.
0: Exactement, c'est... Voilà, c'est ça.
1: Je vous rappelle que Benabar est aussi acteur, donc ami producteur qui nous écoutait, là, il y a quelque chose dans cette chanson. Elle danse, bah évidemment, les enfants sont là.
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0: chanson, elle danse, et sur celle qu'on va écouter maintenant, une playlist de Daron. C'est drôle parce que tu joues très très bien sur ce décalage très tendre et à la fois un peu vexant qu'on a, nous les adultes, quand nos enfants grandissent et qu'on réalise qu'ils nous trouvent un peu plouques en fait.
1: Bah oui, il y a un peu de ça, et puis ça les amuse beaucoup. Même si souvent j'ai noté qu'il y a un retour aussi grâce au réseau.
0: Ouais.
1: Soit j'étais enchanté d'apprendre que les mômes ont découvert la chanson la Maritza de...
0: Oui, de Sylvie Vartan,
1: une chanson que je vénère, oui. Et les mômes l'ont découvert
0: sur
1: via TikTok. Donc il y a aussi ce côté très vertueux des réseaux sociaux qui est assez troublant. Mais c'est vrai, le jeu des playlists de Daron. Alors ce qui est dur, c'est surtout quand les enfants disent blagues de Daron. Parce que playlist de Daron, il y a un côté sympa et tout ça, un peu taquinage, mais bon, ce qui est sympa. Mais blagues de Daron, ça veut dire vraiment blague pourrie, quoi.
0: C'est dur. Mais Daron, c'est tendre. C'est quand ils nous appellent les boomers, où là, on est foutus.
1: En plus, nous ne sommes pas des boomers.
0: Pas du tout.
1: L'autre.
0: On était cool il y a encore. Quoi,
1: oui.
0: 10 ans.
1: Et puis boomer, c'est la génération avant nous deux.
0: Mais bien sûr.
1: Alors ne vieillissez pas, bordel.
0: Bien sûr. Calmez-vous, les enfants.
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0: Daronne, daron de France et d'ailleurs, révoltons-nous, levons-nous, ne nous laissons pas humilier par nos ados et nos enfants. Elle est super, vraiment, cette chanson, une playlist de daron sur le nouvel album de Benabar, on fait ça ensemble. Comment tu fais la sortie d'un album, tiens, toi ?
1: Je le fais pas forcément.
0: Pas un petit rituel.
1: Non, pas un petit rituel. C'est y a les copains qui envoient des petits textos, ouais. Des trucs comme ça. Mais c'est surtout souvent une journée consacrée à pas mal de promos. Ouais. Donc en fait, c'est mieux d'ailleurs parce que c'est une journée où on est très occupé. Ça évite de ruminer chez soi, de flipper tout seul dans son coin. Ouais.
0: Le son de cet album est étonnant et c'est un compliment de ma part parce que je t'écoute depuis longtemps et c'est toujours du Benabar, on se dit pas tiens qui est cette personne, on te reconnaît, mais je trouve qu'il y a un travail qui a été fait sur le son que t'avais pas forcément fait avant. On va vous faire écouter quelques extraits pour que vous vous rendiez compte. Il y a par exemple cette chanson La Gravité.

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2: La gravité, ça fait subir comme une production un peu, tu sais, de la belle chanson des années 70.
0: Oui, un peu de
2: ça. Tu vois, du Yves Simon, des trucs comme ça. Ouais. D'où ça vient, cette idée, cette envie?
0: C'est François Delabrière, qui est un grand producteur et mixeur, avec qui j'ai vachement travaillé, et en tant que producteur et en tant que mixeur. Je crois qu'il a quasiment mixé tous mes albums.
2: D'accord.
0: Et qui a fait des milliards de trucs, de Florent Pagny à Marc Lavoine, enfin, je pourrais pas tous les citer. Et puis, on s'entend très bien, on est bien copains. Et puis là, sur cet album-là, je l'ai laissé faire, en fait, les chansons. Et puis, c'est lui qui a apporté tout ce son-là, qui est très affirmé, en fait, quand on a fait une chanson un peu country, comme
2: oui,
0: les
2: là,
0: darons,
2: le son des darons.
0: On l'a fait volontiers.
2: Ouais, voilà.
0: Et ça, c'est. Et en effet, ce côté un peu 70, un peu organique, avec des nappes, mais pas forcément tout de suite électro, en gardant aussi ce. Ouais, c'est un peu ces références, une certaine nostalgie dans les chansons, comme Les Coups, qui a un petit côté film érotique des années 70. Quoi. Non, mais maintenant que je te le dis, tu vas l'entendre.
2: Vous aussi, vous allez l'entendre. Mais avant de basculer dans le film érotique, avant qu'Emmanuel fasse son entrée, je pense aussi, alors, dis-moi si je me trompe, si je surinterprète, mais justement, tu disais tout à l'heure, quand tu commences cet album, t'es malheureux comme les pierres parce que ton meilleur copain est mort. Tu veux pas faire des paroles tristes, donc tu t'interdis les paroles tristes, et du coup, dans la production, dans le son, il y a quand même une certaine mélancolie. Tu disais nostalgie pour les années 70, mais quand on écoute Fuck la peine.

0: Je trouve que ça s'entend encore plus sur ma banlieue vue de drone. Pour moi, c'est vraiment, si vous pouvez en écouter qu'une là sur l'album, parce que vous n'avez pas le temps, vous avez des vies dingues, écoutez-la celle-là.
1: C'est pas les cités qu'on cite, à tout va dans le journal, ni ces consoeurs de l'Ouest que câline la capitale, de commune en commune, sans se rendre compte, on dirait qu'il n'y en a qu'une, et si encore on monte.
0: Tes chansons, elles ont quand même ces ambiances-là.
2: Oui, et d'ailleurs, je dois remercier aussi et féliciter Jean-François Berger, qui a fait les pré-prod, qui est un pianiste, et qui a fait les pré-prod, parce que j'ai pensé sur ce son-là, ce son qui est super beau quand il l'a envoyé.
0: Hyper beau, mais t'as vu, très mélancolique, très poignant.
2: Ouais, hein. Ils ont fait vraiment un super boulot, et je m'en rends vachement compte d'ailleurs, là, depuis la promo, en le réécoutant comme ça, je m'aperçois qu'ils ont fait un bon boulot. Mais revenons à moi.
0: Oui, c'est vrai. Ça va bien deux secondes, les producteurs.
2: On ne va pas parler des techniciens, des musiciens, et tout ça. Non, arrêtons.
0: S'ils étaient méritants, ils seraient sur scène.
2: Je les embrasse. Et Bertrand Lamblot aussi, qui a été DA sur l'album.
0: Bisous, Bertrand Lamblot. Reste-t-il du bonheur? Ça, c'est une bonne question que tu as posée avec Pascal Obispo. Ça vous a fait un joli duo. À l'époque, je ne connaissais pas exactement l'histoire du disque. Donc, la question, elle ne résonnait pas pareil. Maintenant que tu nous as raconté dans quel état d'esprit tu étais, tout ce que tu as fait justement pour essayer de retrouver la lumière, alors, reste-t-il du bonheur?
2: Oui, j'en suis convaincu. Autant je suis pas le plus optimiste des hommes, mais j'ai plus du tout. C'est une question d'âge. J'ai plus du tout envie d'être pessimiste. Je me suis rendu. Enfin, je le pense. C'est un peu fumeux, quand même. Mais que c'est aussi idiot d'être optimiste que d'être pessimiste. C'est-à-dire qu'il faut être lucide. Et puis après, on choisit de quel côté on veut aller. Et évidemment, il y a des drames plus graves que d'autres. Hein, donc bien sûr, chacun vit comme il veut. Mais voilà, moi, j'ai plus envie d'être pessimiste, parce qu'il y a un peu une facilité, un peu une habitude aussi des fois. Donc de lutter contre ça un petit peu. Bah, d'où fuck la peine, par exemple. C'est à un moment, il y en a marre d'être triste, quoi.
0: Tout à l'heure, quand on s'est dit bonjour et que je t'ai demandé comment t'allais, tu m'as dit que oui, ça allait, mais que quand même, tu te rappelais que c'était inespéré d'avoir une carrière comme la tienne, de sortir 11 albums. En fait, depuis tout à l'heure, ça trotte dans ma tête. Je me dis, mais c'est fou, c'est quoi, t'as un syndrome de l'imposteur?
2: Oui, c'est vrai, je l'ai. Je crois que ça part jamais. Bon, on vit très bien avec, hein, mais c'est.
0: On vit angoissé quand même un peu.
2: Ouais,
0: du coup,
2: cette angoisse-là.
0: Quand on fait des choses. Ouais.
2: Alors c'est aussi assez sain, parce que dans ce genre de boulot, c'est bien aussi d'avoir un peu de recul sur soi-même, de voir le recul sur le succès quand on en a, ce qui permet aussi d'avoir du recul sur l'insuccès ou un peu de distance du public quand ça arrive. Mais le syndrome de l'imposteur, c'est quelque chose qu'on a. Une fois pour toutes, quoi. C'est-à-dire, mais ça vient pas forcément. C'est pas forcément méchant, d'ailleurs. Ça vient petit à petit. C'est pas un gros dossier qu'on vous livre. C'est plutôt plein de petits post-it qu'on met au fur et à mesure de votre vie.
0: Mais rien n'arrache les petits post-it. Pas des compliments d'artistes que tu admirerais. Pas les chiffres quand tu vends 3 millions de disques.
2: C'est très passager. Mais en effet, ça, parce que ça m'arrive d'avoir le melon, mais c'est hyper furtif. Mais par contre, c'est très fort. Je me dis, je suis un génie, quoi. Attention, c'est Jacques Brel. Et puis, mais ça tombe tellement hyper vite que j'arrive pas à me tenir là-dessus.
0: J'aime bien l'idée du melon.
2: Ah ouais, mais super.
0: C'est excellent. Alors, il y a une chanson qui parle du fait de. Il faut assurer dans la vie du mieux qu'on peut, et parce que voilà, on n'est quand même pas là que pour jouer à la belote sur Terre. C'est une chanson qui s'appelle Quoi qu'on dise.
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0: au clin d'œil à Higelin, mais qui fait plaisir, qui fait chaud au cœur. Et est-ce que tu dis dans cette chanson quand j'essaye de me mettre à ta place, je me dis oui, c'est vrai que toi, que tu réussisses ou que tu te plantes, toi tu le fais devant tout le monde. Oui. Tout un chacun le fait, voilà, chez lui ou éventuellement devant sa femme, devant son patron, mais ça reste très réduit. Toi, c'est oui à grande échelle. C'est peut-être aussi pour ça que c'est angoissant.
1: Il y a cette angoisse là, mais qui fait partie du jeu, parce que je crois qu'on se plante surtout quand on se moque des gens, c'est-à-dire qu'on est insincère. C'est moi, je me suis rendu compte, pour moi ou pour des camarades, rater une chanson, bon, déjà ça arrive, et les gens sont très indulgents tant qu'on est à fond, parce que c'est à nous de mériter l'écoute des gens. Ils ont pas que ça à faire, ils sont sollicités toutes les deux secondes, pour les concerts n'en parlons pas. Donc la moindre des choses, c'est au moins d'être content d'être là, et puis d'être parfaitement sincère et engagé. Moi j'aime bien l'engagement, pas du tout en termes faut voter pour un tel, ça on s'en fout, mais engagé là, comme on dit, on s'engage dans une histoire d'amour par exemple.
0: Ouais.
1: C'est être vraiment présent. Ça une carrière, je trouve, c'est un engagement quoi. C'est, ouais. De mon point de vue.
0: Et c'est pas un long fleuve tranquille.
1: Ah non.
0: Mais c'est important de le dire, je trouve. Ouais, encore une fois, oui, c'est de l'honnêteté, mais je trouve qu'elle est salvatrice. Et elle transpire de ce soleil des absents. Alors, évidemment, on te souhaite le meilleur, une excellente tournée. Et nous allons donc écouter une musique que tu avais d'abord envisagée pour un film érotique.
1: Oui, enfin, je voulais être acteur de film érotique des années 70.
0: Ah!
1: Voilà. Parce que après, non.
0: Après, mais
1: le charme des années 70, voilà, ça m'intéressait. Mais j'ai raté ma carrière, alors de Guerlas, je suis devenu chanteur, malheureusement.
0: Les coups, un des grands et bons moments du soleil des absents. Et c'est là aussi où on entend de manière très, très évidente ton goût pour les mots qui, ça, pour le coup, depuis le siècle dernier, n'a absolument pas bougé.
1: Ah oui, ça, c'est intact. Oui, ça, c'est définitif.
0: Benabar dans Décibels. Faites entrer les danseuses. À la prochaine.
1: Là, on commence à imaginer.
0: Ah oui.
1: Les cheveux dans le vent, une femme un peu dénudée, érotique,
0: oui,
1: encore
0: érotique.
1: Une fois.
0: Hein,
1: c'est juste
0: un voile.
1: Suggéré. Voilà,
0: ouais,
1: c'est suggéré.
0: C'est ça. Ouais. Merci, Benabar.
1: Merci à toi une fois de plus. Merci à tous. Écoute, allumette.

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3: Bonjour à toutes et à tous. J'espère que vous allez bien en cette fin de semaine. Une pensée pour vous qui subissez les feux cet été, qui avez peut-être dû évacuer. Nous ferons le point sur la situation, notamment en Gironde, dans les Landes, tout à l'heure à 13h avec le journal. Bon courage si vous êtes sur la route, bison futé, voie rouge dans le quart nord-est et le quart sud-ouest dans le sens des départs. Ça va bouchonner. De notre côté, ça va plutôt rigoler avec Valérie Damido, Éric Bastien et les meilleurs moments d'au taquet. Aujourd'hui, nous serons avec Patrick, l'homme par

0: fait. Linda qui discute avec des gens sans savoir qui c'est. Magali qui aime les monuments historiques. Il y aura aussi Christophe et sa rencontre au bal des pompiers. Et bien d'autres histoires sur votre radio ici.
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0: Et pour la musique, nous choisissons Michel Berger pour commencer. D'ailleurs, vous pouvez monter le son et chanter à tue-tête avec lui sur votre radio ici.

0: celui qui chante, Michel Berger, sur votre radio ici. Et ceux qui rigolent maintenant, ce sont Valérie Damido et Éric Bastien, qui sont avec Anne-Sophie d'ici Sud-Lorraine, qui a un talent très particulier, alors qu'il ne sert pas à grand-chose, il faut bien l'avouer. Et Stéphane, d'ici Paris-Île-de-France, qui jouait à Hautaquet, alors qu'il était dans un train. Et ça passait très bien sur votre radio ici.
1: Alors, on va parler d'un truc qui m'a fait crever de rire, puisque c'est arrivé à moult amis à moi. Anne-Sophie, c'est ma petite chèvre de la semaine. Parce que elle rencontre le fils d'un patient avec qui elle sympathise. Voilà, et puis elle le voit à l'extérieur, et là, elle se rend compte que le gars, il est assez imbu de sa personne. Il dit toujours, ah, moi, je, ta, ta, ta. Et là, qu'est-ce qui se passe? Ta copine t'envoie un texto pour te dire, ça s'est passé comment?
2: Et là. Voilà. Et là, je réponds à ma copine, enfin, je pense répondre à ma copine en disant, oh la cata, laisse tomber, j'ai une fille, t'as papa qui se la pète, vraiment un trou du cul. Et je reçois la réponse, et la réponse, en fait, eh ben, c'était lui. Et je lui avais envoyé à lui le message.
1: Et il a répondu quoi, lui?
2: Il a répondu, oh ben, c'est bien, maintenant, je sais ce qu'il en est, à jamais.
1: Oh mon Dieu.
2: Ah oui. Quand j'ai raconté ça à ma copine, puisqu'on a ri, après ce moment, j'étais pas.
1: Bah oui.
2: Et après, j'ai dit, oh, puis après tout, bon, pas trop pis, c'est fait.
1: Bon, tu l'as jamais revu ou pas?
2: Non, je l'ai jamais revu.
1: Oh, bah oui, tu m'étonnes. Oh mon Dieu. Bah oui. C'est-à-dire que c'est vraiment un fils à papa qui se la pète.
2: Oui. Oh ouais, ouais. J'aime pas les gens qui se la racontent comme ça. Non. Moi, j'aime bien les gens simples.
1: Eh bah, t'as bien raison, ma chérie. Moi non plus, j'aime pas les gens qui se la pètent. Alors.
2: Voilà, exactement.
1: Par contre, là, excuse-moi, mais avec ma réalisatrice Céline, on a eu un petit moment de...
3: De fraîcheur.
1: Non, d'angoisse. Parce que figure-toi que ma petite Anne-Sophie, elle a un talent inutile.
3: Ah.
1: Elle tord ses bras à 90 degrés à l'envers. C'est-à-dire, tu peux m'expliquer comment tu fais?
2: En fait, si tu veux, par exemple, si je pose mes mains à plat sur une table, la partie de devant le coude, en fait, et le coude vont se tordre et repartir de l'autre côté.
1: Ah my God.
2: C'est une malformation de naissance.
3: Ah. On a essayé, mais...
2: Ah, quand je fais ça à la maison, mon mari, il est dégoûté. Mes enfants aussi, elles partent en courant. Enfin, ce que tu fais, maman.
1: En régie, il y a Roxane qui a la technique, qui fait, moi aussi, ça, c'est mon truc. Bah, tu nous montreras comment c'est, Roxane, qu'on puisse voir en vrai. Voilà.
2: C'est bizarre, hein, ça fait bizarre.
1: Ok, ça fait bizarre.
3: On travaille avec des gens strange un peu. Hein.
1: Ouais, mais moi, j'adore. Ouais. Alors, ma chérie, écoute bien. Là, c'est à 6 points, t'es en tête. Je vais te donner l'opportunité d'en marquer 5 de plus. Grâce à la question cash et cette petite musique. Téléphone, on aime, c'est bon.
3: Ça a plaire à Stéphane qui adore Robert.
1: Ah, j'adore. Alors, ma petite Anne-Sophie, quel est le surnom du ministère français de l'économie et des finances? Quel est le surnom du ministère? Écoute bien, le ministère français de l'économie et des finances. On lui donne un nom plus court. Top chrono, 10 secondes. On dit...
2: Oh là,
1: ah si. Si, chérie.
2: Des finances.
1: On sait bien...
2: Les impôts?
1: Ah non, on n'appelle pas ça les impôts. On appelle
2: l'économie
1: ça...
2: L'économie des finances.
1: On appelle
2: les
1: ça...
2: Les finances publiques.
1: Bercy. On appelle ça Bercy. Parce que leurs bureaux sont à Bercy.
3: Et merci beaucoup, hein.
1: Oh là là. Bon, allez, je te...
3: La femme travaille à Bercy, je la suis parfaitement.
1: Bon, tu restes en tête avec 6 points.
3: Faites attention, ma femme travaille à Bercy, faites attention à les dossiers.
1: Faites attention à...
3: Ah, excusez-moi, nous repartons en direct, retrouver notre reporter depuis la Grande Couronne en direction de Paris, Stéphane, comment ça va dans le train?
4: Ça va super bien, en plus il y a la clim, alors c'est bien.
3: Parfait, on est où là? Parce qu'on sera... Alors, pour ceux qui nous rejoignent, on s'approche de la Tour Eiffel, c'est là que tu vas.
4: Oui,
3: on en est où?
4: Et là,
3: là,
4: je suis à Rosa Parks, qui est juste avant Magenta.
1: Ah bah ça va, t'as encore un petit 20 minutes quand même.
3: Ça part pas grand monde tout ça, mais t'es pas loin. En gros,
1: t'arrives.
3: On y croit, il nous reste quelques minutes avant d'arriver au pied de la Tour Eiffel. Hein. Oula.
4: Oui.
3: Je sens le coup de frein.
1: Ah bah c'est le métro là.
3: Bon Stéphane, alors nous jouons avec toi depuis tout à l'heure. Stéphane, des petits soucis quand même, un petit gaffeur aussi, hein, Stéphane.
1: Ah oui.
3: Stéphane est dans une grande surface, il y a un monsieur qui propose de déguster du nougat. Qu'est-ce qu'il dit Stéphane?
4: Non merci, je suis pas très fromage.
1: Voilà. Ah bah oui, bien sûr.
3: Oui, le gars ne sait pas reconnaître du nougat du fromage. Bon voilà, non mais ça s'arrête pas là.
4: Ça.
3: Au cinéma, bah, Stéphane, il voudrait bien entrer dans une salle hein, si le film a commencé. Mais qu'est-ce qu'on t'a dit?
4: Je travaille pas ici, monsieur.
3: Voilà, parce qu'il demande. Il dit, est-ce que je peux rentrer? Est-ce que je peux aller là? Le film a doigt. Non, mais je travaille pas. Voilà, puis après, c'est comme ça, tout le temps comme ça. C'est pas fini. Il mange une galette des rois au boulot, alors qu'il a un plombage. Le plombage, il saute.
4: Voilà, à cause de la fève.
1: Ah, t'as croqué la fève.
3: Eh oui, alors du coup, il y a du sang un petit peu partout, il a fallu aller chez le dentiste, et après tu travaillais. Le patron, il n'a pas aimé. Hein.
4: En plus, devant le directeur qui faisait un discours pour la nouvelle année.
3: Bon, je crois que je vais arrêter là parce qu'on a bien senti que. Voilà, du bon Pierre Richard quand même. Hein.
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0: Charlotte Cardin, qui sera à la Foire au vin d'Alsace à Colmar le 5 août. Tant pis pour elle, dans la playlist de votre radio ici. Valérie Damidot et Eric Bastien sont à présent avec Christophe d'ici Dromardèche, qui lui aussi raconte comment il a rencontré sa femme, et Linda d'ici Saint-Étienne-Loire, qui fait tout pour récupérer des points, que ce soit les siens ou ceux de Christophe. Vous êtes top, Linda.
1: Alors, tu as rencontré ta chérie dans un bal, c'est ça?
2: Au bal masqué, ohé, ohé.
1: Alors, c'était pas au bal masqué, c'était au bal des pompiers, c'est ça?
2: C'est ça.
1: Ton père était pompier ou son père était pompier?
2: Non, son père était pompier. Donc c'était le passage obligé.
1: Oh my God. Et alors, comment ça s'est passé?
2: Eh bien, écoute, ça s'est passé très bien, ça s'est passé comme ça devait se passer.
1: L'alcool faisant, tu l'as invité à danser, c'est ça? J'adore le alcool faisant. Bon, j'étais à 3 grammes, je me suis dit, tiens, je vais l'inviter à danser une rumba.
3: Excuse-moi, Christophe, le quota de mots est dépassé, ça suffit, Christophe.
2: Histoire de vaincre un peu sa timidité.
3: Voilà.
1: Un scorpion timide, fais croire ça à qui?
3: Et alcoolique.
1: Alors, tu l'as invité à danser sur quoi?
3: Le bal masqué.
2: Non. Mais à l'époque, on en fait les slow.
1: Ah oui, d'accord, alors c'était quoi le slow?
3: Le bal masqué.
1: Comment ça, tu ne sais plus?
2: Je ne sais plus quel slow c'était. Je ne sais pas si c'était pas Scorpion.
1: Oh my God, Scorpion.
3: Il aurait été Balance qu'on aurait inventé le groupe. C'est fort. Scorpion, le signe, le groupe. Voilà.
1: C'est ça, t'as dansé là-dessus avec elle?
2: Pardon?
1: Tu as dansé sur ce slow de Scorpion, là?
3: Oui, je crois qu'on a perdu le gars, là.
1: Lui, c'est ça.
2: Non, mais je l'entendais très mal, donc oui.
1: On oublie que nos candidats sont au téléphone, ils sont parfois loin, donc des fois, c'est pas facile. Alors, tu t'es marié en 93, donc c'est l'amour fou. On va tout de suite passer à la question qui va te faire gagner 5 points de plus. Écoute bien. Quel créateur est devenu célèbre grâce à ses semelles rouges? Quel créateur est devenu célèbre grâce à ses semelles rouges? Très facile, top chrono, 10 secondes.
2: Créateur, ses semelles rouges?
1: Ouais, les semelles rouges. Les semelles rouges. Attends. Linda, tu sais ce que c'est le créateur des semelles rouges?
4: Grave, le Boutin.
1: Et voilà! C'était Christian Louboutin. Toutes ses chaussures ont une semelle rouge. Et c'est quand même un truc. Donc, pas de point, mais t'es cool.
3: Je sais pas, on donne le point à Linda, puis on pose une question à Christophe.
4: Ouais, j'ai répondu direct.
3: Bon, c'est pas la règle du jeu, mais si vous voulez, on peut.
1: Alors, je sais qu'on est très libre de notre radio. Sais que nous sommes, toi et moi, responsables de l'édito, des règles,
3: tout
1: de tout.
3: Tout à fait, oui. Écoute, Linda, j'ai tout tenté. J'ai tenté, j'ai tout essayé.
4: Ça veut pas les 4 points, ça veut pas faire des travaux.
3: Mais t'as compris que t'avais rien à faire dans sa team, t'es avec moi, reste donc. Regarde, je te mets en plus en avant en parlant de ta maladresse qu'on adore. Et ça a commencé très jeune, je vais vous dire, Valérie, parce qu'à 13 ans, avec son frère, ils vont chez leur oncle pour aller chercher les cousines. Ils arrivent, il y a plein de monde dans l'appart. Ils se posent dans le canap, vas-y que je te pose les chaussures, vas-y que je te grignote les trucs. Tiens, c'est sympa, il y a la télé. Puis au bout d'un moment, ils regardent. C'était l'appartement au-dessus. J'étais juste chez des gens que personne ne connaissait.
1: Mais comment ils sont rentrés?
3: Je sais pas, c'était ouvert.
1: Comment vous êtes rentrés?
4: La porte était ouverte, on est rentrés. Voilà. Tranquille.
3: Ils se sont retrouvés chez les Durand alors qu'il fallait aller chez les Dupont, 3 étages au-dessus. Ça, c'était quand elle avait 13 ans. Oh non, mais ça s'arrête pas là. Vous savez, des fois, elle croise des gens, elle fait la bise, elle papote, mais elle sait pas qui c'est. T'as passé plus d'une demi-heure, il paraît, dans la rue à discuter avec un type sans savoir qui c'était.
4: Ouais, ça arrive, Mais il s'était rasé la tête, hein. Il m'avait dit qu'il s'était rasé la tête.
3: Mais tu sais toujours pas qui c'est. Tu sais pas qui c'est aujourd'hui non plus. Linda, je ne peux plus rien faire pour toi à part te poser une ultime question.
1: Tu peux les marquer, les 5 points, la question, peut-être que tu vas la trouver.
3: Oui, hein. Évidemment. Allez, on part au Japon. Voilà. On y va, Linda.
1: Oh là là, t'es fort en musique japonaise.
3: Oui, vous avez vu, hein.
1: J'aime bien ce petit instrument que t'as acheté, là.
3: Exactement.
1: Allez, voilà. Mets tes lunettes, va.
3: Je suis inquiet, ça fait longtemps que j'ai pas entendu Christophe. J'espère qu'il va bien. Quel condiment est utilisé sous forme d'une pâte verte comme condiment dans la cuisine japonaise. Condiment, top chrono, forme d'une pâte verte dans la cuisine japonaise. On y va là, hein. Linda.
4: C'est le wasabi.
3: Oui.

écoutez ici Bill Medley, Jennifer Warnes, The Time of My Life. Des idées de sortie, d'activité ou de détente près de chez vous, c'est ce que vous propose tous les jours votre agenda de l'été qui arrive maintenant. Ensuite, retour de la musique avec Les Innocents et les meilleurs moments d'Otaquet avec Valérie Damido et Eric Bastien jusqu'à 13h sur votre radio ici.

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2: Musique comme Les Innocents en concert le 31 juillet à Ilion dans les Côtes d'Armor dans le cadre du festival Folie en Baie, ou encore à Paris et à Calais en octobre, l'autre Finistère.

0: Les Innocents sur votre radio ici à l'autre Finistère. Faisons maintenant connaissance avec Patrick, d'ici Provence. Un homme parfait, ce n'est pas moi qui le dis mais lui. Et Magali d'ici Garlozère qui aime beaucoup les monuments historiques. Ce qui a inspiré Éric Bastien, il a essayé de faire des compliments à Valérie Damidot tout en maladresse. C'est donc tombé à plat et à côté comme d'habitude.
1: Il paraît, Patrick, que tu es l'homme parfait, que tu n'as pas de défaut.
2: Je n'ai aucun défaut.
3: Oui, bien sûr.
2: Non.
1: Aucun.
2: Aucun. Je bois pas, je fume pas, je drague pas. Ah non, draguer, c'est peut-être pas un défaut, ça.
1: Mais non, mais tu n'es pas râleur. Tu n'es pas.
2: Je suis pas râleur. Non.
1: Tu n'es pas de mauvaise foi.
2: Non, mais je dois bien avoir, mais il faut demander peut-être à d'autres personnes, pas à moi.
1: Ouais, peut-être à tes enfants. Mm-hmm. Tu n'es
2: peut-être
1: jamais.
2: À mes enfants, oui.
1: Ouais, tu te mets jamais en colère pour rien. Tu n'es pas de mauvaise foi.
2: Non, je suis pas de mauvaise foi. En colère, ça m'est peut-être arrivé quelquefois, mais très peu.
1: Tu es l'homme parfait. D'accord, ok.
2: Voilà, je suis l'homme parfait.
1: L'homme parfait, et bien sachez mesdames que l'homme parfait habite à Digne-les-Bains et qu'il s'appelle Patrick. Voilà, allez, on va marquer 3 points de plus tout de suite Patrick, avec la question à choix multiples. Je vais te poser la question, je vais te proposer des réponses, et à mon top chrono tu auras 10 secondes pour me donner ta réponse. Quel est le titre du film avec Didier Bourdon, Camille Lou, Thierry Lhermitte, Maxime Gasteuil et Chantal Latsou, qui sort aujourd'hui au cinéma? Alors, Le jour J, Permis de rire, Chasse gardée 2, Chonchon des bois.
3: Très bon film.
1: Je répète, qu'est-ce qui sort aujourd'hui avec Didier Bourdon, Camille Lou, Thierry Lhermitte, Chantal Latsou, Le jour J, Permis de rire, Chasse gardée 2, Chonchon des bois. Top chrono, 10 secondes.
2: Je crois que c'est Permis de rire.
3: Chanson des bois, gros blockbuster. Très très bon.
1: Très bon. Et c'est une mauvaise réponse. Tu n'as pas écouté ce que j'ai dit au début de l'émission.
3: Ah, puis depuis le début de la semaine, vous le dites, Valérie.
1: Oui, ce qui sort aujourd'hui, c'est le film dont votre radio ici est partenaire, c'est Chasse gardée 2. D'ailleurs, on offre des places, 4 places pour aller le voir. Bon, bah, si tu n'es pas sélectionné pour la finale, tu pourras aller le voir. Et donc, c'est avec Didier Bourdon. Donc, pas de points pour toi, mon chaton.
3: Eh oui, Magali avec ici. Garlozère, combien elle a Magali? Elle a qu'un point pour l'instant, c'est
1: un
3: ça
1: point.
3: Magali, on se laisse pas aller. Oui, elle habite à Aubord dans le Gard et s'est bricolée. Elle est vendeuse en épicerie fine, elle nous l'a dit. Alors dis-moi Magali, pareil. Et d'ailleurs tout à l'heure tu as évidemment parlé de ton soutien à Valérie Damidot en disant que tu l'adorais. C'est aussi pour ça que tu aimes les monuments historiques. Bah, vous êtes un monument Valérie. Et vous êtes rentré dans l'histoire. Ne le prenez pas mal, c'est un compliment. C'est quoi les monuments historiques que tu aimes bien? Elle dit rien, Valérie.
1: La violence n'est pas une solution.
3: Ah non, je prenais comme un compliment.
1: La violence n'est pas une solution.
3: Bon allez, c'est quoi ton monument historique préféré? Ça lui a fait du bien, elle a crié, elle va mieux. Elle arrive encore.
4: Alors moi, j'aime énormément le pont du Gard. Je trouve qu'il est magnifique.
3: Et oui, c'est vrai, le pont du Gard, bien sûr.
1: C'est beau le pont du Gard.
3: Et oui.
4: Voilà.
3: Et puis?
4: Et puis j'aime également la Tour Magne sur Nîmes, je la trouve aussi fabuleuse.
3: Ok. Tu collectionnes les parfums, les bouteilles depuis que tu es jeune, les grosses bouteilles et les miniatures. Voilà, t'en as une cinquantaine à la maison. Il paraît que tout est bien rangé, un peu maniaque hein, aussi.
4: Très maniaque.
1: Et ça doit pas être simple à nettoyer toutes ces petites bouteilles. Ça me fascine toujours. J'adorerais pouvoir collectionner les bouteilles, mais ça doit être dur à nettoyer quand même.
4: Alors c'est pour ça que à chaque anniversaire j'avais droit à une petite vitrine où je pouvais mettre mes petites miniatures à l'intérieur.
3: Non mais à mon avis, ça elle nettoie bien parce que je vous l'ai dit, elle est maniaque. Elle regarde 100 fois si elle a bien fermé la porte d'entrée, 100 fois. Les fenêtres, elle éteint les lumières. C'est une stressée. Hein. T'es une stressée, toi, Magali.
1: Bah, elle éteint les lumières, c'est pas Versailles ici.
3: Non,
1: hein.
3: mais quand même, bon, voilà.
1: Tu sais combien ça coûte de laisser les lumières allumées? Ça coûte un PEL. Voilà.
3: Regardez, je vous ai laissé allumer depuis longtemps, puisque vous êtes ma lumière. Mais vous êtes une lumière. Vous savez, je vous fais que des compliments, vous prenez tout mal.
1: Mon monument historique. Allez, dépêche-toi de poser ta question.
3: Vous savez, je vais vous réconcilier avec moi en vous mettant votre extrait préféré, Valérie. Ah ben, je vous le mettrai en vérif, parce que sinon, ça va nous donner la réponse.
1: Ah, d'accord.
3: Que collectionne un lépidoptérophile? Je répète, un lépidoptérophile. Est-ce qu'il collectionne des pattes de lapin, des laptops sont des ordinateurs portables, des papillons ou des chutes de papier peint marouflées avec amour par notre monument historique, Valérie Labineau. 10 secondes. Top chrono. Allez vite.
4: Je dirais les papillons.
3: Les papillons, hein. Ce que collectionne un lépidoptérophile. Et on va l'écouter, cette chanson, parce qu'elle adore. C'est les papillons.
5: Papillons de lumière. Ouh. Sous les projecteurs. Eh oui.

0: notre enfant plus loin, Gauvin Serres, qui est en tournée à partir du mois de septembre. Première date à Montrouge, Grenoble, Château-Renard et ailleurs. Et il y en a forcément une près de chez vous. Valérie Damido et Éric Bastien sont maintenant avec Laurent d'ici Provence et Clotilde d'ici Pays de Savoie. Clotilde qui a un petit peu peur de l'eau pour une bonne raison qu'elle nous raconte sur votre radio ici.
1: Alors, Laurent, alors il paraît que, donc à Aubagne, là, pas, enfin en tout cas, c'est pas loin d'Aubagne, tu fais partie du comité des fêtes de Baudinard.
2: Alors, c'est dans Aubagne, hein,
1: c'est un quartier. Ah, c'est un quartier, de, c'est un hameau d'Aubagne, ouais. D'accord.
2: Un hameau agricole qu'on a tendance à appeler principauté d'ailleurs de Baudinard.
1: Ouais.
2: Et qui met en avant les, tout ce qui est, toutes les traditions agricoles, le travail de la terre. Par les agriculteurs à l'âge des chevaux. Voilà, donc on essaie de continuer à faire vivre ça et avec des repas, avec des cavalcades, donc des défilés de chevaux et de chars. Voilà, c'est 10 jours par an.
1: Oh bah c'est bien ça, il paraît qu'il y a même voilà. Des enfants qui mettent des petits costumes et
2: absolument,
1: tout.
2: Absolument, ils sont tous habillés en provençaux.
1: Ouais. Et
2: c'est juste magique à voir. Hein.
1: Bah oui, ça doit être très très beau.
3: Bah, les traditions, c'est beau. Hein,
1: bah moi, de toute façon, j'adore. Alors, mon chat, attention, c'est la question qui peut te rapporter 3 points de plus. C'est la question à choix multiple. Je te pose la question, je te fais des propositions. T'as 10 secondes à mon top chrono pour me dire quel est ton choix. Alors, je te mets un petit sketch.
4: Avec ma femme, en Bretagne, au restaurant, à Cancale, moi, je demande toujours des huîtres de Bourgogne.
5: Vous avez bien raison.
4: Ah, pour ces affaires, non ?
1: Et voilà.
4: Comment les gars du coin, les gars de Cancale ?
1: Alors, les huîtres de Bourgogne, de Chevalier-Laspalès, on va parler d'huîtres, Laurent. Combien de temps vit en moyenne une huître avant d'être consommée? Combien de temps vit en moyenne une huître avant d'être consommée? 1 an, 3 ans, 5 ans, jusqu'à ce que Éric Bastien tombe dessus.
3: Bien sûr.
1: Voilà, combien j'adore. De temps ça vit une huître avant d'être mangée? 1 an, 3 ans, 5 ans, jusqu'à ce qu'Éric Bastien la ramasse. Top chrono, 10 secondes.
2: Alors je vais dire 3 ans, mais il me semble qu'elles peuvent être mangées à 1, 3, 5, j'avais vu un reportage, je vais dire 3 ans.
1: Eh bien c'est totalement 3 ans, et pendant 3 ans elle est dans les parcs ostréicoles, elle est déplacée, affinée, et puis au bout de 3 ans, bim bam boum, on la mange, 3 points de plus, tu as 7.
3: Hé hey, Laurent.
2: Oui.
3: Laurent, hé hey. T'es content, hein?
2: Ah j'adore.
1: Ouais. Voilà,
3: c'est pour
1: sûr.
3: Le déstabiliser comme ça, il va penser à
1: oui,
3: autre chose.
1: Oui, bien sûr, ouais. Mais il n'a pas l'air déstabilisable. Hein. Je te rappelle qu'il était dans l'armée. Mais voilà, non, allez.
3: Clotilde est dans sa grotte, toujours. Elle a. Fabien Clotilde avec ici Pays de Savoie. Alors en parlant de. Tout à l'heure, tu nous as dit que tu avais appris à nager le crawl. Mais il paraît que. T'es vraiment traumatisé quand même. À cause du film?
6: Non, les mamans à la piscine. Hein.
3: Ah, c'est pas les dents de la mer, t'es traumatisé par les mamans à la piscine, c'est-à-dire?
6: Ouais. Non, quand j'ai appris à nager à 20 ans, la première chose que m'a dit le maître nageur, de ta génération, c'est ou les mamans à la piscine, ou le film Les Dents de la Mer. Alors je l'ai regardé avec des yeux, me dire, mais qu'est-ce qu'il me raconte? Et en fait, en expliquant, et il me dit de ma génération, il y a beaucoup de personnes qui ont peur de l'eau, parce que soit ils ont vu le film Les Dents de la Mer.
3: Bah oui.
6: Faire peur, effectivement,
3: ouais.
6: Ou soit c'est la période où les mamans accompagnaient les enfants de maternelle, enfin de primaire,
3: ouais.
6: À la piscine et s'occupaient pas forcément des enfants quand ils étaient dans la piscine.
3: D'accord. Donc,
6: et donc, effectivement, moi, j'ai bu la tasse et j'ai eu l'impression que ça a duré.
3: Bien sûr.
6: Que quelqu'un finisse par me récupérer.
3: T'inquiète pas, Claudine, on va pas aller sous
6: mais
3: l'eau. Et là, on va relever la tête de l'eau, justement, et on va aller au plus haut plongeoir, aux 10 mètres. On y va avec cette question. Qui vaut 3 points. En 2023, un supermarché breton a dû être évacué. Mais à cause de quoi? D'un client déguisé en dinosaure, une invasion de mouettes affamées, un robot aspirateur incontrôlable, une fuite de camembert trop affinée, déclarée arme chimique par les pompiers. Top chrono, 15 secondes, pardon.
1: 10.
3: Ah, 10, oui, les généraux.
1: Oh là là.
3: L'invasion, le client, le robot, la fuite de camembert. Allez.
6: Je crois qu'il y a des mouettes, on va dire.
3: L'invasion de mouettes affamées, oui. Supermarché breton qui a dû être évacué il y a 2 ans. C'est arrivé à Concarneau. complètement fou cette histoire. C'est joli Concarneau. Des mouettes qui ont pris l'assaut dans un magasin, voilà, après qu'une porte automatique restait ouverte. Non mais c'est fou, hein, c'est ça. Et résultat, bah, poissonnerie dévalisée, cri dans le rayon, client en panique, remake breton des oiseaux d'Hitchcock.
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0: Breakfast in America, Super Tramp. Dans une minute, Valérie Damido et Eric Bastien sont à nouveau avec Laurent d'ici Provence, qui a un souvenir particulier d'un concert de Big Flo et Oli, et Clotilde d'ici Pays de Savoie, qui aurait aimé avoir les questions de Laurent. Et ça, Clotilde, si vous saviez le nombre de candidats qui nous ont dit la même chose pendant ces deux années d'au taquet sur votre radio ici.
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2: J'aurais refait la chanson, Valérie, elle est jolie, elle est...
3: Bon, je vous la ferai demain. Oui, fais-la-moi demain. Allez, Laurent, il a 7, Clotilde, elle a 4. Laurent, il adore, tiens, il adore ces chanteurs.
4: Il aurait dû y aller, il aurait dû le faire.
3: Peut-être la dernière fois. Oh, bah voilà. Alors, tu as été, donc tu adores Big Flo et Oli, tu as été les voir au concert à Toulon, et avec des amis, et vous aviez le maillot du Toulouse Football Club.
5: Oui, parce que moi je suis originaire de Toulouse, et autant je parlais de l'OM avec Eric, autant mon club de cœur c'est le TFC.
2: Et
5: club qui est particulièrement qui plaît beaucoup à Big Flo et Oli parce qu'ils sont de Toulouse.
2: Ils sont là-bas.
5: Voilà. Donc j'ai dit on va leur faire honneur et j'ai habillé tout le monde en maillot du TFC.
3: Ouais, sauf que qu'est-ce que t'as fait toi?
5: Sauf qu'arrivé sur place, on vient de gagner la Coupe de France, il y a une interaction dans le concert qui se fait, parce que forcément on est à Toulon et on est 5 à être habillés en maillot du TFC. Et à un moment, Florian me regarde, il regarde mon maillot. Je le prends, j'envoie et je me retrouve du coup en Marseille à Toulon un 15 novembre.
3: Et voilà, parce que Oli, il a pris le maillot, il l'a gardé pendant le reste du concert et toi, tu t'es caillé les miches, en gros.
5: Voilà, alors c'est pas Oli, c'est Florian, son frère.
3: Ah, c'est
5: frère.
3: D'accord,
5: voilà.
3: Donc, ok.
5: Si, m'écoute, j'ai eu froid, je regrette pas mon cadeau. Mais j'ai eu froid.
3: Alors, écoute bien, c'est la question qui peut te faire gagner 5 points de plus. Ça serait un sans faute. Hein. C'est la question cash. Je pose la question à mon top chrono. Tu as 10 secondes pour me donner la réponse. Quel est le tube qui a fait exploser la carrière de Clara Luciani en 2019? Quel est le tube qui a fait exploser la carrière de Clara Luciani en 2019? Top chrono, 10 secondes.
5: Alors, sur Clara Luciani, il n'y a qu'un titre qui me vient, c'est La Grenade.
3: Alors, est-ce que c'est La Grenade? Eh bien, nous allons immédiatement vérifier en musique.
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3: Eh bien, pour Lolo...
5: C'est la seule que je connaissais.
3: Eh bien, c'est un sans faute, mon chat, tu as 12 là.
2: Oh là là, 12. Comment il fait pour avoir 12 celui-là?
3: Bah c'est un sans faute, il a répondu à tout, il a 12.
2: Clara Luciani en live ce soir à 20h, bien sûr. L'ICI live ce soir, 20h au micro d'Émilie Mazoyer, le concert live à retrouver sur ICI. Voilà, j'essaie de m'occuper comme je peux, parce que Clotilde, j'ai peur quand même un petit peu là.
7: J'aurais préféré ces questions.
3: Alors, ça fait 18 mois qu'on fait cette émission.
2: On nous le dit tous les jours.
3: Et ça fait 18 mois Et c'est toujours, bien sûr, bah oui.
2: Ça fait déjà 18 mois qu'on se voit tous les deux, tous les jours. Voilà. On vient de se rendre compte avec Valérie que c'était plus possible, ça peut pas durer. Voici la chèvre. Je parle pas de Valérie, bien sûr. Ah, Valérie, elle est sous la table. Quand Clotilde avait 7-8 ans...
3: Mais arrête de l'appeler Clotilde.
2: Clotilde 2, ouais. Parce qu'il y a Clotilde 1 et Clotilde 2, bien sûr. C'est comme Jean-Paul, n'importe quoi, bref. Il pouvait être le truc de la vanne.
3: D'accord, allez.
2: Bon, vous savez ce qu'elle a fait? Elle a poussé son frère qui était dans la poussette. Oui, elle a lâché la poussette du petit dernier dans la porte du chemin.
3: Quoi?
2: Mais ça va pas.
3: Mais tu es Belzébuth, comme le chat de Laurent.
2: Non mais il s'est retrouvé les quatre roues en l'air. Il va bien le petit frère ou
7: Il va très bien. Moi je crois qu'il a peut-être quelques séquelles, mais je suis pas sûr.
2: Bien sûr. Vous voyez le mec des Goonies, c'est le mec aujourd'hui, c'est le même.
3: Ah c'est Choco.
2: C'est Choco, ouais. Non, Sinoc.
3: Sinoc, ah oui. Voilà.
2: Alors... Clotilde, nous allons jouer et merci pour ton rire parce que c'est très communicatif et ça fait du bien. Comment s'appelle le petit singe pour 5 points meilleur ami d'Aladin? Avec un petit extrait, bien sûr.
8: Ce rêve bleu, c'est un nouveau monde en couleur.
2: Et voilà, comment s'appelle le petit singe meilleur ami d'Aladin dans le dessin animé de Disney? Top chrono, 10 secondes.
7: Abu, non? Quelque chose comme ça.
2: Abu?
7: Abu, ouais.
2: Abu. A bu ou a pas bu? Elle va boire la tasse ou elle va pas boire la tasse celle-là? Oui, c'est Abu,
3: c'est Abu. Alors on te le prend parce que. Voilà, mais il s'appelle Abu quand même.
2: Oui, c'est Abu, oui.

Et oui, Juliette Armanet, c'est la fin des meilleurs moments d'Au Taquet pour aujourd'hui. Mais on recommence lundi avec Valérie Damido et Éric Bastien. Il sera question de serpents dans les toilettes, de rencontres insolites et de quiz musical, entre autres, sur votre radio ici. Au Taquet avec Valérie Damido, Éric Bastien et nos super candidats, c'est tous les jours pour bien commencer la journée et aussi à midi avec les meilleurs moments de la saison. Restez avec nous à suivre Johan Rock pour Ici dès 5h sur votre radio ici.

0: très tôt le matin à 4h58. Merci d'être des nôtres, vous êtes bien ici.
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0: Et bonjour à vous qui nous écoutez de l'autre côté. Vendredi 31 juillet, si vous êtes haussien, a priori ça commence à sentir bon. Et si vous êtes juilletiste, les prochaines grandes vacances, a priori, c'est jamais que dans 11 mois. On va en profiter de cette journée pleinement et en chanson avec le Loir-et-Cher. Michel Delpech arrive dans un instant. Et puis ici, dès 5h, on vous informe au plus près de l'actualité avec le journal et les reportages des 44 locales d'ici. Bonjour Valentine Lottès.
2: Bonjour Johan, bonjour à tous.
0: Dans l'actualité ce matin, des sourires et des cendres.
2: Les deux tiers des évacués de Gironde sont désormais rentrés chez eux puisque l'accalmie du mégafeu se confirme, on en parle dans un instant. Nous sommes aussi aux côtés des habitants de retour chez eux face à ces paysages désolés. C'est l'info du jour dans une demi-heure.
0: Et puis le glanage, c'est un procédé qui consiste à ramasser les restes des récoltes dans les champs. C'est le bon plan de Par ici les économies ce vendredi. 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
0: C'est vendredi, le dernier jour du mois de juillet. Il est 5h. Le journal Valentine Lottès est à la une, ce cap franchi en Gironde dans la lutte contre le mégafeu.
2: Après 8 jours de combat contre le plus grave incendie en France depuis 1949, le feu est toujours stable et la préfète de Gironde, Sophie Brocas, optimiste.
3: C'est la première journée un peu optimiste parce qu'on a l'impression qu'on est en train de revenir sur le chemin d'une vie normale et que les choses commencent à s'améliorer nettement. Donc pour nous, c'est une journée optimiste.
2: 84 000 évacués de plus ont reçu l'autorisation de regagner leur logement hier. Incendie maîtrisé aussi dans les Landes, près de Biscarrosse, où tous les quartiers rouvrent à la circulation, comme l'autoroute A63 jusqu'à Bayonne, à la veille de l'un des plus gros week-ends sur la route des vacances. C'est aussi l'espoir pour la SNCF, Isabelle Raymond, de rouvrir sa ligne vers Hendaye d'ici la fin du week-end.
4: Cela fait à peine 24 heures que la SNCF a l'autorisation d'accéder à nouveau aux 160 km de voies qui composent le réseau toujours fermé à la circulation au sud de Bordeaux. Aucun dégât notable à déplorer après inspection. Alors la SNCF a bon espoir de faire recirculer des trains sur la ligne Bordeaux-Hendaye d'ici dimanche. En attendant, la SNCF a mis en place 9000 places supplémentaires dans les trains vers le sud-ouest, dont les trois quarts sur l'axe Paris-Tarbes, raison d'un TGV aller-retour supplémentaire par jour et au prix d'un contournement de la zone des incendies et un rallongement du trajet. En renforçant aussi le nombre de places dans les intercités et les TER depuis Toulouse vers Bayonne et Hendaye, en adaptant également le plan de transport des trains régionaux pour augmenter le nombre de gares desservies. N'empêche que certains TER vers le Pays Basque et les Landes sont annulés avec le remboursement du billet comme seul

0: L'alternative proposée, la SNCF le concède.
1: Et la prudence reste de mise, des reprises sont possibles et les incendies s'enchaînent, la preuve dans le Var, où à peine le feu de Pontévès fixé, un autre a démarré avant-hier à Brignoles. Et dans le sillage de ces flammes, Sarah Kilifi, reste des vacanciers complètement désarmés.
2: En début de semaine, Michel est parti se balader, mais depuis, les feux successifs l'empêchent de retourner dans sa location. Alors il fouille dans son petit sac à dos et tente par tous les moyens de préserver un peu les vacances de sa petite fille.
3: Je peux vous demander ce que vous faites ?
4: C'est assez curieux.
5: Un petit jeu pour ma petite fille, un jeu de perles. C'est la seule chose qu'on ait. On n'a pas pu rentrer dans notre location. C'est très difficile à vivre.
2: Guillaume, lui, est venu en vacances avec ses amis.
6: Nous, ça fait 30 ans qu'on vit ici régulièrement. C'est la première fois qu'on a des incendies aussi importants autour de Brignoles. Ça crée de l'inquiétude. Et on s'interroge sur les vacances. Dans quelle zone on va être le mieux pour les prochaines?
2: Car les flammes sont passées à quelques mètres de sa résidence secondaire, sous les yeux de ses enfants.
6: Eux-mêmes, je pense, vont s'interroger et nous interroger beaucoup dans les jours qui suivent sur les conséquences, le pourquoi c'est produit, comment les moyens se mettent en œuvre et est-ce que ça peut se reproduire ou pas.
2: Des interrogations qui occupe l'esprit de tous les Brignolais.
7: Je suis en colère depuis un moment, parce qu'entre Bestillon, Corinthe, Montfort, Brignoles, c'est trop récurrent, il y a un problème quelque part.
8: Le problème est sur la prévention et sur la vision du pas d'après. Comment on va pouvoir réagir ?
2: Il suggère de replanter des arbres qui n'accélèrent pas la propagation du feu, quitte à repenser le paysage de Brignoles.
1: L'incendie de Brignoles, désormais fixé comme celui de Couchet, près de Dijon, depuis hier. Un professeur de Dordogne soupçonné d'agression sexuelle sur trois de ses étudiantes. Placé sous contrôle judiciaire, l'enseignant de 61 ans a l'interdiction d'exercer jusqu'à son procès en novembre.
9: Ici, 5h04, ce vendredi, les championnats d'Europe de natation commencent en France.
1: Une première depuis près de 40 ans. C'est l'occasion aussi de revoir nager le poisson Léon Marchand dans son bassin. Celui des Jeux de Paris au Centre Aquatique Olympique de Saint-Denis, Noureddine Zidane.
10: Si depuis plus d'un an, le grand public peut profiter des bassins du CAO, pendant 15 jours, il y flottera comme un air familier.
11: Deux ans après les Jeux, on est de retour ici au Centre Aquatique Olympique. Pour la métropole du Grand Paris, c'est une fierté.
10: Et pour son vice-président chargé des sports, Quentin Gézel, c'est une fierté car la France n'a pas accueilli de championnat d'Europe depuis 1987 à Strasbourg.
11: On a hâte de retrouver cette ferveur avec le public français. Donc on a dû démonter les terrains de paddle pour rajouter la tribune temporaire pour permettre le centre soit en configuration compétition.
10: Avec 5000 places contre 3000 en temps normal, et cela commence dès aujourd'hui avec la natation artistique, mais aussi le plongeon. Alexis Gendard a encore la nostalgie de Paris 2024.
12: C'est une ferveur qui commence à arriver, mais ce qui va primer, ce sera la concentration, parce qu'il y a beaucoup de distractions, tout en prenant du plaisir.
10: Et si la Seine sera le théâtre du plongeon de haut vol et de la nage en eau libre, le CAO accueillera aussi la natation de course en seconde semaine, avec en tête d'affiche Léon Marchand, Lazrek Benelhadj et le président délégué de la Fédération française de natation.
13: Des championnats d'Europe réussis, ça serait des championnats d'Europe qui suscitent des vocations pour aller vers l'apprentissage de la natation. Si les collectivités décident de réhabiliter leurs équipements ou d'en construire.
10: Avec des médailles, même s'ils refusent d'afficher publiquement un objectif précis.
1: Et pour voir Léon Marchand dans ces championnats, il faudra attendre le 10 août. La météo, Johan.
9: Beaucoup d'instabilité dans le ciel ce vendredi sur une grande partie sud du pays, des Pyrénées jusqu'au Massif central. Les orages ce matin qui seront possiblement violents par endroits. Des orages qui vont gagner l'Auvergne, Rhône-Alpes et la Franche-Comté en fin de matinée. Alors que sur le nord du pays ainsi que la Bretagne, les Côtes normandes, le temps restera lui sec et globalement ensoleillé. Un peu voilé le soleil, mais enfin quand même il sera là et bien présent. Les températures ce matin, 19 à Bourges en milieu matinée. Il fera 21 à Paris, 23 à Marseille, 24 sur l'île de Beauté à Ajaccio. Et puis dans le courant de l'après-midi, les orages vont s'imposer sur la région centre, en Alsace et en Rhône-Alpes. La grêle sera de la partie également par endroits. On relèvera 32 à Toulouse, 26 à La Rochelle, 27 à Bourges et 32, 33 même à Strasbourg. La maximale ce vendredi après-midi. Et chez vous, comment ça se passe ce matin? Vous prenez votre clavier, votre smartphone. Dites-nous comment est le temps, le ciel, une température, le nom de votre commune. Tous les jours ici, on fait la météo ensemble.
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9: Et à 5h07, on se plonge au cœur des années 70. La Loire-et-Cher, Michel Delpech sur les ondes d'ici, votre radio locale. Merci d'être là.

0: Comment ça va, vous, ce matin? 5h09, bon début de journée à l'écoute d'ici.
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0: Et si c'était lui, notre futur président?
2: Vous le connaissez déjà?
0: C'est vrai, peut-être, possiblement. C'est un garçon qui s'appelle Benoît, 27 ans. Depuis quelques temps, il fait le tour de France à la recherche des fameux parrainages, les 500 qu'il faut pour espérer devenir candidat pour la présidentielle. L'idée lui est venue il y a quelques années à la réélection de notre président de la République. Un sentiment de frustration, dit-il, l'a poussé à prendre son destin à main et donc d'enfourcher son vélo à la rencontre des maires. Pour l'instant, il en a rencontré 160 et 125 lui ont promis de le parrainer. Actuellement, il traverse la Creuse, à savoir si en plein été, les maires sont tous dans leur mairie, ou à la plage, ou à la montagne, ou chez leurs amis, on ne sait pas. En tous les cas, ce jeune homme mouille le maillot pour tenter de diriger, peut-être, possiblement, un jour, ce pays. Rendez-vous compte, si pour se présenter à la présidentielle, la condition sine qua non, c'était de parcourir toute la France à vélo, il y aurait vachement moins de candidatures, possiblement, pour les présidentielles. En tous les cas, on souhaite bon courage à Julien, ce candidat en herbe à deux roues à la recherche de ses parrainages. Et si jamais l'année prochaine il n'est pas président de la République, il pourra toujours postuler chez Decathlon pour devenir vendeur conseil. Ben non, un garçon qui connaît le cycle, le vélo, le VTT et peut-être même le gravel. En attendant, 5h11 ici ce matin, on vous parle d'un risque de pénurie d'eau potable en Bourgogne.
2: Oui, tout le département de Saône-et-Loire est concerné. Les habitants sont contactés depuis hier pour réduire leur consommation d'eau en urgence. Reportage dans 5 minutes.
0: Et ici, on a la chanson qui va transformer votre début de matinée. Michael Jackson arrive dans un instant. Pour l'heure, et bien on va faire quelques économies. 5h11, bon réveil. Bonjour Valère Coréard, chaque jour avec vous un bon plan pour requinquer notre pouvoir d'achat. Ce matin, vous avez reçu une lettre dont vous vouliez absolument nous parler.
3: C'est Léon, 81 ans, qui a commencé par m'envoyer un mail sur parisideseconomies@radiofrance.com. Je vous en lis un petit passage. Hein. Bonjour, 6 juin, ma lettre sur le glanage de pommes de terre. Je l'ai remise avec mes salutations au producteur de pommes de terre. Celui-ci, un peu surpris, m'a encouragé à réaliser ce glanage. Pour moi, c'était un acte citoyen pour contribuer à ce que cette loi ne tombe pas en désuétude. C'est un peu notre patrimoine. Merci. Merci Léon d'abord pour ce rappel, parce que oui, le glanage est évidemment dans notre patrimoine français. C'est le fait de pouvoir passer, ramasser des fruits, des légumes, des céréales après récolte et sous certaines conditions dans un champ, gratuitement. Et Léon s'est renseigné, hein. Il a aussi voulu prévenir l'agriculteur, d'ailleurs avec quelques références juridiques. L'édit royal d'Henri II du 2 novembre 1554, la loi du 2 juillet 1888 et un peu de jurisprudence aussi. Rien d'agressif, une demande légitime et disons bien préparée.
0: Et tout le monde a le droit de glaner, hein. Alors, sous certaines conditions quand même.
3: Exactement. Et il y a d'ailleurs 5 conditions. Et la plus importante, il faut que la récolte soit finie. Évidemment, pas question de passer avant, sinon c'est du vol. C'est là qu'il peut être intéressant de demander au professionnel si c'est le bon moment et s'il a terminé. Ensuite, deuxième condition, il faut glaner entre le lever et le coucher du soleil, pas la nuit. Il ne faut pas que le terrain soit clôturé. Il faut ramasser les légumes, les fruits ou les céréales sans outils. Et enfin, cela doit être effectué pour sa consommation personnelle uniquement. Alors toutes ces règles, attention, ne sont pas applicables si la commune a pris un arrêté d'interdiction. Dans ces cas-là, pas possible de glaner ici. C'est bien là aussi donc de se renseigner auprès de votre commune. Mais voilà, vous savez désormais comment fonctionne le glanage. Merci à Léon pour ce partage. Si vous aussi vous avez des bons plans budget, pouvoir d'achat, pensez à m'écrire. Hein, parisideseconomies@radiofrance.com.
0: Passez un bon week-end, Valère. Lundi, vous nous parlerez de la méthode du bol pour éviter les achats compulsifs. En attendant, vous écoutez ici. C'est vendredi, il est 5h13.
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0: 5h14, dans l'info d'ici ce vendredi, les risques de coupure d'eau du robinet.
2: Nous sommes en Saône-et-Loire, où tout le département a basculé hier en risque renforcé de pénurie en eau potable. Le prochain seuil, c'est la rupture, et la cause, c'est la sécheresse des sols. Les 550 000 habitants du département Paulinabel sont donc contactés en urgence.
7: Hier soir, le téléphone de Chantal a sonné.
8: C'est un appel que nous avons eu sur notre fixe.
7: Au bout du fil, un message de la SOR préenregistré.
9: Demandons à tous les usagers de réduire immédiatement leur consommation d'eau et de supprimer tous les usages non indispensables. Dès que le niveau d'eau sera revenu satisfaisant, cette limitation des usages de l'eau pourra prendre fin.
7: En plus de ça, les habitants de toute la région louhannaise, soit plus de 15 000 foyers, ont aussi reçu de la SOR un SMS et des mails.
8: Ça fait du bien d'entendre des messages comme ça. Ça nous ancre dans cette situation de sécheresse. Cet été est vraiment catastrophique.
7: Chacun est donc invité à raccourcir les douches, ne plus laver sa voiture, limiter l'arrosage. Des habitudes que Jean-Paul avait déjà largement adoptées.
10: On récupère l'eau de lavage des légumes et on arrose les fleurs avec. Et j'ai récupéré l'eau des toits. J'ai deux cuves de 1000 litres. Alors j'utilise pour arroser au minimum, pour pas que les plantes meurent. Quoi.
7: Ces messages ont aussi provoqué beaucoup d'inquiétudes parmi les habitants. En mairie, le téléphone n'a pas arrêté de sonner, selon Carole Deliot, première adjointe.
11: Jusqu'à plus de 22 heures par téléphone, il a fallu rassurer les personnes âgées. Parce que beaucoup ont reçu les appels, les SMS de la SOR, comme quoi il y aurait des coupures imminentes. Certaines personnes âgées ont pris peur. Donc je leur dis à toutes, on fait attention à vous, on prend soin de vous.
7: Les élus assurent que si des coupures d'eau devaient intervenir, les personnes les plus vulnérables recevraient des bouteilles d'eau. Frédéric Chaloin, le maire de Cuisery, insiste sur la nécessité d'un effort commun.
12: Aujourd'hui, on a une réelle surconsommation d'eau par rapport à nos capacités. Dans des situations critiques comme aujourd'hui, ça passe plus. On est en déficit, des nappes phréatiques qui sont basses, une sécheresse qui ne permet pas de réapprovisionner les nappes. On entend souvent au niveau de la population les gens dire oui, mais chaque année on nous dit ça, mais non, cette année c'est vraiment sérieux, il faut vraiment le prendre au sérieux. Chaque goutte d'eau compte, prend tout son sens.
7: La commune a d'ailleurs déjà arrêté d'arroser son stade et tous ses massifs fleuris pour montrer l'exemple.
2: Autre conséquence de la sécheresse, le niveau du Rhin est au plus bas, au point de ralentir le trafic fluvial. Les bateaux ne sont chargés qu'à moitié par peur de racler le fond.
0: Vous écoutez ici ce vendredi, il est 5h16. Ce soir à la télé, Les Crevettes Pailletées, le film qui créa la surprise lors de sa sortie en salle, s'invite sur M6. Son réalisateur est l'invité des coulisses télé. Pour l'heure, voici une petite parenthèse. Vous l'entendez marmonner. Lui, c'est Michael. Bienvenue. 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

0: Merci. Dès 5h ce vendredi, on prépare déjà le week-end. C'est à 31 juillet qu'ils sont nés. Ce vendredi, on souhaite un bon anniversaire à Grand Corps Malade, la voix grave du slam. Jackie Quartz, elle, a fait un tube, un seul dans les années 80, mais quel tube, ça lui a permis de faire carrière. Bon anniversaire, Jackie. Et puisqu'on est dans la nostalgie, restons-y. Ce vendredi, c'est aussi l'anniversaire de Stone, du duo des années 70, Stone et Chardin. Plus proche de nous, il y a deux jours, le DJ de la French Touch, Kavinsky, était retrouvé mort chez lui, un artiste salué dans le monde entier pour avoir réinventé les codes de la musique électronique. Kavinsky aurait eu ce vendredi tout juste 51 ans. Et puis, il y a 33 ans, jour pour jour, débarqué à la télé le tout premier épisode de Buffy contre les vampires. L'héroïne, une lycéenne dissoudant les vampires, devenue rapidement la star des cours de récré. C'était donc il y a 33 ans. Carnet noir, Antoine de Saint-Exupéry, un 31 juillet, périssait en plein vol. Il était aviateur dans l'aérospatiale. Il a décollé pour ne jamais plus réatterrir. Et puis, il y a 9 ans, jour pour jour, cette voix-là nous quittait.
1: J'ai la mémoire qui flanche, je me souviens plus très bien.
0: Jeanne Moreau, 82, 9 ans, tirez sa révérence. Et puis on vous souhaite un bel anniversaire si c'est aujourd'hui que vous êtes né. Il est 5h23 dans les coulisses télé ce vendredi. On vous emmène à la piscine nager dans le grand bassin. Ce soir, M6 diffuse la comédie sociétale et engagée Les Crevettes Pailletées. L'histoire d'une équipe de waterpolo gay qui s'entraîne pour les Gay Games. Alors, maillot, bonnet de bain, on plonge.
2: Excusez-moi, c'est ici l'association homosexuelle pour l'intégration, la tolérance et le respect dans le waterpolo.
3: On ressemble à une bande de PD ?
2: Je sais pas, non. Et
0: merci. Ce film, c'est d'abord une histoire vraie, celle d'une déclaration d'amour du réalisateur Cédric Le Gallo à son équipe de waterpolo. Il s'est d'ailleurs beaucoup inspiré de son expérience pour écrire ce film qui, sous couvert d'humour et de comédie, aborde entre autres choses le problème toujours bien actuel de l'homophobie. Un premier film qui, techniquement, ne fut pas toujours une promenade de santé, comme me l'a expliqué son auteur.
4: C'est vrai que filmer du sport, c'est toujours un peu compliqué. Et dans l'eau, ça l'est encore plus. On n'a jamais pied hein, dans une piscine de waterpolo. Il faut chorégraphier, un peu comme une cascade, les mouvements. Donc on avait un peu de technique parfois. Ils jouaient un peu en mode impro. Et puis, quand on avait vraiment besoin scénaristiquement, ben voilà, qu'il y ait une passe à tel moment. Et d'ailleurs, il y a un plan que j'aime beaucoup dans le film, qui est un travelling qui suit absolument le ballon, passer de main en main, en main, en main, jusqu'à un but final. C'est-à-dire que c'est un enjeu de mise en scène, mais c'est aussi un enjeu physique pour les comédiens.
0: À sa sortie, Les Crevettes Pailletées créèrent la surprise tant auprès de la critique que du public qui lui réserva un bel accueil. Preuve en est, la première semaine d'exploitation en salle, les joueurs de waterpolo, munis de leur seul slip de bain, trouvèrent le moyen de voler la vedette à Batman. Alors, forcément, rançon du succès, 3 ans plus tard, Les Crevettes retournèrent au Pédiluve pour un deuxième opus baptisé La Revanche des Crevettes Pailletées. Alors, pourquoi s'arrêter en si bon chemin? J'ai demandé au réalisateur si un numéro 3 était déjà en gestation.
4: Je pense qu'il peut y avoir une série sur les crevettes parce que les films racontent des grandes épopées, des voyages, des road trips, mais on les voit jamais dans leur vie quotidienne. Et je pense qu'une série, ça ne doit pas être gratuit, ça doit apporter un autre acte que les films. Je trouve que les crevettes, elles ont encore des choses à raconter, de voir à quoi ressemble leur vie, à quoi ressemble leur boulot, quels sont leurs enjeux au sein de leur entreprise, de leur travail. Est-ce que c'est un prequel? Est-ce que c'est un sequel? Je ne sais pas encore. Ça, je pense que ça peut être super intéressant à raconter un jour.
0: Les Crevettes Pailletées, à voir ou revoir ce soir, 21h10 sur M6. Il est 5h25, vous écoutez ici. Et si vous veniez nous dire ce que vous comptez faire ce week-end, 0810 055 056. Ce vendredi, dans le paqueté, il y a un roman dont le récit se déroule à Saint-Malo, une paire de lunettes pour regarder l'éclipse et plein de surprises. 0810 055 056. Voici Manon Lisa, le petit pêcheur sur votre radio locale.

0: Ici, avant 5h30, c'est le moment de faire un petit retour en arrière dans l'histoire avec notre guide maison, Stéphane Bern, ce matin. Stéphane, on voyage au temps des Ford T et des Citroën C6.
1: En 1926, la ville de Bayonne a une idée simple mais révolutionnaire. Faire payer les automobilistes pour stationner. Le tout premier parking payant vient de naître. Dans les années 20, la voiture conquiert peu à peu les villes. À Bayonne, on se bouscule dans les rues comme des taureaux pendant une feria. On se gare n'importe où et le centre devient un garage. C'en est trop. La municipalité décide d'agir. En 1926, elle met en place une taxe de stationnement payant. 2 francs la journée, 36 francs pour l'abonnement annuel. Comparé au tarif actuel, ça fait rêver. Et pour ceux qui ne s'arrêtent que quelques instants et repartent aussitôt, les rues restent gratuites. Évidemment, les automobilistes crient au scandale.
2: Pas content !
1: Payer pour laisser sa voiture sur la voie publique, mais une hérésie ! Le journal L'Auto qualifie Bayonne de ville mendiante et cite de multiples exemples d'honnêtes citoyens taxés indûment. Comme ce brave homme qui se promenait à Bayonne avec sa femme souffrante, qui a dû s'arrêter dans un commerce et à qui on a demandé 4 francs. Ou ces touristes qui déchargeaient leurs bagages pour s'installer dans un hôtel et croisent un agent de la ville réclamant 8 francs. Certains ont cru à une caméra cachée. Bon, sauf qu'en 1926, la télé n'existait même pas. La fronde des automobilistes n'aura pas suffi à arrêter cette révolution urbaine. Le premier parc-mètre voit le jour aux États-Unis en 1935. Des machines à sous façon bandit manchot, sauf qu'on perd à chaque fois, et le jackpot, ben c'est pour la mairie. Et un siècle plus tard, presque toutes les villes s'y sont mises. Bon, sur ce, je vous laisse. Il faut que je remette des sous dans le parc-mètre.
0: Mais revenez-nous quand même, Stéphane Bern, dès lundi, même heure, même antenne, ici. Avant 6h, tout à l'heure, notre invité, journaliste dans un magazine scientifique, répondra à cette question. Le cannabis médical est-il vraiment efficace? Ce sera à la une de la presse. Pour l'heure, il est 5h30. 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
3: Le pire est-il vraiment derrière la Gironde? On peut le penser, selon le ministre de l'Intérieur. 2 points du méga-feu sont toujours actifs, mais ils ne progressent plus après 42 000 hectares détruits par les flammes. Un appel désormais, sauver nos forêts. La Fondation du patrimoine lance une collecte pour restaurer le massif des Landes de Gascogne. Celle ouverte pour la forêt de Fontainebleau a déjà récolté plus d'1 million d'euros. Une accalmie sur le front des incendies à la veille de l'un des pires week-end de l'été sur la route. C'est noir dès aujourd'hui dans le sens des départs dans un large quart sud-ouest où l'autoroute A63 est donc rouverte jusqu'à Bayonne. Grève surprise sur les rails. Mauvaise surprise pour les vacanciers de Normandie. Le trafic des trains sera perturbé jusqu'à dimanche inclus, indique la SNCF, à cause d'un mouvement local. Des suppressions de trains sont donc à prévoir. Des avancées vers la paix à Gaza. Le président des États-Unis annonce un accord sur le désarmement du Hamas. Des responsables du mouvement palestinien le confirment en échange d'un retrait progressif d'Israël dans l'enclave. Pour un football éthique, l'UEFA menace de boycotter les prochaines Coupes du Monde de foot si la compétition est ouverte à des investisseurs privés, comme l'envisage le grand patron de la Fédération internationale de football.
0: 5h32, dans l'info d'ici, cette question, le pire est vraiment derrière la Gironde? Non, on va passer à une autre information.
3: Et l'info du jour, soulagement en Gironde. Sur les 220 000 évacués du département, les 2/3 sont désormais rentrés chez eux, dont ceux de Sestas hier, comme Laurent. Après 6 nuits passées chez son fils, vous avez suivi, Pascal Daniel, son retour à la maison.
4: D'abord, il y a le chat.
5: C'est Moumoune.
4: À sortir de la voiture.
5: Ouais, il a été perturbé pendant quelques jours.
4: Évidemment. Puis la porte de la maison que Laurent ouvre, le ventre noué. Il appréhendait le cambriolage.
5: Comme on a été cambriolé déjà 2 fois, on appréhendait un petit peu. Quoi.
4: Personne n'est venu visiter la maison de Laurent. Une odeur tenace de fumée d'incendie plane dans l'atmosphère. Mais il est enfin chez lui et souffle un
5: content,
4: peu.
5: Content d'être rentré, ouais. Ouais. Et de tout cœur avec les pompiers qui continuent à être sur place. Et puis en espérant qu'il n'y ait pas de reprise à tel ou tel endroit.
4: Après plusieurs jours passés chez son fils en appartement dans la commune voisine de Canéjean, Laurent retrouve ses marques.
5: Décharger la voiture et puis faut remettre en ordre, quoi.
4: Tout comme son voisin, Jean-Paul, 85 ans.
6: Ah ben, écoutez, là, il faut que j'aille faire des courses parce que je rentre, il faut que j'aille chercher du pain pour manger ce soir. Et puis, passer à la pharmacie, me chercher des masques FFP2 au cas où ça recommencerait, voilà. Le train-train habituel après.
4: Ni Jean-Paul ni Laurent ne font part de détresse psychologique, mais au besoin, deux permanences sont ouvertes dans le bourg de Sestas ainsi qu'à Gazinné.
3: 84 000 habitants de Gironde, comme Laurent, ont donc pu regagner leur domiciliaire dans 9 communes autour de Bordeaux grâce à l'évolution favorable du méga-feu, toujours stable ce matin. Et c'est notamment dû, Johan, à une baisse très nette des températures à l'ouest de la France.
0: Et oui, puisque le ciel est mitigé en cette veille de week-end des Pyrénées jusqu'au Massif central, des orages localisés qui pourront être très violents, des orages qui vont gagner l'Auvergne-Rhône-Alpes ainsi que la Franche-Comté en fin de matinée, alors que sur le nord du pays, lui, et sur la Bretagne, les Côtes normandes également, le temps va rester sec et globalement ensoleillé. Quelques températures ce matin, 8 à 18 à Lille, 15 à Brest, 23 à Marseille, et puis dans le courant de l'après-midi, les orages vont se décaler et s'imposer progressivement sur la région centre, en Alsace et en Rhône-Alpes. La grêle qui sera également de la partie par endroit, on relèvera 32 à Toulouse, 29 à Nantes, 27 à Bourges et 32 degrés à Nice. Et chez vous, comment ça se passe? Vous nous l'écrivez sur la page Facebook d'ici, comme l'a fait Marie qui vit à Nîmes, chez qui il fait 22 degrés et qui a passé, nous écrit-elle, une nuit sous une ambiance tropicale. Courage Marie. Didier lui vit sur les hauts de Mena, en Puy-de-Dôme. Il fait 18 degrés. Enfin, Thierry, lui, est à 18 degrés à Limoges ce matin. Vous continuez, vous nous envoyez vos petits messages, vos températures et le nom de vos communes. Tous les matins, ici, on fait la météo ensemble. 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
0: 5h35 ce soir, c'est le week-end, peut-être même les vacances pour les plus chanceux d'entre vous. En attendant, cette chanson, on est allé la chercher au cœur des années 80. Voici Philippe Lafontaine, Cœur de loup, sur votre radio locale.

0: Vous écoutez ici la seule radio qui vous annonce à 5h38 le vendredi que c'est bientôt déjà le week-end. Je sais, c'est pas totalement vrai, mais bon, ça fait toujours du bien de se l'entendre dire.
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0: Et en attendant le week-end, donc ce matin, on fait tout comme tous les jours pour vous éviter de vous faire arnaquer. Et ce vendredi, gaffe à la pompe.
2: Oui, les arnaques à la station-service sont très courantes pendant les vacances et il y en a un paquet. Aude Razo nous met en garde dans quelques minutes.
0: Et puis dans la playlist de votre début de journée, on a choisi de vous faire plaisir avec Vanessa. Nouveauté. Vanessa Paradis, un titre incroyable, Les épines du cœur. Ça ouvre quelques perspectives et quelques désillusions. En attendant, on accueille notre auditrice du matin. Bonjour Florence.
2: Bonjour Florence.
3: Bonjour.
0: Vous nous appelez d'où ce vendredi ?
3: Eh bien, de Tavers. C'est une petite, un petit village près de Beaugency au bord de la Loire.
0: Dans le Loiret.
3: Dans le Loiret.
0: Vous êtes infirmière à domicile. Ça veut dire que vous êtes où là ce matin ? Chez vous encore ?
3: Oui, je suis encore chez moi. Je vais bientôt partir pour la tournée.
0: Bon, comment ça se passe cet été, justement, dans le Loiret et ces patients ou patientes que vous visitez ?
3: Les gens souffrent de la chaleur, donc il faut beaucoup les soutenir, leur rendre des petits services à côté, voilà.
0: Quel genre de petits services ? Des courses, des commissions, des choses comme ça ?
3: Oui, exactement. Oui, j'ai 60 ans, c'est un métier que je fais depuis des années, qui me passionne toujours, c'est pour ça que j'ai choisi le domicile. Quand je peux rendre un petit service, eh bien, je m'arrête pour prendre du pain, et puis on a toujours ces petits services en retour, des tomates du jardin, donc...
2: Ça vaut le coup, parfois, une baguette contre une courgette.
3: Oui, exactement.
0: C'est le troc, voilà, on revient au troc. Et pour vous, Florence, pas de vacances cet été ?
3: Non, je ne prends pas de vacances. Je viens de déménager, j'ai quitté la ville de Orléans pour une petite maison à la campagne, donc c'est le plus beau bonheur que je puisse avoir.
0: Eh bien, dans cette petite maison, on va vous envoyer le pack été. C'est un sac aux couleurs de votre radio locale avec plein de surprises. 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
2: Aurez un peu l'impression d'être en vacances quand même.
0: Oui.
3: Oui, exactement aussi.
0: Passez une belle journée. Bon courage à vous pour cette journée
3: Merci,
0: de travail.
3: Merci, Johan. Merci à tous et à tous les pompiers et infirmières qui soignent ces personnes en difficulté. Voilà.
0: C'est toujours bien
3: Merci beaucoup de
0: le rappeler. Belle journée à vous. 5h41. Vous êtes ici dans un instant. Votre rendez-vous anti-arnaque.
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0: 5h42, chaque matin ici, vous retrouvez votre rendez-vous anti-arnaque. Aude Razo, aujourd'hui, vous nous parlez justement d'une arnaque à la station-service qui est monnaie courante en ce moment. Et un auditeur, d'ailleurs, vous a raconté sa mésaventure.
4: Oui, il s'appelle Zaïd et il a un point commun avec beaucoup de victimes qui me contactent. Zaïd a voulu rendre service, tout simplement. Je n'aime pas voir les gens en difficulté, c'est ce qu'il m'écrit. Et ce jour-là, à la pompe à essence, une dame est en difficulté. En tout cas, c'est ce qu'elle prétend. La caisse de nuit est fermée. La femme, visiblement, n'a pas de carte bleue, donc elle demande à notre auditeur si elle peut utiliser sa carte bleue à lui pour mettre 20 euros d'essence dans sa voiture à elle en échange d'un billet de 20 euros. Zaïd accepte. Il fait son code. Il se met un peu à l'écart. Je n'ai pas pensé un seul moment que cette femme puisse m'arnaquer de la sorte, me dit-il. En fait, elle a mis pour 64 euros d'essence, pas 20 euros, et elle est repartie. Zaïd s'en est rendu compte quand il a vu le montant qui était affiché sur la pompe quand il est arrivé derrière elle.
0: Aude, est-ce que cette arnaque arrive souvent ?
4: Oui, c'est même un grand classique. Et ce que j'ai dit à Zaïd, d'ailleurs, c'est de bien vérifier que le maigre billet de 20 euros que la dame lui a donné est un vrai billet, parce que souvent dans cette arnaque, c'est un faux. Autre version, tenez, encore plus sournoise. L'escroc, pareil, vous demande de payer quelques euros de carburant en carte bleue, toujours en échange d'un billet. Mais le voleur, très malin, ne raccroche pas complètement le pistolet. Et dès que vous avez le dos tourné, vous êtes reparti, il reprend le pistolet, il fait le plein et c'est toujours vous qui payez.
0: C'est bien entendu. À bon entendeur, puisque effectivement ce week-end sera le grand week-end de chassé-croisée, donc il y aura du monde dans les stations-service. Ce matin, dans le monde merveilleux du vivant, il va être question de paupières et de faucons pèlerins. Le rapport, bah, vous le saurez, après Vanessa Paradis, les épines du cœur. Bonne fin de semaine, votre radio ici, toujours à vos côtés, 5h44.

0: C'est vendredi matin. Il est tôt, mais vous êtes déjà présent de l'autre côté du poste. Et ça, ici, on aime beaucoup. À 5h48, Benoît Prospero nous a rejoint aujourd'hui. Trois choses à savoir sur un champion du monde, toutes catégories confondues, le faucon pèlerin. Bonjour Benoît.
1: Alors j'espère que vous vous êtes un petit peu échauffé parce qu'il va falloir le suivre. Bonjour à toutes et tous, on va parler vitesse, avion et vision. Et donc première chose à savoir, le faucon pèlerin est l'oiseau le plus rapide du monde. En piqué, il peut atteindre plus de 300 km/h. Je crois que le record absolu c'est 389 km/h, mais peu importe, quoi qu'il en soit, j'ai envie de dire attention radar.
0: Et de rajouter que c'est très utile quand on se nourrit essentiellement d'oiseaux.
1: Eh ben exactement, et ce n'est pas tout. À ce sujet, le faucon pèlerin, lui, voit le monde d'une manière assez vertigineuse. Il est capable de repérer une proie à plus de 3 km. Oui, 3 km. Autant dire qu'il anticipe absolument tout, très loin et à l'avance. Et à ce sujet, il y a un autre détail moins connu, mais tout aussi impressionnant. Deuxième chose à savoir, nom d'un scarabée en robe de chambre, le faucon pèlerin possède une troisième paupière. En fait, c'est une sorte de protection intégrée. Au moment du plongeon, quand il fond à grande vitesse sur sa cible, cette paupière vient recouvrir l'œil pour le protéger, ce qui lui permet à la fois de maintenir une bonne vision, mais aussi de répartir les larmes et d'évacuer les petits débris. Un système parfaitement adapté à un prédateur lancé à pleine vitesse.
0: Ce qui fait de lui un véritable avion.
1: Alors, je dirais plutôt que c'est l'avion qui est un véritable faucon pèlerin. Troisième chose à savoir, au début de l'aviation à réaction, les ingénieurs ont rencontré un problème inattendu. À grande vitesse, les moteurs fonctionnaient mal. En fait, l'air n'entrait plus correctement et au lieu de s'engouffrer dans l'entrée du moteur, il formait une sorte de mur invisible qui se déviait autour, ce qui étouffait le moteur purement et simplement. Et pour résoudre ce problème, ils ont fait comment ? Eh bien, ils se sont tournés vers le vivant et ils se sont posé la question suivante, comment ? Le faucon pèlerin, en plein vol rapide, continue à respirer. Et ils ont trouvé la réponse dans ses narines. En fait, elles sont dotées d'une petite structure conique qui canalise et régule le flux d'air. Et les ingénieurs s'en sont inspirés pour modifier l'entrée des réacteurs et depuis, l'air pénètre correctement, même à très haute vitesse. Un bel exemple de biomimétisme qui nous fait dire que le monde vivant est merveilleux. Et merci Charles Thévenin, chef de projet ornithologique.
0: Et on fait un petit clin d'œil à celui dont il y a une troisième paupière ce matin, le faucon pèlerin. À lundi, Benoît Prospero.
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0: 5h49, à la une de la presse ce matin, on parle science.
3: Le cannabis médical thérapeutique est-il efficace ? Notre invité ce matin est journaliste au magazine Epsilon, qui consacre un grand dossier à cette question.
0: Bonjour Loane Velten.
4: Bonjour.
0: Dans quel contexte doit-on parler de cannabis médical ?
4: Alors en France, pour le cannabis médical, on parle vraiment d'exception. Ça va être un médicament qui va être en théorie prescrit uniquement en dernière intention, c'est-à-dire pour des patients chez qui les autres médicaments n'ont pas fonctionné. La spasticité douloureuse, donc des raideurs qui sont liées notamment à la sclérose en plaques, pour certaines épilepsies pour lesquelles les médicaments ne fonctionnent plus, ou alors pour certains patients qui souffrent de cancer et qui ont encore des symptômes qu'on n'arrive pas à traiter.
0: Dans ce dossier que consacre Epsilon au cannabis médical, on peut lire que les Français sont favorables à 90% à ce cannabis thérapeutique, mais concrètement, après expérimentation, qu'est-ce que disent les scientifiques sur son efficacité réelle et avérée ?
4: Des études sont très mitigées. On a des résultats qui peuvent être très positifs, surtout dans les études qu'on dit observationnelles, qui sont basées sur le ressenti des patients. Donc là, le ressenti est souvent très positif. Les patients sont contents, ils trouvent un apaisement justement de la douleur, de leur anxiété. Mais par contre, une fois qu'on confronte le cannabis à d'autres médicaments qui sont censés avoir les mêmes effets, là, il n'y a pas beaucoup de différence. Donc les résultats sont assez contradictoires. Il y a beaucoup d'études qui ne sont pas très bien faites, avec peu de patients ou alors avec une méthodologie qui n'est pas parfaite. Et donc, du coup, c'est très difficile en fait, de se faire une idée. C'est une science qui est encore en train de se construire.
0: Et est-ce que ça veut dire, fort de ce que vous venez de dire, qu'il y aurait peut-être un effet placebo dans ce cannabis thérapeutique ?
4: Oui, complètement. Quand on le compare au placebo, le cannabis va avoir des effets très similaires, à savoir est-ce que la molécule en tant que telle, les cannabinoïdes, ont un effet sur la santé, sur la douleur, sur l'anxiété ? ça reste encore à prouver. Surtout qu'il y a, aussi des effets négatifs.
0: À toutes fins utiles, c'est toujours important. Quels sont-ils ces effets négatifs sur la santé?
4: Le cannabis, c'est 100 molécules différentes. Il y a évidemment le THC qui va donner ses effets psychotiques, donc quand on a l'impression qu'on est un peu...
0: Ensuqué.
4: Et à côté de ça, il y a le CBD qui va être plus, qui va être plus là pour apaiser les douleurs, l'anxiété, etc. Voilà, il y a forcément un risque d'addiction. C'est des choses à prendre en compte quand on prescrit du cannabis médical et des patients.
0: Qu'en est-il justement par chez nous en France de son utilisation légale?
4: Aujourd'hui, on ne peut pas encore la prescrire. C'est justement ce que les autorités de santé sont en train de mettre en place pour une autorisation d'ici 2027. Il y a eu une expérimentation en France qui a concerné plus de 3000 patients. Donc il y a des médecins qui ont prescrit ça, des pharmaciens qui l'ont dispensé. Normalement, d'ici 2027, on devrait avoir une autorisation globale et uniquement pour les patients dans les 5 indications que j'ai citées au début.
0: L'efficacité du cannabis médical, c'est une enquête à retrouver ce mois-ci dans le magazine scientifique Epsilon. Merci Louane d'avoir été des nôtres ce matin.
4: Merci à vous.
0: Vous écoutez ici, bon esprit, bonne humeur et bonne musique, évidemment. Avant de retrouver la dernière tendance de la semaine avec Muriel Jordan, parti en week-end, voici Michel Polnareff, Tam Tam. Merci d'avoir choisi ici, 5h52.

0: vous écoutez ici, avant de retrouver le journal de 6h et toute l'équipe d'ici matin, c'est Tendance, votre rendez-vous quotidien avec Muriel Jourdan pour tout comprendre des phénomènes de société qui nous entourent. Muriel, aujourd'hui, on s'intéresse à un métier qui commence à émerger en France.
1: Oui, le métier de papouilleuse. J'ai lu ça dans le journal La Dépêche. Faire des papouilles, c'est une reconversion professionnelle qui commence gentiment à monter en France. Alors évidemment, prononcer le terme papouille risque d'éveiller certains esprits mal placés qui feraient mieux de se rendormir. Parce qu'ici, la papouille, c'est un nouveau soin de bien-être qui plaît. Déjà parce qu'il nous rappelle l'enfance. Vous savez, les gratouilles relaxantes de maman sur la tête, les petites caresses sur les bras. À Alençon, à Montauban, en Île-de-France, à Rouen, on voit fleurir des bars à papouilles, des salons de bien-être qui proposent des papouilles sur leur carte. Il y a une vraie demande sur les réseaux sociaux.
2: Moi, il faut savoir que je suis une dingue, mais je raffole des papouilles dans le dos. Ça me détend, mais je crois que c'est la seule chose qui peut me détendre autant.
3: Pourquoi il n'existe pas

0: la papouille. Peut-être un jour, hein, qui sait. En tout cas, certains se sont lancés par envie d'offrir un moment de détente et de relaxation, comme Ikram, devenue papouilleuse en Ile-de-France, dans le Val d'Oise, que j'ai contacté.
1: La papouille, c'est un moment où on s'autorise à ne rien faire, à recevoir, à se laisser porter. Contrairement au massage ou au spa ou autres prestations, c'est vraiment voilà, un cadre beaucoup plus familier, beaucoup plus intimiste et qui nous rappelle un peu des souvenirs d'enfance. C'est vraiment une approche très sensorielle, très différente, très enveloppante. Il y a des sensations de chaud, de froid, on joue avec des huiles chaudes, des instruments froids. On ne vient pas juste pour se faire masser. En fait, on vient vraiment chercher une expérience, se poser, lâcher prise.
0: Mais comment en arrive-t-on, Ikram, à devenir papouilleuse ?
1: Je suis une grande fan, une grande consommatrice de papouilles, de cheveux, de massages crâniens. Et je me suis rendu compte très vite qu'il y avait vraiment un vrai besoin et même une demande et surtout qu'il n'y avait pas vraiment de professionnel dédié à ça. J'ai décidé de faire une reconversion. Je travaillais voilà, en aéroportuaire, donc en tant qu'agent d'escale. J'ai décidé de me lancer dans quelque chose de plus adapté avec mon quotidien, un métier plutôt qui me fait d'autant plus plaisir.
0: Bref, devenir papouilleuse, c'est tendance et c'est tant mieux. Au lieu de se prendre la tête, ben, on peut se la faire gratter, la tête.
2: À lundi, Muriel Jordan, pour une nouvelle tendance. C'était un plaisir de passer cette semaine en votre compagnie. On vous retrouve lundi, ici, dès 5h. En attendant, toute l'équipe de votre radio locale à vos côtés pour cette dernière journée du mois de juillet. Excellent week-end.
3: Et oui, bonjour et bienvenue vendredi 31 juillet. En effet, dernier jour avant le week-end et l'arrivée du mois d'août, peut-être synonyme de départ en vacances pour certains d'entre vous. Bon réveil en Sarthe. Léa Dubost est là pour vous donner l'actu locale. Bonjour Léa.
4: Bonjour Simon, bonjour à tous.
3: Vous allez partir un peu ce week-end ?
4: Non, je reste au Mans.
3: Vous restez au Mans, en Sarthe, parce qu'il y a aussi de quoi faire en Sarthe. On en parlera dans les prochains instants. Ici matin, 6h-9h, on est parti.
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3: 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Il est 6h. L'actu locale en Sarthe, un acte inacceptable.
4: C'est ce que dénonce la maire d'Ivry-le-Paulin au sud du Mans. L'un des défibrillateurs de la commune a été vandalisé alors qu'il avait été changé l'année dernière. La maire Catherine Donnet est écœurée.
6: On s'attaque à un défibrillateur qui peut quand même sauver des vies. Et là, je trouve ça très grave, quoi. Je me demande franchement ce que les gens ont dans la tête. Alors, je peux pas vous dire qui a réalisé ce geste parce que on n'était pas sur les lieux. Ça me révolte. On s'attaque quand même à la vie des gens. C'est un achat. Donc, tout ce qui est détruit, c'est quand même le citoyen lambda qui paye. Le défibrillateur lui-même, il vaut la bagatelle somme de 1 700 €. Dans nos communes rurales, ça peut servir à tout le monde, à des randonneurs, à des gens de passage. Et donc, il faut avoir des points où on a des défibrillateurs. C'est conseillé. Dans les lieux où il y a du public qui passe, il faut absolument ce genre de choses. C'est vital. On se donne du mal pour que nos communes rurales et un confort de vie, mais moi j'accepte pas du vandalisme gratuit, quoi.
4: La maire d'Ivry-le-Paulin va donc porter plainte aujourd'hui. À La Quinte, à l'ouest du Mans, cette fois, la mairie appelle à la vigilance face à des vols ou des tentatives de vol sur des véhicules. Dans la nuit de mardi à mercredi cette semaine, des camionnettes ont été ciblées. Les voleurs ont pris les outils qui étaient à l'intérieur. La commune conseille donc de ne rien laisser dans les véhicules. Ce n'était finalement pas une intoxication alimentaire, mais un cluster de gastro à Écomois. Des analyses ont été réalisées, car la semaine dernière, plusieurs enfants du centre de loisirs ont été pris de vomissement. Après une suspicion d'intoxication alimentaire, l'ARS indique qu'il s'agissait finalement d'une gastro. Au total, 23 enfants et 3 adultes ont été touchés. La mairie rappelle donc qu'il ne faut pas déposer son enfant en accueil collectif quand il est malade.
3: C'est le rush dans les garages sartois en ce moment.
4: En raison des départs en vacances, notamment, on veut s'assurer que tout va bien avant de rouler plusieurs heures. Mais cette année, les garagistes sont également débordés par des problèmes de clim. Les fortes chaleurs de cet été ont mis à mal certaines voiture, comme vous l'avez constaté dans ce garage du Mans, Clara Vincent.
7: Depuis la première canicule de mai, Maxime, le gérant, n'avait jamais vu autant de voitures se succéder dans son garage.
8: Une vingtaine de véhicules par semaine. Normalement, on tourne à 7-8 dans la semaine, pas plus quoi.
7: C'est la première année, dit-il, où ils sont autant débordés à cause des clims.
8: Je sais qu'on a passé 6 bouteilles de gaz de clim, alors que d'habitude, on en passe 2 ou 3.
7: Une voiture vient justement d'arriver.
9: C'est suite, hein.
7: C'est Jean-Paul, l'un des deux mécaniciens du garage qui s'en occupe.
10: Donc le remplacement du compresseur de clim et du condenseur, il va falloir donc surélever la voiture, bien sûr, enlever les roues, les pare-boues, le pare-choc.
7: L'opération de maintenance peut prendre plusieurs heures, indique le gérant.
8: 4-5 heures, ça dépend des modèles des véhicules.
7: Les 3 salariés du garage doivent donc

0: donc s'adapter.
1: On s'organise à en avoir toujours un qui rôde sur les pieds.
0: Car en parallèle, le garage tourne déjà à plein en cette période de vacances.
1: Il y a des vidanges à faire pour les départs de vacances. Et cette année, c'était encore plus accru. Donc, pas forcément facile de pouvoir répondre à toutes les attentes. Parce que on peut travailler des fois jusqu'à 20h, 21h.
0: Ces clims qui ne marchent pas sont souvent dus à un manque d'entretien l'année, souligne le garagiste.
1: Qui est primordial.
0: Et la faire changer peut coûter très cher.
1: En moyenne, on est dans un alentour des 1000 euros à peu près.
0: Alors, autant suivre son conseil, faire réviser sa clim tous les ans, si possible, avant l'été.
2: Clara Vincent pour Issimène. Et justement, pour savoir comment bien entretenir la climatisation de votre voiture, rendez-vous sur notre site internet. On vous explique tout en vidéo. Sur ici.fr également, la vidéo impressionnante d'une voiture qui a terminé sa course dans une maison. C'était avant-hier au niveau du boulevard Mutuel au Mans, quartier Prémartine. Une personne a été légèrement blessée. Les habitants se plaignent d'une vitesse excessive et de priorités non respectées. Ils ont tout perdu dans l'incendie de leur maison. Deux cagnottes en ligne lancées à Luché-Pringer dans le sud de Sarthe. Après l'incendie qui a détruit une maison et plus d'un hectare de forêt, les amis et collègues des occupants ont mis en place des cagnottes pour les aider à se reconstruire. Plus de 3500 euros déjà récoltés. Les liens sont sur le site internet d'Issimène et sur l'application Ici.
3: Un morceau de la façade d'une maison est tombé dans le vieux Mans.
2: Et ce n'est pas la première fois que ça arrive. Une passante a même été blessée par une chute de pierre. Les propriétaires sont donc mis en demeure par la mairie. Ils ont obligation de réaliser rapidement des travaux ou d'installer un filet protecteur. La maison en question se situe à l'angle de la rue de l'Écrevisse et de la Grande Rue. Le salon de thé qui se trouve au rez-de-chaussée, le Chaudron de Salem, lui, reste ouvert. Deux semaines après le violent orage qui s'est abattu à La Flèche, il est de nouveau possible de se promener autour du lac de la Monnerie. Les nombreux arbres tombés ont été ramassés. Le chemin est désormais sécurisé, même s'il faut tout de même rester prudent. Le maire de La Flèche, Romain Lemoigne.
4: Ça fait chaud au cœur parce que c'est le premier site touristique de la ville, très attendu, et moi le premier, je serais content de pouvoir refaire mon footing librement autour. Les chemins en eux-mêmes, c'est-à-dire qu'il y avait un certain nombre de branches, parfois même une partie d'arbres qui entravaient en fait la voie, et tout cela a été déblayé. Les branches dangereuses ont été coupées, si vous voulez. Donc en fait, tout simplement, les voies sont de nouveau circulantes et les branches dangereuses ont été sécurisées. Et j'en suis très heureux qu'on puisse de nouveau circuler autour et pouvoir se balader tranquillement. Toutefois, le danger reste potentiellement présent, puisqu'il y a forcément des arbres qui ont été fragilisés. Et donc il faut bien veiller, j'invite vraiment tous les administrés qui feront le tour à bien être vigilants sur le danger qui malheureusement subsiste, bien que de manière moindre, puisque l'essentiel a été fait.
2: À partir d'aujourd'hui, il est également possible d'emprunter la voie verte qui relie le zoo au centre-ville de La Flèche. La rue Dunant rouvre aussi. Elle était fermée à cause de dégâts sur la toiture de l'ancien hôpital. Les travaux continuent au lac des Oiseaux, au parc des Carmes, à Port-Luneau et sur les autres voies vertes, indique la mairie. De nombreuses battues administratives prévues en Sarthe dans les prochains mois pour faire face à la prolifération des sangliers qui causent des dégâts dans les cultures et provoquent des accidents de la route. 39 communes au total sont classées comme point noir par la préfecture, c'est 6 de plus que l'an dernier. Mulsanne, par exemple, en fait désormais partie. La liste complète est sur le site internet d'Issimène.
3: Une nouvelle recrue pour le Mans FC.
2: Après avoir prolongé le contrat de nombreux artisans de la montée en Ligue 1, le Mans FC annonce l'arrivée de Ryan Bamba, piston droit de 22 ans, prêté par le Stade Rennais. Il est passé par Concarneau et Nancy notamment. Par ailleurs, si vous faites partie des 13 000 abonnés de la saison 2026-2027, sachez que les cartes d'abonnement seront disponibles la semaine prochaine. Rendez-vous le 6 et 7 août, jeudi et vendredi, pour les récupérer au stade Marie-Marvin. Ce sera de 17h30 à 20h.
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2: Vous m'aviez l'air ravi, Simon, avec cette nouvelle arrivée de Ryan Bamba.
3: Mais bien
2: vous voyez
3: sûr,
2: faire
3: il
2: des
3: faut
2: signes.
3: Qu'on recrute, et au Mans FC particulièrement. Et d'ailleurs, vous mentionniez les 13 000 abonnés pour le Mans FC. On en a plus que Nantes. Imaginez la folie que
2: la
3: ça
2: classe.
3: Va être dans le stade. Voilà.
2: La météo pour aujourd'hui, Simon.
3: Eh bien, de belles éclaircies pour ce début de journée qui s'élargissent jusqu'à la mi-journée. Quelques petits nuages inoffensifs dans l'après-midi. Mais un soleil qui sera globalement bien présent en Sarthe aujourd'hui. Les températures ce matin, 17 degrés à Courcemont, 18 à Fresnay-sur-Sarthe, 19 à La Flèche et au Mans. Température maximale pour le jour de 27 à 30 degrés, 28 à Mamers, 28 à Ciel-Guillaume, 29 à Malicorne-sur-Sarthe pour cet après-midi.
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3: 6h07, café, tartine ou brossage de dents, démarré le vendredi avec Daniel Balavoine. Voilà qui annonce une très belle journée. 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

0: Daniel Balavoine, vivre ou survivre sur votre radio locale ici Maine.
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0: 6h11, ici Maine, on entame ce vendredi ensemble avant l'arrivée du week-end. Vendredi 31 juillet, c'est votre anniversaire ? On vous le fête comme il se doit. Voilà, sachez que vous êtes né le même jour que Jackie Quartz, 71 ans aujourd'hui.

0: mise au point, titre phare de la chanteuse, de son vrai nom d'ailleurs, Jacqueline Cuchet. Anniversaire également de Fabien Marceau, ça vous dit rien, Fabien Marceau ?
1: Pas du tout.
0: Eh bien, c'est Grand Corps Malade, c'est son nom d'artiste, Grand Corps Malade, mais Fabien Marceau, c'est donc son vrai nom.
2: J'ai rêvé. Est-ce que c'était un rêve ?
0: Grand Corps Malade, né le 31 juillet 1977, 49 ans aujourd'hui, pour le slammer, poète, auteur, interprète et réalisateur français aussi. Et puis, on célèbre les 112 ans de la naissance du roi de l'humour au cinéma, j'ose le dire, Louis de Funès, né un 31 juillet 1914, mort à 68 ans.
3: Moi, ma sœur, je suis en panne un peu plus loin, alors auriez-vous la bonté ou la charité ?
4: Mais bien sûr, montez !
5: L'orgueil, bon sang !
3: Bon sang !
6: Ma biche !
7: Il n'y a pas d'hélice, hélas !
3: C'est là qu'est l'os !
0: Louis de Funès, connu entre autres pour la saga du gendarme, la grande vadrouille, les aventures de Rabbi Jacob, et j'en passe. Il reçoit un César d'honneur en 1980. Et puis, lui nous a quittés un 31 juillet 1944 dans un accident d'avion. Antoine de Saint-Exupéry, l'auteur du Petit Prince, et j'en parle parce que, certes, né à Lyon, mais il a passé une partie de son enfance chez nous, en Sarthe, au Mans, et c'est pour cette raison qu'on le célèbre eh bien, chaque année lors de la Nuit des Chimères, dans la nouvelle version aussi de cette année. Il y a un petit passage qui lui rend hommage sur la muraille. Ici mène 6h13. Vous avez l'habitude de manger des salades l'été, peut-être. Comment faire en sorte qu'elles soient bonnes pour la santé et être sûr d'avoir tout ce qu'il faut pour notre corps ? Le docteur Kirzek se transforme en chef cuistot dans 30 secondes.
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0: 6h14, on accueille le docteur Kirzek comme chaque matin cet été pour avoir plein de conseils et être en pleine forme toutes les vacances. Docteur, ce matin, vous nous parlez salade composée.
12: Bonjour à toutes et à tous. On a souvent tendance à les réduire à une entrée légère, mais une salade composée, c'est un vrai repas complet, rassasiant et savoureux. Encore faut-il respecter deux règles, des protéines en quantité suffisante et du croquant. Je m'explique, la salade composée, c'est bien plus qu'un peu de laitue et deux rondelles de tomates. Bien pensée, elle peut tout à fait remplacer un plat chaud, que ce soit le midi ou le soir. Les protéines, c'est vraiment la clé de la satiété. Pour qu'une salade soit consistante et éviter le fameux creux juste après le repas, il faut viser entre 20 à 30 grammes de protéines par portion. Concrètement, c'est une petite poitrine de poulet, c'est 150 grammes de poisson ou une boîte de thon. Et pour les végétariens, on peut opter pour du tofu ou du tempeh ou une belle portion de légumineuses comme les pois chiches ou les lentilles. Ça va apporter des fibres en plus. Les œufs durs sont aussi une excellente option. L'important, c'est de ne pas lésiner sur la quantité. Et la deuxième règle d'or, je disais, c'est le croquant. C'est une question de texture et sans lui, même une belle salade de pâtes va rester un peu fade, vite pâteuse et ne cale pas longtemps. Avec le croquant, en revanche, le plaisir en bouche, la satiété augmente nettement. On peut ajouter du croquant facilement. C'est des graines de tournesol, des graines de courge, des noix, des amandes ou alors des légumes crus comme du poivron, du céleri, des radis et même une pomme coupée en dés ou des grains de grenade apportent cette texture agréable. L'idéal, c'est de combiner plusieurs éléments. Un légume croquant, un fruit sec ou une graine et un féculent qui reste al dente.
0: Bon, si on résume, docteur, pour une salade composée réussie, bonne pour la santé et le poids, quels sont les trois piliers à retenir ?
12: Premier pilier, une base généreuse de légumes variés, feuilles, crudités pour les fibres et les vitamines. Une portion conséquente de protéines. Ensuite, comme deuxième pilier, des protéines animales ou végétales pour la satiété. Et troisième pilier, un élément croquant, des graines, des fruits secs, des légumes crus. Ça, c'est pour la texture et le plaisir. Et on n'oublie pas non plus une source de féculents, du quinoa, des lentilles, si on veut vraiment un plat unique et éviter les fringales. Et pour l'assaisonnement, allez, un peu d'huile d'olive, de colza, de noix pour les oméga-3. Et on pense aux herbes aromatiques pour relever le tout. Sans excès de sel. Voilà, j'espère que je vous ai mis en appétit et ça sera excellent pour votre santé en plus. Alors, bon été, bonne santé à l'écoute d'ici, bien sûr.
0: Et on retient, pour les végétariens, on peut prendre du tofu. Voilà.
1: Vous vous moquez, c'est pas
0: c'est
1: gentil.
0: C'est vrai, c'est pas gentil, c'est pas bien de faire ça. 6h16, rouler avec un véhicule que tout le monde regarde. Ça vous dirait qu'ils le veulent ou non, le véhicule de Jean-Luc, garde, arrête les regards, c'est un trike. Qu'est-ce qu'un trike ? Réponse dans quelques instants.

0: C'est aussi ça, la musique d'Issimène, un peu de douceur pour vous réveiller ce matin. 6h20, les gens d'ici, chaque jour une belle rencontre avec Bruno Van Destick, un Sartois aujourd'hui qui roule avec un engin à trois roues, un guidon, 4 mètres de long et au moins 1,80 m de large.
1: Faire vos déplacements avec un véhicule à part, mais alors vraiment unique en son genre. Ça vous dirait, Jean-Luc Garde circule en trike. En route pour les gens d'ici.
2: Bonjour, je m'appelle Jean-Luc Garde, j'ai 63 ans et je suis natif du Mans. Et j'habite Saint-Cornagne, un petit village à côté de Savigny-l'Évêque, à l'est du Mans. Alors dans la vie, je suis toujours en activité, je suis conducteur routier, donc toute la semaine sur la route et le week-end sur la route avec le trike. Alors un trike, c'est quoi? C'est une moto à trois roues avec un moteur de voiture. Celui-ci, par exemple, on a un moteur de 206 coupé, un moteur de 2 litres qui fait 140 chevaux. Alors la position de conduite, eh bien, on est, je dirais, comme à la maison, comme dans le salon. On n'est pas assis comme sur une moto où on est vraiment penché en avant. Là, on a une très bonne position de conduite, ce qui nous permet de faire énormément de routes. On fait entre 15 et 20 000 km par an. Avec ce type de machine, on peut aussi avoir une mini-caravane derrière. C'est ce que nous avons. Ce qui nous permet de partir en camping à l'autre bout de la France en itinérant avec. Alors ce qui me plaît, c'est d'avoir tous les avantages de la moto et les inconvénients aussi, puisqu'on est à tous les temps, mais une sensation de liberté. Et puis parmi les trikers, il y a une certaine fraternité qu'on ne retrouve pas ailleurs. C'est le plaisir de rouler, c'est le plaisir de rouler aussi avec une machine d'exception, parce qu'on n'en voit pas partout. C'est pas forcément pour faire de la vitesse. Bon, on a passé l'âge, hein, 63 ans. C'est le plaisir de rouler confortablement. Le regard des autres, c'est de la surprise parce que c'est des engins qui sont assez rares. Mais comment vous faites pour rouler comme ça? On est assis pratiquement au ras du sol. Après, c'est une habitude. C'est vrai que c'est impressionnant lorsque l'on double un camion, par exemple. Le regard des autres, c'est la stupéfaction de voir un engin d'exception. Qu'on ne trouve pas régulièrement sur la route. Si on veut un engin neuf au jour d'aujourd'hui, ils sortent tous maintenant avec des boîtes automatiques. Faut compter environ 45 000 euros. Après, on peut trouver des engins d'occasion à partir de 12 000 euros. On peut avoir quelque chose de correct. Est-ce que je pourrais changer mon trike contre une voiture? Certainement pas. Contre un autre trike, oui. Mais contre une voiture, certainement pas. C'est pas du tout le même plaisir. Ah, il a une belle machine. Ah, oui, il y a ça aussi. Eh bien, c'était Jean-Luc Garde. J'étais très content de vous parler de mon trike. Et puis, maintenant, je vous souhaite à tous une bonne journée. Et puis, on va partir.
0: Un véhicule très impressionnant à voir. Le trike est toujours particulier, d'autant plus quand on le voit sur la route. Issimène, 6h23. Vous n'avez pas pris vos places pour les concerts de Céline Dion? Pas de panique. Céline Dion se déplace chez vous grâce à Issimène. Et oui, on est comme ça. On l'amène rien que pour vous avec son dernier titre que voici en trois mots. Bonjour. 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

0: Le nouveau Céline Dion, écrit par Icar. 6h26, d'ici 6h30, l'horoscope de Catherine Viguier et l'info d'ici avec Léa Dubost. Ici même, donne la parole aux touristes qui viennent en vacances en Sarthe.
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0: 6h28 et chaque jour ici même vous donne votre horoscope avec Catherine Viguier. Catherine, que retenir pour nos 12 signes aujourd'hui ?
7: Chacun aura sa chance, certains le jour, certains en soirée. Bélier, vous rayonnez où que vous soyez et en soirée, place au repos à davantage d'introversion.
8: Taureau, vous ferez quelque chose de votre grande réceptivité, de votre belle sensibilité.
9: Gémeaux, une journée intéressante pour vous changer les idées, pour voir ailleurs que votre quotidien.
10: Cancer, ce sera une belle journée faite d'évasion, surtout dès l'après-midi venu.
11: Lion, finalisez un rendez-vous amoureux, professionnel, en soirée, vous serez très inspiré.
12: Vierge, ce vendredi est marquant, une relation liée au long terme est en vue, mais qu'en pensez-vous ?
13: Balance, les tâches quotidiennes vous éprouvent, il faudra pourtant vous y atteler, faites des pauses.
14: Scorpion, eh bien, vous faites partie des signes super impliqués. Essayez de ne pas vous faire trop de mal à la tête.
15: Sagittaire, à vous la famille, vous lui serez attentionné et vous ferez aussi des efforts pour être compréhensif.
16: Capricorne, un livre, un film vous passionne, à moins que ce soit un voyage ou un échange dont vous vous souviendrez.
17: Verseau, vous êtes sur le devant de la scène, sollicité, puis les finances seront d'actualité.
18: Poisson, suite à vos démarches, vous obtenez de bons résultats sur le plan relationnel, bravo.
19: Et pour nous tous, qui fait le chemin à nos côtés ? On choisit bien.
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0: Et dans un instant, l'info d'ici, Léa Dubost, parole aux touristes qui ont choisi la Sarthe.
20: Parfois pour une journée seulement ou pour quelques jours, ICI Maine est allée à la rencontre des vacanciers qui découvrent notre département lors de courts séjours principalement. Ils viennent d'Angleterre, d'Allemagne, des Pays-Bas. Mais pourquoi font-ils une halte chez nous ? On l'entendra dans un instant. Juste après le 90 secondes, on fait d'abord un tour de l'actualité en France et dans le monde avec Valentine Letesse à 6h30.
21: Retour à la maison pour les deux tiers des évacués de Gironde, à savoir 144 000 habitants sur les 224 000 forcés de fuir. La calmie sur le front de ce méga-feu se confirme. Les flammes contenues dans leur périmètre confirment la préfecture ce matin. Mais à ce stade, deux points sont encore actifs et la presqu'île du Cap-Ferret toujours inaccessible. Feu maîtrisé. En revanche, dans les Landes, près de Biscarrosse, où tous les quartiers de la ville sont rouverts à la circulation, c'est également le cas de l'autoroute A63 jusqu'à Bayonne. À la veille de ce chassé-croisé entre juilletistes et haussiens, c'est noir partout demain en France, dans le sens des départs et dès aujourd'hui dans le sud-ouest. Bison Futé conseille, dans la mesure du possible, de décaler son voyage. Sur les rails, les départs en direction de la Normandie sont compromis. Une grève surprise dans la région entraîne la suppression de trains jusqu'à la fin du week-end sur les lignes entre Paris, Le Havre, Rouen, Deauville ou encore Cherbourg, précise la SNCF. Un accord historique annoncé à Gaza par le président des États-Unis. Selon Donald Trump, en échange des armes détenues par le Hamas, Israël consent au retrait de ses troupes dans l'enclave palestinienne. Si le mouvement islamiste confirme, Israël n'a pas encore commenté. Deux ans après les Jeux de Paris, Léon Marchand retrouve le bassin où il a tout gagné. Les championnats d'Europe de natation commencent aujourd'hui à Saint-Denis, au Centre Aquatique Olympique. Première tenue de la compétition en France depuis près de 40 ans.
20: Vous écoutez Ici Mène, il est 6h31 et nous sommes le 31 juillet, l'occasion de faire un premier bilan du tourisme en Sarthe depuis le début de l'été. Selon les Gîtes de France, la tendance cette année, ce sont les courts séjours. Et c'est ce que vous avez constaté dans le Vieux-Mans, Clara Vincent.
3: D'où qu'ils viennent ?
4: Germany.
22: On vient de Londres.
23: Côté de Versailles.
24: Oui. De Paris.
25: De La Rochelle.
22: Du Québec.
20: Ces quelques touristes que l'on croise en centre-ville restent ici moins d'une semaine, comme
4: Rita,
20: venue d'Allemagne avec son mari. Ils sont ici quelques jours.
4: We come for the first time and
22: c'est la première fois qu'on vient pour trois jours au camping.
4: The camping place.
20: Sébastien et sa compagne, originaires de Paris, ne restent guère plus longtemps. Ils ont opté pour la maison d'hôte.
24: On repart demain, donc deux jours en tout.
20: Quant à Simone et son papa, québécois, ne sont ici que pour l'après-midi.
26: On s'en va en Normandie, donc c'est sur le chemin. Donc on s'est dit qu'on pourrait s'arrêter quelque part de beau.
27: On voulait voir la cité Plantagenet.
20: Un arrêt improvisé, donc, à l'inverse de Marie et Jean, qui avaient prévu de faire halte au Mans, mais pour encore moins longtemps.
26: On reste que deux heures au Mans, mais du coup, on vient visiter la cathédrale, voilà.
20: Les deux amis sont partis de Paris et se sont organisés un itinéraire en train avec plusieurs arrêts.
26: On a commencé par Rambouillet, après on est allé à Nogent-le-Rotrou, donc là on fait une petite escale au Mans.
20: Flavie et Thierry voyagent en moto. Ils ont eux aussi pris cette nouvelle habitude de s'arrêter plus souvent et pas longtemps.
23: Avant, on avait les enfants, non ?
4: Oui, on s'arrêtait pas vraiment. On faisait les voyages d'une traite. Et là, on a décidé de regarder ce qui était intéressant au cours de notre trajet. On ne sait pas trop si on va peut-être rester une nuit ici, repartir demain matin. Ou...
21: C'est vraiment une tendance qui s'est renforcée cette année. Alors,
20: Virginie Ardonnière, directrice des Gîtes de France de Sarthe.
21: Peut-être dû à la canicule, le prix du carburant. Donc les gens vont partir s'ils peuvent partir. Et finalement, ils prennent des choix de « on ne va pas trop loin » et puis on fait quelques jours, on verra plus tard si on refait quelque chose. Donc on est vraiment dans cette tendance-là.
20: Elle remarque aussi que les réservations se font davantage à la dernière minute cette année, ce qui forcément donne moins de visibilité aux hébergeurs.
28: Clara Vincent pour Ici Mène, et on verra si cette tendance se constate également dans les campings de la Sarthe avec notre invitée à 7h45, la représentante de la Fédération de l'hôtellerie de plein air.
0: Avant ça, le journal de 7h au programme, Léa.
28: Vous entendrez des habitants du quartier Prémartine au Mans. Ils se plaignent du comportement constant de certains automobilistes qui roulent vite, qui ne respectent pas les priorités. Avant-hier, deux voitures se sont percutées et l'une d'elles a fini sa course dans le mur d'une maison boulevard Mutuel. Les images sont impressionnantes.
21: 6h34 sur Ici Mène, la météo pour aujourd'hui, Simon.
0: Avec de belles éclaircies pour ce début de journée selon Météo France. Ces éclaircies qui devraient s'élargir jusqu'à la mi-journée. Quelques petits nuages inoffensifs dans l'après-midi, mais un soleil qui sera bel et bien présent. Les températures pour ce matin, 17 degrés à Bonnétable, 18 à Saint-Rémy-de-Sillé, 19 à Mézeray, 20 à Sainte-Sérotte. Et puis les températures maximales pour le jour de 27 à 30 degrés. On ira aux 29 degrés à La Ferté-Bernard, 29 à Saint-Calais. Et puis 30 dans la capitale sartoise, au Mans.
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0: 6h34, ici matin. Bon courage aux travailleurs du matin, justement. J'espère que le petit déjeuner est bon. On est ensemble pendant que d'autres dorment encore. On ne va pas parler trop fort pour ne pas les réveiller. Ils ont grand sommeil, comme un certain Étienne Dao.

0: Étienne Dao ce matin, 6h38, titre sorti en 1982, Le Grand Sommeil.
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0: Vous écoutez ici même votre radio locale en Sarthe. Je suis sûr que ça vous est déjà arrivé. Vous voyez le petit toutou tout mignon, il vous approche. Vous vous approchez de lui aussi pour le caresser. Et là, il vous met sa tête, son museau dans le nez.
2: Ah, pourquoi ça pue ?
0: Il pue de la goule. Votre chien a mauvaise haleine. Pourquoi ? Et quelle solution ? Le vétérinaire Pierre Fabin arrive dans 3 minutes.
3: Je m'endors. Mais sinon, le reste, c'est intéressant.
4: C'est un événement incontournable l'été, le Tour de France. Bon, qui ne passe pas souvent en Sarthe, et c'est bien dommage, mais justement, ça représente quoi le Tour de France pour vous ?
5: J'ai un petit peu moins le temps de suivre, mais c'est vrai que oui, le Tour de France, on le dit souvent, c'est le Tour de France, mais c'est aussi le Tour de la France, de voir autant de paysages, de belles villes, de châteaux, de belles petites bourgades de campagne, c'est quelque chose que j'aime. Donc on regarde pour l'aspect sportif, c'est vrai, mais aussi pour l'aspect patrimoine. Et c'est quand on regarde le Tour de France qu'on se rend compte à quel point notre pays est beau.
6: Moi, le Tour de France, ça m'évoque des gens qui attendent beaucoup sur le bord de la route pour voir 10 minutes des vélos. Mais par contre, je trouve que c'est une belle course. Ça fait visiter nos terroirs, nos villages, etc. Et même à la télé, ça met en valeur notre coin, quoi. Enfin, notre coin, la France.
7: Bah, c'est un événement populaire. Il y a des super belles images. On voit sur les retransmissions télé les images, les châteaux, les champs. Finalement, on a vraiment un très très beau pays.
4: Il y a les amoureux du Tour d'un côté, mais il y a aussi les autres, ceux pour qui le maillot jaune n'a pas vraiment de saveur.
8: Pour moi, le Tour de France, c'était principalement mon grand-père qui s'endormait devant, et mon rapport au Tour de France a un peu resté à ce stade-là.
9: Tour de France, ça m'a jamais regardé. Pourtant, je fais du vélo très souvent avec mon grand-père, mais j'ai jamais trop regardé. C'est parce que ouais, ça m'intéresse pas trop de regarder ça. J'ai jamais trop suivi depuis que je suis petit. J'ai suivi surtout le foot et tout, et une fois que t'es dedans, quand t'es petit, tu suis plus tard, voilà.
10: Pour répondre non, ce serait pas vrai, parce que je regarde que la fin, que l'arrivée et les étapes de montagne.
4: C'est pour quelle raison ?
3: Je m'endors. Mais sinon, le reste, c'est intéressant.
4: Le Tour de France, on en pense quoi l'été ? Vous regardez pas ?
11: Mais rien à cirer.
4: Bon, bah, au moins, ça le mérite d'être clair. Le Tour de France, ça reste quand même super chouette. Mais bon, vous voulez pas passer en Sarthe un petit peu ? Enfin, je sais pas. Je vais peut-être lancer une pétition.
0: Mais que représente le Tour de France à vos yeux ? La question du jour posée par Tom Vanier dans les petits plaisirs de l'été, comme chaque matin à 6h40. Et je suis bien d'accord avec lui. Quand est-ce que le Tour de France revient en Sarthe ? Dernier passage, c'était en 2018, lors de la 7e étape reliant Fougères à Chartres. Et la dernière fois que le Tour de France, il est passé par Le Mans, c'était en 2011. Il y a 15 ans, les coureurs, ils étaient partis depuis le MMA Arena à l'époque. Alors on espère quand même qu'il va revenir un jour, ce serait bien. En tout cas, demain, départ du Tour de France féminin à vivre avec Issimène. C'est du 1er au 9 août, 6h41. Votre chien, il a mauvaise haleine ? On a la solution.
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0: Il vous fait un câlin, il bâille, et là, c'est l'attaque surprise. Votre chien a une haleine de chacal. On accueille le docteur Pierre Fabin, notre vétérinaire Issimène. Bonjour docteur, que peut-on faire dans cette situation ?
15: Alors déjà, on va casser un mythe. Non, ce n'est pas normal un chien qui a une mauvaise haleine. Ce n'est pas l'odeur du chien ou l'âge, comme on l'entend souvent. C'est un signe d'alerte. Il faut savoir que 4 chiens sur 5 de plus de 3 ans ont des problèmes bucco-dentaires. Dans la majorité des cas, ça revient à un problème de tartre, qui est un vrai nid à bactéries. Résultat, mauvaise haleine, gencives rouges, douleurs, parfois dents qui bougent. En gros, c'est comme si votre chien vivait avec une rage de dents en permanence, mais sans jamais se plaindre.
0: Mais alors, qu'est-ce qu'on peut faire quand l'haleine devient vraiment insupportable ?
15: Alors, la première chose, c'est de faire un petit tour chez votre vétérinaire. On va regarder si c'est bien un souci de tartre, si les dents sont encore récupérables ou s'il faut en enlever. Souvent, un bon détartrage sous anesthésie générale règle le problème. Ensuite, il va falloir passer à la prévention. Brosser les dents de son chien, oui, ça se fait. Il existe des brosses et des dentifrices spécialement conçus pour eux et bien sûr qui ont un goût viande. Si ce n'est pas vraiment possible, il y a des alternatives, des lamelles à mâcher, des croquettes spécifiques, des poudres à mettre dans l'eau ou sur la nourriture. Tout ça, ça aide à limiter le tartre et donc l'odeur.
0: Et si ça ne vient pas des dents, est-ce qu'il peut y avoir d'autres causes ?
15: Oui, et c'est hyper important d'y penser. Parfois, une mauvaise haleine peut venir de plus loin dans le système digestif. Des problèmes gastriques, une insuffisance rénale, voire du diabète, ça peut donner une haleine anormale. Par exemple, une odeur sucrée peut faire penser à un diabète. Une odeur d'ammoniac, c'est probablement un souci de rein. Bref, l'haleine, c'est un indice. Si elle change, surtout brutalement, ou si elle est très forte ou accompagnée d'autres symptômes, il faut consulter votre vétérinaire. Parce qu'on peut passer à côté d'une maladie beaucoup plus sérieuse. Et entre nous, un chien avec une haleine fraîche, c'est quand même beaucoup plus agréable pour tout le monde.
0: Ah, ça c'est clair, surtout quand il vient vous lécher la tête, quand ça pue, c'est affreux. Brosser les dents de son chien, c'est quand même pas facile, hein. J'avais essayé avec le mien, impossible, on n'a jamais réussi. Le mieux, je pense, c'est aussi de les habituer tout petits. Ça marche bien, dès qu'ils sont chiots, vous pouvez commencer à un petit peu les habituer à ça. Ça devient tout de suite plus facile. Ici Mène, 6h45 bientôt. Vous ne savez pas quoi faire ce week-end ? On a ce qu'il vous faut. Dans les 3+, c'est juste après ce titre de Julien Clerc.

0: Lily, elle est très motivée de vouloir danser à 6h48, mais oui, il y a des gens qui se lèvent à cette heure-ci, et vous nous écoutez d'ailleurs tous les matins avec Issimène. Merci pour votre confiance. 6h48, les 3 plus, 3 infos pratiques, locales, utiles et sympas. Ça démarre aujourd'hui, les 3 jours de Neuville-sur-Sarthe jusqu'à dimanche. Ça se passe sur le terrain communal route du Vieux-Moulin, avec au programme un super loto à partir de 17h aujourd'hui. Le samedi, un spectacle de danse moderne, une fête foraine, un bal gratuit et de quoi manger sur place. Et puis le dimanche, bric-à-brac, vide-grenier, marché de producteurs locaux et à l'ancienne, et même un spectacle de danse country. Un bon moment d'animation pour la commune à 15 minutes du Mans. À noter que le feu d'artifice a été annulé en raison des risques incendies liés aux fortes chaleurs et à la sécheresse.
1: On va pouvoir aussi remonter le temps et se plonger dans le Moyen-Âge.
0: À Montmirail, oui, fête médiévale ce week-end, je ne sais pas pourquoi je crie, dans le parc du château. C'est organisé par l'association Mons Mirabilis, au programme combat de chevaliers, spectacle équestre, campement historique, marché d'artisans avec démonstration et bien d'autres animations encore. Restauration là aussi et buvette sur place. Pour les tarifs, comptez 8 euros pour les adultes, 4 euros pour les 6-15 ans et gratuit pour les moins de 6 ans. Attention, en raison également des conditions de sécheresse, l'organisation annonce sur Facebook que le spectacle nocturne tout feu, tout flamme, prévu le samedi soir à 22h30, n'aura pas lieu. Et on comprend pourquoi, mieux vaut ne prendre aucun risque en ce moment.
1: Et on termine avec une info sympa et pratique pour les habitants de Sargé-les-Lemans.
0: Oui, pour les plus connectés d'entre vous, la commune de Sargé vient d'annoncer son arrivée sur le réseau social Instagram. Vous pourrez retrouver directement informations municipales, événements et animations, actualités de la ville, infos pratiques et bien plus encore. Pour suivre le compte, vous tapez tout attaché, et c'est important parce que le compte est neuf, donc pas encore référencé. Mairie de Sargé-le-Mans, sans accent, et toujours attaché, 72-190. Mairie Sargé-le-Mans, mairie de Sargé-le-Mans, 72-190, directement dans la barre de recherche d'Instagram. Vous pouvez retrouver de toute façon l'information sur le site de la mairie de Sargé. Issimène, 6h50. On se réveille en musique. Excellent vendredi en Sarthe.

0: c'est une chanson qui fait du bien. On se détend, au réveil, tranquillement, au petit déjeuner ou en train de vous préparer. Last Train to London, c'est de Electric Light Orchestra, 6h54. Vous écoutez Ici Men. Vous dire d'abord, parce que c'est une chanson qui met la bonne humeur, que cette bonne humeur, vous pouvez aussi la retrouver à 10h avec Lilian Brault, qui, ben justement, on parlait de vacances, prolongera un petit peu ce moment de détente à la Casa Félix de Sablé-sur-Sarthe, lieu qui propose des cours de yoga, de pilates, des activités créatives, de l'art-thérapie, de la mise en mouvement. Il y a tout plein de choses et vous découvrirez donc en détail le programme à 10h avec Lilian Brault. Et puis dites-nous aussi sur Facebook si vous avez peut-être vu des météores, parce que c'était prévu normalement cette nuit une pluie d'étoiles filantes, une pluie de météores. Émy Debeau sur Facebook nous dit à Château du Loir pas de pluie malheureusement cette nuit, mais est-ce que vous peut-être ailleurs en Sarthe avez pu en voir? Mettez-nous vos photos sur Facebook si c'est le cas, notre page Facebook Ici Men tout simplement.
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Mêlant leur parcours de musicienne chanteuse à leur expérience de femme, avec Women Omen, Nadia Simon et Clélia Vega mettent en lumière des textes inspirés par quelques-unes des thématiques féministes. 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
7: Ah oui, le temps de vous détendre ce matin, si vous avez la chance peut-être d'être déjà en week-end et si vous êtes en direction du travail, eh bien, bien, bon courage. On vous donne de la force ce matin, donc en Sarthe. L'humour en tube, le rendez-vous sourire avec Fred Ballard. En été, les couples se forment et se déforment. Le premier rendez-vous un soir d'été quand les regards se croisent autour d'un verre, c'est toujours un peu excitant, il faut le dire. Et Fred a réuni pour ça ses experts de l'humour, dont un certain Fernandel.
8: Oui, un homard sauce tomate, il avait du poil aux pattes. Aussi.
9: Ah bah oui, mais ça c'est ce qui fait tout le charme des dîners d'été, hein. Coquillages et crustacés au menu avec options effleurage de gambettes et les surprises qui vont avec, hein. Mais Fernandel le sait, l'appétit vient en mangeant et quand arrive le plat de résistance, l'excitation est au summum. Ou presque.
8: Une sorte de plat aux nouilles, on aurait dit une andouille. Félicite. Je m'offris le giblotte et l'empaumé l'échalote. Félicite. Aussi. Une poire et des gaufrettes.

0: Hier. Et quand je dis équipe digitale, je parle de toutes vos copines qui nous espionnent sur les réseaux sociaux.
1: Ah, c'est sûr que du temps de Félicie, les amours d'été s'étaient vite emballés. Aujourd'hui, avant d'emmener sa dulcinée manger un homard avec du poil aux pattes, il faut être webmaster ou humoriste. Ah oui, parce que ça n'a pas changé. Séduire par le rire, ça marche à tous les coups.
2: Ouais, enfin, encore faut-il réussir à faire des bonnes blagues, parce que on sait aussi que l'humour, ça peut être très dangereux. Il y a des humours qui sont plus adaptés à la drague que d'autres. Hein. Voilà, si vous...
3: Ça sent le vécu.
2: Bah non, mais le vécu, je sais pas. En tout cas, mais si on part sur l'humour, pour ne citer personne, mais par exemple à la Jean-Marie Bigard, tout de suite, ça peut être plus compliqué. Pendant le rencard, voilà, c'est autre chose. 6h59, une info aussi à vous donner. La billetterie du Festival de Sablé est ouverte. Le Festival de musique classique qui donnera ses concerts du 19 au 22 août avec au programme notamment Bach, et non pas Bach parce qu'on dit Bach, et oui, sachez-le.
3: Ah, je disais Bach jusqu'ici.
2: Eh bien, il faut dire Bach, en allemand d'ailleurs, je crois qu'il est allemand. Et Vivaldi, et puis pour voir cette musique jouée, vous pouvez donc prendre désormais vos places. Ça se passe sur le site internet du Festival.
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2: Il est 7h, très bon réveil à l'écoute d'Ici même. L'actu locale en Sarthe avec Léa Dubost, un accident spectaculaire, quartier Prémartin-Nomans.
5: Ça s'est passé avant-hier au niveau du boulevard Mutuel. Deux voitures se sont percutées et l'une d'elles a fini sa course dans le mur d'une maison après avoir détruit le muret du bar tabac Le Moulin Rouge. Une passagère a été légèrement blessée, mais ça aurait pu être bien plus grave. Brigitte, la gérante du bar tabac, et Geoffrey, son fils, nous racontent.
6: Moi, j'étais en train de faire mes papiers, c'est quand j'ai entendu un gros boum et ça faisait une fumée. Et c'est mon fils qui a vu en premier, qui est arrivé. Mais la voiture, les deux voitures sont mortes. Hein.
7: Moi, j'étais à l'intérieur du bar. Du coup, j'ai entendu le choc et j'ai contacté les pompiers directement en voyant qu'à l'arrière, la dame de 55 ans était en état de choc et pouvait pas bouger.
8: Et c'est un lieu assez...
7: Vous voyez, il y a 6 mois, vous avez encore les stigmates d'un autre accident qui est arrivé. Il y a 6 mois, deux voitures qui sont percutées, qu'on finit dans la façade juste en face, là. On entend régulièrement des gens se plaindre qu'il y a souvent des problèmes. Après, de là, est-ce qu'il y ait quelque chose qui soit fait, je crois pas. C'est déjà arrivé des accrochages avec des bus, donc je pense que la CETRAM doit aussi... avoir quelques documents qui attestent qu'il y a souvent des accrochages.
5: Alors, les circonstances exactes de cet accident doivent encore être déterminées, mais de nombreux habitants du secteur se plaignent de vitesses excessives, de priorités qui ne sont pas respectées et donc d'accidents réguliers. Ici, Mène est allé constater sur place. Vous l'entendrez dans notre info d'ici. Reportage en longueur à suivre à 7h30. Ils ont l'obligation de faire des travaux et vite, les propriétaires d'une maison dans le Vieux-Mans sont mis en demeure par la mairie, car un morceau de la façade de la maison est tombée cette semaine et ce n'est pas la première fois que ça arrive. Une passante a même été blessée par une chute de pierre. La maison se situe juste au-dessus du salon de thé, le Chaudron de Salem, qui reste ouvert malgré les barrières installées par sécurité. La mairie d'Ivry-le-Polin va porter plainte aujourd'hui, car l'un des défibrillateurs de cette commune au sud du Mans a été vandalisé cette semaine. Je me demande ce que les gens ont dans la tête, réagit la maire Catherine Donnet au micro d'Issimène. Ce défibrillateur changé l'année dernière a coûté 1 700 euros.
2: Deux cagnottes lancées pour aider une famille de Luché-Pringer.
5: On vous parlait hier d'un important incendie dans le sud Sarthe avec plus d'un hectare de forêts brûlées notamment et une maison détruite. Eh bien, les amis et collègues de la famille à qui appartient cette maison ont mis en place des cagnottes en ligne pour les aider à se reconstruire. Plus de 3 500 euros déjà récoltés. Les liens sont sur le site internet d'Issimène et sur l'application Ici. À Écomoy, les résultats d'analyse sont formels. Il n'y a pas eu d'intoxication alimentaire au centre de loisirs. Une enquête a été menée car la semaine dernière, plusieurs enfants ont été pris de vomissements. Il s'agissait en fait du virus de la gastro. Mais c'est un vrai cluster qui s'est créé car au total, 23 enfants et 3 adultes ont été touchés. Cet épisode permet donc de rappeler et renforcer les règles d'hygiène, indique l'ARS.
2: Difficile de rouler sans.
5: Sans climatisation, quand les températures sont élevées, comme c'est le cas depuis le début de l'été, l'intérieur de la voiture se transforme en véritable fournaise. Alors quand la clim tombe en panne, ça devient très compliqué et c'est pourtant ce qui se produit. En ce moment, les garages sartois sont débordés. Selon Kevin Gosnet du garage Delco au Mans, les clims défectueuses sont souvent dues à un manque d'entretien.
8: Normalement, une clim, ça se contrôle tous les 2 ans. Il faut au moins contrôler la charge de gaz tous les 2 ans, enfin, voilà, faire vérifier que tout fonctionne. Le mieux, c'est de la laisser en route toute l'année, parce qu'on a toujours tendance à couper le bouton AC au tableau de bord. Mais le mieux, c'est de la laisser en route toute l'année, comme ça le gaz circule. Plus le gaz circule, moins il s'échappe. Et puis, du coup, voilà, faire un entretien.

0: une fois toutes les deux vidanges, se dire tiens, bah il y a un petit entretien à faire, et puis ça évite d'être en panne au moment où il fait 40 degrés et que tout le monde débarque en même temps dans l'atelier.
1: Ce qui vous arrive.
0: En ce moment, c'est un peu ça. Malgré le coût de réparation, on en répare de plus en plus. Et on a aussi beaucoup plus de demandes d'entretien, alors qu'avant, les gens se disaient, bon, bah, tant que ça marche, quoi.
1: En termes de coût, c'est combien, changer une clim?
0: Tout dépend. Enfin, l'entretien basique, on va dire, ça démarre aux alentours de 70-80 euros. Après, quand il y a des compresseurs de clim, des condenseurs de clim, enfin voilà, des choses comme ça, ça peut des fois monter à, je dirais, entre 600 et 800 euros, voire même plus que ça sur des véhicules récents.
2: Hein. Alors, pour savoir comment bien entretenir la clim de votre voiture et ne pas vous retrouver à faire la queue au garage, un spécialiste vous donne ses conseils en vidéo sur ici.fr/men. Attention à vos véhicules par ailleurs à Lacainte, à l'ouest du Mans. Plusieurs vols ou tentatives de vol ont été recensés en début de semaine. Des camionnettes ont été principalement ciblées pour voler les outils à l'intérieur. Au moins 6 battues vont devoir être organisées dans 39 communes de la Sarthe, des communes classées point noir par la préfecture, car elles ont recensé de nombreux dégâts causés par les sangliers dans les champs ou lors d'accidents de la route. Les chasseurs sont donc chargés de limiter leur prolifération, principalement à l'est du département. La carte est à retrouver sur notre site internet.
3: À la Flèche, de nombreux lieux de promenade rouvrent.
2: 15 jours après le violent orage qui a arraché ou fragilisé de nombreux arbres, plusieurs secteurs ont été dégagés et sécurisés, comme la promenade du lac de la Monnerie, les bords de Loire entre la Monnerie et le moulin de la Bruère, ou la voie verte qui relie le zoo au centre-ville. En revanche, les travaux continuent, notamment à Port-Luneau. Pas besoin de faire de nombreux kilomètres pour partir en vacances. C'est la philosophie des touristes français qui se rendent en Sarthe cet été. Alors que le mois de juillet se termine, on a fait un point sur la fréquentation touristique avec les Gîtes de France. Et les chiffres sont aussi bons que l'année dernière, grâce aux vacanciers des régions voisines qui sont très représentés cette année, note Virginie Ardonnière. Elle est la directrice des Gîtes de France en Sarthe.
4: Plus que jamais, les gens font attention aux frais de transport. Et c'est vrai que dans les chiffres, on note également qu'on a renforcé notre clientèle en provenance de la région parisienne. Donc les gens vont sur des destinations assez proches de chez eux. Idem pour les Ligériens, on accueille beaucoup de personnes qui sont des pays de la Loire ou de la Bretagne. Donc vous voyez, vraiment assez proches de la Sarthe.
5: C'est une tendance nouvelle ou c'est depuis un certain temps que ça s'inscrit comme ça?
4: Ça a toujours été une forte majorité de notre clientèle. Alors, elle n'est pas que celle-ci. Bien évidemment, on a des Néerlandais, on a des Anglais, on a des Allemands. Mais voilà, si on veut ressortir les deux premières sur les tops, le 1, la région parisienne, et le 2, Pays de la Loire.
2: Et on verra ce qu'il en est dans les campings de la Sarthe avec notre invité. À 7h45, nous serons avec Laetitia Ogiemstra, la patronne du camping Les Tournesols à Sillé et représentante de la Fédération de l'Hôtellerie de Plein Air. Enfin, en parlant de vacances, les routes seront très chargées aujourd'hui. Bison Futé a classé la Sarthe en rouge dans le sens des départs. Demain, ce sera même noir dans toute la France. Il est fortement conseillé d'éviter l'autoroute A11 entre Le Mans et Angers de 11h à 16h.
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2: Le temps pour aujourd'hui, Simon.
3: Nuages et éclaircies qui vont se partager le ciel pour cette matinée sartoise. Et au fil des heures, les nuages qui vont disparaître sous un ciel bien dégagé pour que le soleil prenne bien sa place sur le reste de la journée. Les températures ce matin, on est aux alentours des 17 degrés à Torcé-en-Vallée, 18 à Vibré, 19 au Grand Lucé, 19 également quartier Miroir au Mans pour Dominique, 18 degrés quartier des Batignolles pour Marie-Adélaïde, 19 degrés à la Chapelle d'Aligné pour Christiane. Continuez de nous envoyer vos petits messages sur Facebook. On se fait un plaisir de les lire. Merci encore d'ailleurs de le faire. Et puis cet après-midi, les températures maximales jusqu'à 30 degrés, 28 à Saint-Rémy-des-Monts, 29 à Cormes, Conflans-sur-Annie ou encore à Sablé-sur-Sarthe.
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3: 7h08, vous êtes peut-être à l'heure de la brioche, du café, du thé ou déjà en train de vous préparer. Je crois que vous avez oublié quelque chose. Si, si. La musique, heureusement, on a Alain Souchon sous la main. Bidon.

0: ressemble un peu aussi à J'ai 10 ans.
1: Non, oui, c'est vrai.
0: Il y a un petit air comme ça. Voilà, bon, c'est la petite réflexion du jour. En tout cas, Bidon, Alain Souchon, toujours un plaisir à écouter. 7h11.
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0: vous nous rejoignez à l'instant, soyez les bienvenus, on est vendredi et tout est permis. Oui, ce matin, on se permet aussi de vous faire des cadeaux, deux places de 4DX au pâté pour vous. En salle 4DX, c'est la salle qui bouge avec les sièges dans tous les sens, de l'eau qui vous est projetée sur la tête, enfin de l'eau, des gouttes, hein, évidemment, on ne vous envoie pas un seau d'eau sur la tronche, mais des petites gouttelettes, enfin du vent, tout ça, pour que vous soyez en totale immersion au cinéma. C'est deux places en 4DX au pâté du Mans. Pour vous faire plaisir ce week-end ou pour les vacances par exemple, vous pouvez les remporter à condition de répondre à notre petite question. Et il y a plein de films à voir, hein, l'Odyssée ou le nouveau Spider-Man. D'ailleurs, justement, question sur l'homme araignée ce matin.
4: L'araignée, oui, le plus fort, le justicier.
0: Historiquement, comment le héros, Spider-Man, est-il devenu Spider-Man? Est-ce qu'il s'est fait mordre ou est-ce qu'il a mangé une araignée? Vous avez la réponse, 02 43 29 10 10. 02 43 29 10 10. Et les deux places en 4DX, elles sont pour vous. Là, tout de suite, maintenant, comment il est devenu Spider-Man, il s'est fait mordre ou il a mangé une araignée? La, les vacances, le soleil, un petit cocktail, le bonheur.
1: Bah, Simon, qu'est-ce que tu fais? Sors de l'eau.
0: Hein? Quoi? Pourquoi?
1: Bah, cet été, tu dois refaire des tests en Sarthe.
0: Oh, j'ai complètement zappé. Bon, bah, ok, c'est parti. J'ai testé pour vous. C'est le rendez-vous bon plan et conseils pratiques.
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0: Avec des lieux et activités à découvrir.
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0: 7h14, mon œil dans le rétro, un regard décalé sur l'actualité avec Gérald Roux qui met les doigts dans la prise ce matin.
1: Oui, il revient cet été sur des moments marquants du début de l'année. Et ce matin, Gérald, vous nous parlez d'électricité.
8: Et oui, c'est l'une des conséquences de la guerre en Iran. Pour sortir de notre dépendance au pétrole, au gaz, le gouvernement a annoncé au printemps un grand plan d'électrification. Il demande aux Français de consommer plus de courant pour se déplacer, avec plus de voitures électriques grâce au leasing social. Et pour se chauffer, on met une croix sur le gaz et on aide à l'installation de pompes à chaleur avec MaPrimeRénov'. L'argument du gouvernement, grâce à notre plan électrique, moins d'importations d'hydrocarbures, moins de dépenses, plus de soutien dans vos poches, parce que bien plus que le climat, ce sont souvent les histoires d'argent qui motivent. Tout cela est très bien, mais c'est quand même en contradiction avec les décisions et prises de position depuis grosso modo la guerre en Ukraine. D'abord sur les voitures électriques, depuis 2 ans, les gouvernements successifs avaient nettement réduit le bonus écologique. Pour les pompes à chaleur, elles ont été victimes il y a quelques mois de la suspension de MaPrimeRénov'. Dans les deux cas, il s'agissait de faire des économies. Oui, mais ces décisions erratiques ont plongé dans le flou, dans l'incertitude, les Français qui tentaient d'électrifier leurs usages. C'est pas logique. Et puis, pour que la population consomme plus de courant à l'avenir, il faut de l'électricité à disposition. Or, il y a encore quelques mois, de nombreux articles, certains hommes politiques aussi, racontaient que la France produisait trop d'électricité, qu'il fallait donc se calmer sur les énergies renouvelables, on n'en avait pas besoin. Donc, en février, avant la guerre, le gouvernement voulait moins de solaire, moins d'éoliennes, parce qu'il n'y avait, selon lui, pas assez de demandes. Oui, mais la demande, on pouvait s'en douter, elle va décoller dans le futur, avec ou sans guerre en Iran. Quand on installe non-stop des data centers très énergivores, quand les voitures électriques colonisent nos routes, malgré les bâtons qu'on leur a mis dans les roues, et quand, chaque année, on pousse un peu plus la clim, car on crève de chaud. Alors au printemps, finalement, le gouvernement a annoncé de nouveaux appels d'offres pour les éoliennes, sur terre et sur mer, pareil pour le photovoltaïque. Et là, on peut dire avec ironie que nos dirigeants produisent du courant alternatif.
0: Ici Mène, 7h16. Françoise va tenter dans quelques instants de remporter les deux places pour le cinéma pâté au Mans en 4DX. Mais d'abord, un petit peu d'ambiance, on va le dire comme ça, de bonne humeur. On va se réveiller en forme avec Glenn Frey, The Hill Is On.

0: chanson de 1984. Glenn Frey, présent, titre phare, hein, présent sur l'album Le Flic de Beverly Hills. Il y avait également à cette époque pour Le Flic de Beverly Hills le titre culte de Axel F, repris ensuite par Crazy Frog. Toute une histoire. Et l'album Le Flic de Beverly Hills, eh bien, je vous invite vraiment à l'écouter en entier parce que album très très sympa. On poursuit ensemble avec Françoise qui est là ce matin. Bonjour Françoise.
1: Bonjour.
0: Comment ça va?
1: Oh, ça va ce matin. On profite de la fraîcheur un peu dehors parce que
0: ouais, ça
1: ne peut pas durer.
0: Ça va chauffer un petit peu cet après-midi, un peu moins quand même que ces derniers jours. Je vous rassure,
1: oui,
0: parce que mercredi, on s'en souvient.
1: De moins, peut-être,
0: ouais, ouais, ouais. Mercredi, 38 degrés, ça tapait pas mal quand même. Françoise, vous êtes dans quel coin en Sarthe?
1: Alonne.
0: Alonne, oui, donc pas très très loin. Du Mans, Françoise, vous avez quoi de prévu aujourd'hui là?
1: Je vais me reposer parce que je suis assez fatiguée avec la chaleur, donc je vais me reposer parce que c'est épuisant pour nous les vieux, la chaleur.
0: Bah non, mais je vais vous dire, la chaleur c'est un vrai sujet, peu importe l'âge. C'est clair qu'il faut penser à boire surtout, ça c'est très important. Voilà, parce qu'on a vite tendance aussi à se déshydrater, donc il faut faire très attention à ça.
1: Bien sûr.
0: Françoise, vous avez pris votre téléphone ce matin pour jouer avec nous et remporter peut-être ces deux places en 4DX. La question, d'abord la voici. Historiquement donc, comment le héros Spider-Man, l'homme araignée, est-il devenu l'homme araignée? Est-ce qu'il s'est fait mordre ou est-ce qu'il a mangé une araignée?
1: Il s'est fait mordre.
0: Eh oui, ça doit faire mal, hein, je pense. La piqûre qu'il a eue pour devenir ensuite lui-même un homme araignée, ça devait être quelque chose. Bah, bravo Françoise, vous avez remporté les deux places.
1: Oui. Bien sûr, merci beaucoup.
0: Avec grand plaisir. Vous avez déjà testé la 4DX?
1: Non, j'ai donné à ma petite fille. Parce que moi, j'aime pas trop.
0: Oui, quand ça bouge.
1: J'ai un peu le tourni. Alors,
0: Vous
1: je lui ai donné ça. Ça va les occuper un petit peu.
0: Voilà, et vous resterez bien tranquille. C'est vrai que ça bouge pas mal. Hein. Et surtout sur les films de 3 heures, il faut bien imaginer. Alors, ça bouge pas tout le temps non plus. Mais quand même.
1: Oui. C'est comme les manèges à sensation, c'est pas mon truc quoi.
0: Voilà, vous êtes plutôt au frais et au calme. En tout cas Françoise, bravo, félicitations. Merci. Vous l'offrez, comment elle s'appelle, vous l'avez dit
1: Alicia, ma petite fille.
0: Alicia, votre petite fille. Eh bien on l'embrasse Alicia également, qui se verra donc offrir ce beau cadeau. Françoise, très belle journée à vous. Une dernière question, quelle est votre radio préférée en Sarthe?
1: Bien sûr.
0: Et puis mettez-vous au frais au maximum Françoise. On vous souhaite une excellente journée en Sarthe, à bientôt.
1: Merci Simone.
0: Simène vous emmène une dernière fois en ce vendredi à Ciel-Philippe au domaine de Chanteloup. Ce château situé dans le Nord-Sarthe sert aussi de décor à un camping 5 étoiles. Un luxe à la sartoise, accessible à tout le monde, un lieu à part de notre patrimoine, Maxime Bonhomé.
2: Benoît Dorès, le propriétaire, est notre guide. Arrivé en 2020 dans ce lieu, on prend le temps de s'asseoir quelques minutes avec lui pour qu'il nous raconte encore un peu plus l'histoire à la fois du château, mais également de ce camping pas comme les autres.
3: Nous, on fait partie de la chaîne des Castels. Donc c'est le même concept. Hein.
2: Saint-Malo, Tours, Caen, Lisieux, Granville ou encore Calais ont aussi leur château-domaine avec camping.
3: Et historiquement, ce sont les propriétaires de châteaux qui se sont vite rendus compte que ça coûtait un petit peu de sous d'entretenir un domaine comme celui-là et qui ont eu l'idée de créer une chaîne de camping pour permettre de faire vivre et d'entretenir les bâtiments, les domaines. Et c'est ce qui plaît aux clients, c'est-à-dire de pouvoir rentrer dans les châteaux, visiter les châteaux et d'avoir accès à des châteaux, ce qui n'est pas commun pour tout le monde.
2: En France, on estime à peu près 1000 châteaux qui sont abandonnés sur quelques 45 000 qu'en compte le pays. Certains sont à vendre sans réussir à trouver un nouveau propriétaire.
3: Alors, on se sent responsable et surtout, on est responsable de la continuité, c'est-à-dire de la transmission, que ce soit aux enfants s'ils veulent reprendre, que ce soit à d'autres personnes qui potentiellement ont la même philosophie que nous, parce que ça aussi c'est important de céder à des gens qui pensent comme nous, qui font comme nous, qui feront comme nous. Alors après ils feront globalement ce qu'ils veulent, hein. Mais en tous les cas, on va essayer, nous, si on doit céder et pas aux enfants ou pas à la famille, on va essayer de trouver des repreneurs qui sont dans la même veine que nous.
2: Pour rassurez-vous, Benoît Dorès et sa femme n'ont pas prévu de vendre pour l'instant. Ils se sentent extrêmement bien en Sarthe. Aujourd'hui, d'ailleurs, est-ce qu'ils se considèrent comme châtelains?
3: Pour ma femme, c'est pas vraiment un château parce qu'il n'y a pas de douve autour. Voilà. Il n'y a pas de douve et il n'y a pas de petite tour. Donc c'est pas vraiment un château pour elle. On va dire que c'est une très grosse maison bourgeoise. Voilà. Alors on nous demande si on a assez souvent on nous demande si on a une particule comme on habite dans un château. Donc je dis non. On n'a pas de particules.
2: Benoît Dorès qui, avec sa femme, donc, tiennent le château de Chanteloup. Un domaine où vous pouvez passer d'ailleurs une partie du mois d'août. Hein. Il reste encore quelques places. N'hésitez pas, dépaysement assuré. Dernière info, vous serez accueilli par un chien tout mignon. Il attend juste de la compagnie d'autres animaux. Alors, si vous en avez, ils sont acceptés.
0: Ah, si, un chien tout mignon. Moi, je viens direct. Le domaine du château de Chanteloup. Une série en 5 épisodes avec la découverte de ce camping à part déjà, car 5 étoiles. Le seul en Sarthe. Et c'est aussi donc à retrouver sur ici.fr. Bon, bah, Léa, moi, j'y vais.
4: Allez-y.
0: Eh ben, c'est parti. J'y vais. Non, mais bah, retenez-moi un peu
4: non,
0: quand même.
4: Je... Bon, d'accord. Restez, Simon, s'il vous plaît.
0: Non, mais je dis j'y vais parce que c'est le titre de Patrick Fiori et Florent Pagny, l'un de leurs derniers ensemble de grande voix. S'il faut marcher.

0: deux grandes voix de la chanson française. Patrick Fiori, Florent Pagny, à 7h30, l'info d'ici, Léa Dubost.
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0: Ici Mène, 7h29 dans l'info d'ici à 7h30. Léa, un accident impressionnant.
4: On revient, oui, sur cet accident qui s'est produit quartier Prémartine au Mans, dans un secteur très accidentogène. Selon les habitants, tant les automobilistes roulent vite. Et cette fois, l'accident aurait pu être très, très grave. Ici Mène s'est rendu sur place. Reportage à écouter dans un instant. Mais d'abord, on fait un point sur l'actu en France et dans le monde. C'est le 90 secondes avec Valentine Letesse à 7h30.
5: Le méga-feu de Gironde, toujours stable et contenu dans son périmètre, indique ce matin la préfecture. 84 000 évacués de plus ont donc reçu l'autorisation de rentrer chez eux. Mais la mobilisation des pompiers reste totale. À quelques kilomètres dans les Landes, l'incendie est lui maîtrisé. Pour un total de 45 000 hectares de forêt brûlée, pour les sauver, la Fondation du patrimoine lance une collecte de fonds avec comme premier objectif 2 millions d'euros pour financer leur reboisement. Un chiffre dans ce contexte, près d'un fumeur sur cinq reconnaît jeter son mégot de cigarette par la fenêtre de sa voiture. C'est le résultat d'un sondage Ipsos BVA pour la Fondation Vinci Autoroute. Pour rappel, 9 feux de forêt sur 10 sont d'origine humaine. La route, justement, noire de monde demain dans toute la France pour le traditionnel chassé-croisé des vacances entre juilletistes et haussiens. La circulation sera déjà extrêmement difficile ce vendredi. Le sud-ouest est déjà en noir dans le sens des départs sur la carte de Bison Futé. Une nouvelle nuit tropicale et des températures encore très élevées aujourd'hui du territoire de Belfort à la Corse en passant par l'Auvergne. 21 départements sont maintenus en vigilance orange canicule où la chaleur s'intensifie encore. Météo France annonce jusqu'à 40 degrés dans le Var. Des milliers de cigognes dans le ciel de la vallée du Rhône, c'est à voir en images sur ici.fr. Conséquence, selon la Ligue de la protection des oiseaux, de la sécheresse et de ses températures, la migration des emblématiques cigognes d'Alsace commence avec une semaine d'avance.
4: C'est un accident qui aurait pu être beaucoup plus grave. Dans le quartier Prémartine au Mans, deux voitures se sont percutées avant-hier au niveau du boulevard Mutuel. L'une d'elles a détruit le muret du bar tabac Le Moulin Rouge avant de finir sa course dans une maison. Une seule personne a été blessée légèrement, l'une des passagères. Et c'est presque un miracle tant l'accident a été spectaculaire, Julien Penaud.
6: La voiture est rentrée de plein fouet dans un muret, a fait voler en éclats les briques, arraché même la barre en fer qui les maintenait avant de terminer sa course perpendiculaire au boulevard Mutuel. Et les quatre roues dans la cour du bar tabac Le Moulin Rouge. Geoffrey, l'un des serveurs, en est encore impressionné.
7: Elle est arrivée perpendiculaire comme ça et avec la vitesse, elle s'est retrouvée à l'intérieur. Puis on a de la chance qu'on n'a pas de clients nous qui passaient à ce moment-là parce que c'est entre guillemets l'accès handicapé. Toutes les poussettes, les personnes handicapées qui passent par ici.
6: C'est surtout une femme d'une cinquantaine d'années assise à l'arrière qui a souffert de l'accident en état de choc après cette sortie de route qui soulève tout un débat autour de la circulation boulevard Mutuel.
8: Nous, moi j'ai peur pour les autres. On est dans un quartier, on a plein d'enfants, plein de...
9: Là c'est hyper dangereux.
8: Ah oui, ils roulent trop vite les gens.
6: Brigitte, la gérante du bar tabac, déplore un non-respect des limitations de vitesse associées à un manque de visibilité.
9: Quand ils arrivent de par là, vous êtes obligés d'avancer un peu plus. Hein. Les gens, ils pensent que c'est une priorité à droite, il y en a. Mais non, c'est gauche, c'est un sens giratoire. Hein. Moi, je sais quand j'arrive, je laisse tout le monde passer pour rentrer chez moi. Hein. Bah, une fois, j'ai failli cartonner.
6: Et il y a à peine 6 mois encore, 2 voitures ont percuté le mur de l'ancienne boucherie, juste en face. Mais si ce giratoire s'avère autant dangereux, c'est d'abord parce que de nombreux automobilistes le prennent sans vraiment lever le pied, pointe Alain, qui habite l'immeuble d'à côté.
10: Des gens qui ne s'arrêtent pas du tout, qui foncent. Il y en a qui forcent le passage, qui ne respectent rien. Je ne veux pas dire que ça devait arriver, mais... peut-être qu'il faut attendre qu'il y ait un mort. Il y a des fois, c'est franchement, il y en a qui descendent, passer à fond, sans regarder, sans s'arrêter, sans rien. À ce moment-là, il faudra mettre autre chose, il faudra mettre un plot au milieu, je sais pas, mais il faut faire quelque chose, quoi.
6: Pour l'instant, le giratoire est indiqué par les 4 panneaux « Céder le passage » et matérialisé par un rond blanc au centre, sur le sol. Mais des habitants souhaiteraient la mise en place de ralentisseurs pour abaisser la vitesse de circulation.
4: Info d'ici, signé ce matin, Julien Penaud pour Issimène. À la une du journal de 8h, le coup de gueule de la maire d'une commune qui en a marre des incivilités à Ivry-le-Paulin au sud du Mans. Le défibrillateur a été vandalisé. Et avant ça, d'ici 10 minutes, nous ferons un premier bilan de la fréquentation touristique en Sarthe en cette fin juillet avec la représentante de la Fédération de l'hôtellerie de plein air. 7h34 sur Issimène, un point sur la météo avec vous Simon.
11: Oui, avec des nuages encore présents hein, pour l'instant dans le ciel sartois ce matin, des éclaircies qui devraient arriver au fil de la matinée et le soleil pleinement avec quelques petits nuages quand même l'après-midi, mais le soleil qui sera bien là, ça c'est une certitude. Les températures pour ce matin, 17 degrés à Beaufay, 18 à Saint-Aubin-du-Lauquenay, 19 degrés selon Janine qui nous a appelé à Écomois, 19 degrés aussi à Solesmes et au Mans, et puis cet après-midi, des maximales entre 27 et 30 degrés, 29 à Saint-Ouen-de-Mimbré, à Juigné-sur-Sarthe, à Pont-Valin, et 30 dans la capitale sartoise. Sur la route du Mans, sur la route de la Sarthe même, pas d'événement majeur, mais en gare du Mans. Par contre, le train prévu à 8h20 en direction de Château-du-Loir, c'est un TER, a été supprimé. Voilà pour les dernières informations. Si vous êtes témoin d'un événement, appelez-nous, le numéro réflexe 02 43 29 10 10.
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11: Issimène, vous avez peut-être prévu de partir en vacances dès aujourd'hui, peut-être même ce matin, on le redit. Bison Futé annonce une journée difficile dans le sens des départs, le pire étant demain journée noire. Alors pour vous accompagner, on a les meilleures musiques, celles qui vous font chanter. Léa, si je vous dis, c'est à Canary Bay, vous me dites
9: ouh, ouh.
11: Parfait.

0: Ah, je vous ai entendu. Si, si, je vous ai entendu chez vous faire les petits houhou. Canary Bay, ici mène, c'est l'effet Indochine.
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0: 8h moins 20 dans les prochaines minutes. Avant 8h, Léa Dubost, votre invitée, Laetitia Ogiemstra.
2: Oui, elle est patronne du camping Les Tournesols à Ciel-Guillaume et représentante de la Fédération de l'Hôtellerie de plein air en Sarthe. On lui posera la question du bilan du tourisme sartois à cette fin du mois de juillet.
0: Et début du mois d'août. Mais avant ça, tout l'été, à 7h40, je vous présente des tests en tout genre, activités, bons plans, lieux à découvrir. Aujourd'hui, je vous emmène dans un lieu très sympa en Sarthe. Aujourd'hui, j'ai testé pour vous le musée de la paix. Direction la place de l'église à Semur-en-Vallon, juste en face, un bâtiment avec une porte vitrée au-dessus de laquelle est inscrit musée de la paix. C'est l'ancienne mairie, lieu dans lequel ce musée est présent depuis 2009. Je rentre à l'intérieur et je rencontre un homme.
3: Jean-Jacques Hainaut, président du musée de la paix de Semur-en-Vallon.
0: Il est le président du musée depuis 2004, après avoir pris sa retraite de professeur de technologie, parce que l'histoire locale, c'est sa deuxième passion, presque un devoir, le tout dans un musée au nom bien particulier.
3: C'est un musée de la paix. D'abord, j'ai voulu cette appellation du musée de la paix parce que justement, on parle souvent des musées de la guerre et je dirais des horreurs. Nous, on s'attache plutôt à la vie de l'arrière.
0: Comprenez, les civils qui n'étaient pas au front, celles et ceux qui devaient continuer tant bien que mal leur vie, leur quotidien, ce qui n'empêche pas d'avoir un grand nombre d'objets en lien avec les soldats, briquets ou gamelles de leur quotidien, fusils à baïonnettes, différentes tenues d'époque. La collection est très large puisque le musée débute du conflit de 1870 jusqu'à nos jours. Un objet lui tient particulièrement à cœur, une tenue dont il a fait l'acquisition il y a déjà quelques mois, celle du 117e régiment d'infanterie sartois implanté à l'époque au Mans, dans l'ancienne caserne Chanzy, aujourd'hui devenue Parc Monod. Ces objets de collection, le musée les récupère principalement de dons ou de prêts. Et si vous en avez d'ailleurs chez vous que vous ne savez pas quoi en faire, Jean-Jacques est toujours preneur.
3: On peut nous en faire don et auquel cas on fait un reçu à la personne. Ça peut être aussi un prêt. C'est-à-dire qu'une personne qui reste attachée à un objet qui lui vient de famille peut très bien nous en faire un prêt pour une période indéterminé ou déterminé.
0: De quoi alimenter cette belle collection qui se veut aussi la plus pédagogique possible. Un certain nombre de ces objets n'a d'ailleurs pas vocation à rester sous une vitre, bien au contraire.
3: Il y a des documents, mais il y a surtout des objets qui peuvent être manipulés et qui retracent bien la vie des personnes dans ces conflits.
0: Alors certes, le musée n'est pas hyper grand, mais suffisamment pour permettre une transmission des savoirs plus que jamais nécessaire. Il est ouvert tous les samedis. Pour les visites en semaine, c'est possible aussi, mais il faut prendre rendez-vous. Comptez 2 euros pour les adultes, 1 euro pour les enfants. À noter d'ailleurs que chaque année, l'association du musée de la paix emmène des élèves avec anciens combattants et élus pour une visite du musée de Meaux consacrée à la Première Guerre mondiale et à Paris pour raviver la flamme sous l'Arc de Triomphe. Donc venez soutenir ce bel endroit, ce musée de la paix qui est testé et approuvé par ici mène. 7h42, ici mène, le mois de juillet s'achève. Quel premier bilan pour le tourisme en Sarthe? Réponse avec votre invité dans 30 secondes, Léa Dubost.
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0: C'est le dernier jour du mois de juillet, aujourd'hui le moment de faire un premier bilan tourisme.
2: Oui, le début de l'été a été marqué par plusieurs canicules, la hausse des prix des carburants, les incendies dans le sud. Alors est-ce qu'il y a eu un impact sur le tourisme? On en parle avec la représentante de la Fédération de l'Hôtellerie de plein air en Sarthe. Bonjour Laetitia Ogiemstra.
8: Bonjour.
2: Vous dirigez le camping des Tournesols à Ciel-Guillaume. Est-ce qu'en Sarthe vous voyez arriver des vacanciers qui avaient prévu de se rendre dans le sud mais qui changent de programme à cause des incendies?
8: Alors ça, c'est sûr que oui, on a des clients qui nous disent qu'ils devaient aller dans le sud et qui finalement ne vont pas y aller. Ça, c'est sûr. Oui.
2: Quand on voit les images justement des milliers de touristes évacués des campings en Gironde et dans les Landes, on comprend que tout ça est très bien géré, très préparé. Chez vous aussi, un plan d'évacuation est prévu en cas d'incendie?
8: Oui, toujours. Un plan d'évacuation, pas que en cas d'incendie, hein, ça peut être aussi en cas d'orage. Donc nous, on a toujours évidemment un point de rassemblement. Et on prévient maintenant nos clients, je ne sais pas avant, mais maintenant, quand ils arrivent, je rajoute à ma liste d'information que le point de rassemblement se situe à tel endroit et qu'en cas de problème d'insécurité, je les invite à aller directement dans ce point de rassemblement. Sinon, c'est moi qui vais communiquer auprès d'eux s'il y a quelque chose qui n'est pas prévu, comme un incendie. J'ai un gros haut-parleur pour les prévenir et leur dire de se mettre dans ce barnum. Et ensuite, moi, j'ai les coordonnées de les portables du maire et des trois adjoints de la mairie. Et à ce moment-là, je les contacterai pour demander à nous être à l'abri dans la salle communale.
2: Et en tant que gérante de camping qui est entourée d'arbres en plus, comment vous gérez ce risque incendie? Est-ce qu'il faut parfois sensibiliser les vacanciers?
8: Ah bah, je leur dis effectivement à l'arrivée aussi que les barbecues sont interdits. Et puis après, on sent quand même que les gens font attention. Donc on surveille, on regarde, mais j'ai pas eu à revenir là-dessus. Les gens sont quand même compréhensibles et de même, ils font attention.
2: Et ces gens dont vous parliez tout à l'heure qui arrivent alors qu'ils avaient prévu de partir en vacances dans le sud, il y en a vraiment beaucoup?
8: Non, moi j'en ai pas beaucoup. J'en ai quelques-uns, mais c'est pas énorme. Et là, j'ai un couple qui est arrivé avant-hier. Et il me disait qu'il restait là que 2 jours en attendant que leur camping qui est en Gironde soit à nouveau ouvert.
0: Vous écoutez ici, Manil, il est 7h45. Notre invitée est la représentante de la Fédération de l'hôtellerie de plein air en Sarthe.
2: Si on doit tirer un premier bilan de l'été, Laetitia Ogiemstra, comment s'est passé le mois de juillet chez vous?
8: Alors chez moi, le mois de juillet s'est très bien passé, notamment grâce à un événement local, puisqu'il y avait un rassemblement de voitures américaines sur le Guillaume. Donc sur 3 jours, du 9 au 12 juillet, ça a amené beaucoup de monde, non seulement les participants, mais aussi des gens qui venaient voir les voitures. Et puis après, le week-end du 14 juillet a été très bon, comme tous mes collègues sur la Sarthe. Donc le mois de juillet a été meilleur que d'habitude.
2: Et quel est le profil des vacanciers?
8: Comme d'habitude, aussi bien des familles que des seniors seuls ou avec leurs petits-enfants. J'ai de plus en plus de grands-parents avec les petits-enfants. Et puis des couples sans enfants. Voilà. Alors un peu moins de Français que d'habitude pour ma part, mais sur l'ensemble du département, c'est très disparate. Il y a des campings où ils ont moins d'étrangers. Moi, j'ai moins de Français cette année. La conclusion pour moi, j'ai un petit peu contacté mes collègues, c'est que c'est assez disparate cette année. C'est-à-dire que les campings qui s'en sortent le mieux, ce sont les campings qui sont en bord de lac. Les gens recherchent la fraîcheur et l'eau. Des campings avec piscine.
2: Est-ce que vous avez remarqué un impact de la hausse des prix des carburants aussi sur la fréquentation?
8: Moi, personnellement, non. Je vous avais dit en avant-saison, je croyais pas trop à l'impact, la répercussion, parce qu'à ce moment-là, on gagne sur la clientèle de proximité. Donc ça change pas grand-chose pour moi. Pour moi, ce qui a été le plus compliqué dans le mois d'août à faire, c'est la chaleur, en fait. J'ai eu beaucoup plus d'annulations à cause de la chaleur. Les gens disaient non, on va pas venir, il fait trop chaud. Puis les gens passaient, qu'ils venaient pas parce qu'il faisait trop chaud. Donc là, oui, là, au mois de juillet, j'aurais pu faire beaucoup mieux s'il n'y avait pas eu la canicule. Et là, on voit bien que beaucoup de gens vont en Normandie et dans le Nord-Pas-de-Calais.
2: Et on entendait un peu plus tôt sur Issimène la représentante des Gîtes de France qui nous parlait de séjours de plus en plus courts et de plus en plus à la dernière minute. C'est aussi le cas dans les campings?
8: Ah, tout à fait. Dernière minute. Alors moi, je me lève le matin, je regarde, tiens, ça y est, il y a 2 arrivées de plus aujourd'hui ou après-demain. C'est vraiment de la dernière minute, de plus en plus. Et par rapport aux courts séjours, moi, j'ai un petit bémol sur l'interprétation parce que oui, j'ai de plus en plus de courts séjours. Et vous voyez, j'ai interrogé des clients, ils passent 4 jours ici, 4 jours après Orléans, 4 jours dans les Vosges, 4 jours dans le Nord. En fait, c'est plus court pour moi, mais c'est pas tout le monde qui fait des courts séjours, en fait. C'est qu'ils bougent beaucoup, les gens. Alors, il y en a qui vont faire des courts séjours, qui vont prendre que 4 jours dans la saison pour leurs vacances. Il y en a. Mais il y en a beaucoup d'autres aussi où c'est parce qu'en fait, ils bougent beaucoup. Ils ne restent plus 2 semaines à la même place comme avant. Donc, fais attention aux interprétations. Oui, il y a beaucoup de courts séjours, mais ce n'est pas forcément une question de budget. C'est plutôt un changement de comportement.
2: Merci Laetitia Ogiemstra d'avoir répondu à nos questions ce matin. Vous êtes la gérante du camping Les Tournesols à Ciel-Guillaume et représentante de la Fédération de l'hôtellerie de plein air en Sarthe. On vous souhaite une bonne journée et une bonne saison.
8: Bonne journée. Vous aussi, bonne été à vous. Au revoir, merci beaucoup.
0: Ici Mène, 7h48. Bon réveil si vous êtes à l'écoute de votre radio locale en Sarthe et que vous êtes en train peut-être d'ouvrir les yeux tranquillement. Vous êtes aussi peut-être en train déjà de manger, de vous préparer pour la route du travail ou des vacances, comme vous le souhaitez. On écoute un petit peu de musique. Le dernier Amir, à l'imparfaite.

0: parfaite pour moi.
1: À l'imparfaite, Amir. Il aurait pu choisir aussi le plus que parfait comme temps. Ça aurait été sympa, ça aurait fait plus que parfaite. Mais non, à l'imparfaite, 7h51. Et dernier épisode ce matin de Retenez bien son nom, Léa.
2: La chronique d'Olivia Leray qui met en lumière les sportifs et sportives qui compteront dans les années à venir. Ce matin, c'est un nom qui vous dit peut-être quelque chose déjà ou qui parle à vos enfants, vos petits-enfants, car il est très présent sur les réseaux sociaux. Olivia, vous nous parlez d'un champion de trail.
3: Théo Détienne. Alors lui, c'est le plus vieux de tous ceux que je vous présente cet été. Et quand je dis vieux, on s'entend, hein. Il n'a que 27 ans. Mais il est officiellement de cette nouvelle génération qui, avec tout son charisme et sa lumière, engloutissent toutes les certitudes qu'on avait sur le sport. Vous voyez Violette d'Orange avec la voile? Bah lui, c'est pareil. Théo, c'est pas l'idée qu'on se fait, à tort, du trail. Une discipline intouchable où on n'est pas vraiment invité. Il prouve que ce n'est pas qu'un sac à dos d'hydratation, des nuits à pas dormir dans des sentiers pleins de cailloux, des collations prises à la hâte, 30 secondes et ça repart. Non, lui, depuis le début de l'année, il enchaîne les grands rendez-vous. Mais il a surtout créé un lien particulier avec son public sur les réseaux sociaux. Description de son profil Instagram, je vous le donne. Beau, intelligent, fort et humble. Il le faut dans un sport où la nature gagne toujours. Théo, il blague, il chambre, il est spontané, il partage tout. En mars dernier, il court un petit trail en Savoie, en costume vert, incognito. Sur son dossard, il n'y a même pas son nom. Il gagne. Et il repart en voiture, sans dire qui il est. Il est aussi capable de se faire tatouer le prénom d'un de ses fans qui a trouvé son temps exact au semi-marathon d'Annecy. Il est sensible aussi, Théo, beaucoup. Il court parce qu'il aime se sentir tout petit dans des espaces immenses. La vie est dure, mais pas la mienne. C'est ce qu'il se tue à nous dire, parce qu'à la fin, c'est pas que du sport, c'est du partage. Rien que du partage. Avant Théo, il était gendarme. Quand je dis avant, c'était il y a un an et demi. Il a tout quitté pour vivre son aventure, sans sponsor, hein, sans rien. Aujourd'hui, il arrive parmi les favoris pour l'UTMB, l'Ultra Trail de 170 km et 10 000 mètres de dénivelé positif pour faire le tour du Mont Blanc. Ce sera à la fin du mois d'août et il a un sponsor. S'il gagne, il y aura un avant et un après pour le trail français. Plus que jamais, Théo pourra crier haut et fort un de ses mantras, faire les choses sérieusement sans se prendre au sérieux.
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1: La dernière d'Olivia Leray pour ses beaux portraits de sportifs en devenir, de champions en devenir, à retrouver sur ici.fr. Retenez bien son nom et à la même heure, eh bien, dès la semaine prochaine, vous retrouverez l'étape du jour pour le Tour de France féminin avec Marion Roux, 7h54. Merci d'être à l'écoute d'Issimène pour vous réveiller en Sarthe. Voici Billy Paul, Your Song.

0: à cette chanson. Si vous êtes déjà sur la route du travail ou des vacances, elle met le sourire indéniablement. Your Song, Billy Paul, payé pour se garer. Tiens, d'ailleurs, on parle de voiture, c'est une formalité. Dans la plupart des villes, c'est le cas en Sarthe. Mais depuis quand on paye pour se garer? Qui a inventé ce concept? Réponse avec Stéphane Bern, avant les infos de 8h.
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0: Un point histoire avec Stéphane Bern. Stéphane qui nous raconte ce matin dans Voyage dans le temps, l'histoire des Ford et des Citroën C6.
4: En 1926, la ville de Bayonne a une idée simple mais révolutionnaire. Faire payer les automobilistes pour stationner. Le tout premier parking payant vient de naître. Dans les années 20, la voiture conquiert peu à peu les villes. À Bayonne, on se bouscule dans les rues comme des taureaux pendant une feria. On se gare n'importe où et le centre devient un garage. C'en est trop. La municipalité décide d'agir. En 1920,

0: à Bayonne avec sa femme souffrante qui a dû s'arrêter dans un commerce et à qui on a demandé 4 francs. Ou ces touristes qui déchargeaient leurs bagages pour s'installer dans un hôtel et croisent un agent de la ville réclamant 8 francs. Certains ont cru à une caméra cachée. Bon, sauf qu'en 1926, la télé n'existait même pas. La fronde des automobilistes n'aura pas suffi à arrêter cette révolution urbaine. Le premier parc-mètre voit le jour aux États-Unis en 1935. Des machines à sous façon bandit manchot, sauf qu'on perd à chaque fois, et le jackpot, ben c'est pour la mairie. Et un siècle plus tard, presque toutes les villes s'y sont mises. Bon, sur ce, je vous laisse. Il faut que je remette des sous dans le parc-mètre.
1: D'ailleurs, je ne sais pas si vous le saviez, Léa, mais c'est en Sarthe qu'on a inventé le disque bleu, ce petit carré qu'on met devant le pare-brise.
2: Ah oui
1: là. Et oui, à La Flèche, en 1957, c'est Lucien Bouvier de son nom.
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1: Bon réveil à l'écoute d'Ici Même, merci d'être avec nous. Il est 8h. Le journal Léa Dubost, les garagistes sartois débordés en ce moment.
4: En raison des départs en vacances notamment, on veut s'assurer que tout va bien avant de rouler plusieurs heures. Mais cette année, c'est également le rush dans les garages en raison des problèmes de clim. Les fortes chaleurs ont mis à mal certaines voitures, comme vous l'avez constaté dans ce garage du Mans, Clara Vincent.
5: Depuis la première canicule de mai, Maxime, le gérant, n'avait jamais vu autant de voitures se succéder dans son garage.
6: Une vingtaine de véhicules par semaine. Normalement, on tourne à 7-8 dans la semaine, pas plus quoi.
5: C'est la première année, dit-il, où ils sont autant débordés à cause des clims.
6: Je sais qu'on a passé 6 bouteilles de gaz de clim, alors que d'habitude, on en passe 2 ou 3.
5: Une voiture vient justement d'arriver. C'est Jean-Paul, l'un des deux mécaniciens du garage qui s'en occupe.
7: Donc le remplacement du compresseur de clim et du condenseur, il va falloir donc surélever la voiture, bien sûr, enlever les roues, les pare-boues, le pare-choc.
5: L'opération de maintenance peut prendre plusieurs heures, indique le gérant.
6: 4-5 heures, ça dépend des modèles des véhicules.
5: Les 3 salariés du garage doivent donc s'adapter.
6: On s'organise à en avoir toujours un qui rôte sur les clims.
5: Car en parallèle, le garage tourne déjà à plein en cette période de vacances.
6: Bah, y a des vidanges à faire pour les départs de vacances. Et cette année, ça a été encore plus accru. Donc pas forcément facile de pouvoir répondre à toutes les attentes. Parce que on peut travailler des fois jusqu'à 20h, 21h.
5: Ces clims qui ne marchent pas sont souvent dus à un manque d'entretien l'année, souligne le garagiste.
6: Qui est primordial.
5: Et la faire changer peut coûter très cher.
6: En moyenne, on est dans un entour des 1000 euros à peu près.
5: Alors autant suivre son conseil, faire réviser sa clim tous les ans, si possible avant l'été.
4: Clara Vincent pour Ici Mène. Et justement, pour savoir comment bien entretenir la climatisation de votre voiture, rendez-vous sur notre site internet. On vous explique tout en vidéo. Sur ici.fr également, la vidéo impressionnante d'une voiture qui a terminé sa course dans une maison. C'était avant-hier au niveau du boulevard Mutuel au Mans, quartier Prémartine. Une personne a été légèrement blessée, mais cela aurait pu être beaucoup plus grave. Ce n'est pas la première fois que ce type d'accident se produit dans ce secteur. Les habitants se plaignent d'une vitesse excessive et de priorités non respectées. Là encore, ce n'est pas la première fois que ça arrive. Un morceau de la façade d'une maison est tombé dans le Vieux-Mans. Une passante a même été blessée par une chute de pierre. Les propriétaires sont donc mis en demeure par la mairie. Ils ont obligation de réaliser rapidement des travaux ou d'installer un filet protecteur. La maison en question se situe à l'angle de la rue de l'Écrevisse et de la Grande Rue. Le salon de thé qui se situe au rez-de-chaussée, le Chaudron de Salem, lui, reste ouvert.
1: Les actes de vandalisme se multiplient.
4: Dans plusieurs communes de la Sarthe, les maires se plaignent régulièrement de comportements totalement irrespectueux. Cette fois, c'est un défibrillateur qui a été vandalisé à Ivry-le-Polin au sud du Mans, alors qu'il avait été changé l'année dernière. La maire Catherine Donnet est tout simplement écœurée.
8: On s'attaque à un défibrillateur qui peut quand même sauver des vies. Et là, je trouve ça très grave, quoi. Je me demande franchement ce que les gens ont dans la tête. Alors, je ne peux pas vous dire qui a réalisé ce geste, parce qu'on n'était pas sur les lieux. Ça me révolte. On s'attaque quand même à la vie des gens. C'est un achat. Donc, tout ce qui est détruit, c'est quand même le citoyen lambda qui paye. Le défibrillateur lui-même, il vaut la bagatelle somme de 1 700 euros. Dans nos communes rurales, ça peut servir à tout le monde, à des randonneurs, à des gens de passage. Et donc, il faut avoir des points où on a des défibrillateurs. C'est conseillé. Dans les lieux où il y a du public qui passe, il faut absolument ce genre de choses. C'est vital. On se donne du mal pour que nos communes rurales et un confort de vie. Mais moi, j'accepte pas du vandalisme gratuit, quoi.
4: La maire d'Ivry-le-Pôlin qui annonce donc qu'elle va porter plainte aujourd'hui à La Quinte, à l'ouest du Mans. Cette fois, la mairie appelle à la vigilance face à des vols ou des tentatives de vol sur des camionnettes en début de semaine. Les

0: voleurs ont pris les outils qui étaient à l'intérieur. La commune conseille donc de ne rien laisser dans les véhicules. Ils ont tout perdu dans l'incendie de leur maison. Deux cagnottes en ligne lancées à Luché-Pringé dans le Sud-Sarthe. Après l'incendie qui a détruit une maison et plus d'un hectare de forêt, les amis et collègues des occupants ont mis en place des cagnottes pour les aider à se reconstruire. Plus de 3 500 € déjà récoltés. Les liens sont sur le site internet d'Issimène et sur l'application Ici. C'était finalement un cluster de gastro à Éco. Au mois, des analyses ont été réalisées car la semaine dernière, plusieurs enfants du centre de loisirs ont été pris de vomissements. Après enquête pour suspicion d'intoxication alimentaire, l'ARS indique qu'il s'agissait finalement d'une épidémie de gastro. Au total, 23 enfants et 3 adultes ont été touchés. La mairie rappelle donc qu'il ne faut pas déposer son enfant en accueil collectif quand il est malade.
1: De nombreuses battues administratives prévues en Sarthe dans les prochains mois.
0: Pour faire face à la prolifération des sangliers qui causent des dégâts dans les champs et provoque des accidents de voiture. 39 communes au total sont classées comme point noir par la préfecture. C'est 6 de plus que l'an dernier. Mulsanne, par exemple, en fait désormais partie. La liste complète est sur le site internet d'Issimène. 2 semaines après le violent orage qui s'est abattu à La Flèche, il est de nouveau possible de se promener autour du lac de la Monnerie. Les nombreux arbres tombés ont été ramassés. Le chemin est désormais sécurisé, même s'il faut tout de même rester prudent. Le maire de La Flèche, Romain Lemoigne.
2: Ça fait chaud au cœur parce que c'est le premier site touristique de la ville, très attendu, et moi le premier, je serais content de pouvoir refaire mon footing librement autour. Les chemins en eux-mêmes, c'est-à-dire qu'il y avait un certain nombre de branches, parfois même une partie d'arbres qui entravaient en fait la voie, hein, et tout cela a été déblayé. Les branches dangereuses ont été coupées, si vous voulez. Donc en fait, tout simplement, les voies sont de nouveau circulantes et les branches dangereuses ont été sécurisées. Et j'en suis très heureux qu'on puisse de nouveau circuler autour et pouvoir se balader tranquillement. Toutefois, le danger reste potentiellement présent, hein, puisqu'il y a forcément des arbres qui ont été fragilisés. Et donc il faut bien veiller, j'invite vraiment tous les administrés qui feront le tour à bien être vigilants sur le danger qui malheureusement subsiste, bien que de manière moindre, puisque l'essentiel a été fait.
0: À partir d'aujourd'hui, il est également possible d'emprunter la voie verte qui relie le zoo au centre-ville de La Flèche. La rue Dunan rouvre aussi. Elle était fermée à cause de dégâts sur la toiture de l'ancien hôpital. Les travaux continuent en revanche au lac des Oiseaux, au parc des Carmes, à Port-Luneau et sur les autres voies vertes, indique la mairie. Nouvelle recrue pour le Mans FC. Après avoir prolongé le contrat de nombreux artisans de la montée en Ligue 1, le club annonce l'arrivée d'un piston droit. Ryan Bamba, 22 ans, est prêté par le Stade Rennais. Il est déjà passé par Concarneau et Nancy notamment. Par ailleurs, si vous faites partie des 13 000 abonnés de la saison 2026-2027, sachez que les cartes d'abonnement seront disponibles la semaine prochaine. Rendez-vous les 6 et 7 août, jeudi et vendredi donc, pour les récupérer. Ça se passe au stade Marie-Marvin de 17h30 à 20h.
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0: Quel temps pour aujourd'hui, Simon ?
1: Eh bien, encore un petit peu frais ce matin avec les nuages toujours présents pour ce début de matinée. Nuages qui devraient petit à petit s'estomper pour laisser place au soleil l'après-midi, hein, parce que le soleil sera bel et bien présent. Pas de pluie prévue en tout cas pour aujourd'hui, ça c'est une certitude. Les températures ce matin, 17 degrés à Courcemont, 18 à Fresnay-sur-Sarthe, 19 à La Flèche et au Mans. On a également 21 degrés dans le Sud-Sarthe près de La Chartre-sur-le-Loir, nous dit Fabienne, avec son saule pleureur près de la rivière qui commence à souffrir. C'est vrai que les sols sont encore secs malgré les quelques gouttes qu'on a pu avoir, je crois que c'était hier.
0: Hier matin,
1: exactement. Le temps passe vite. Mais oui, ces gouttes n'ont pas suffi pour les sols sartois. Et puis cet après-midi, des maximales entre 27 et 30 degrés, 28 à Mamers, 28 également à Ciel-Guillaume, 29 à Malicorne-sur-Sarthe.
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1: Ici Mène, 8h08. Vous n'êtes pas encore levé, j'ai ce qu'il vous faut. 1, 2, 3, on y va. Bon réveil.

0: Un trio légendaire pour cette chanson, Frédéric Goldman and Jones. 1, 2, 3. On complète la chanson, Léa. 1, 2, 3, nous irons.
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0: 4, 5, 6.
1: Cueillir des cerises.
0: 7, 8, 9.
1: Ça va être long, là. Dans mon panier.
0: Et 10, 11, 12.
1: Elles seront toutes rouges.
0: Ok, c'était un test. C'est bon, c'est validé.
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0: 8h13, comment ça va ce matin? Pressé d'être en week-end, peut-être aussi encore plus quand vous allez entendre ce qu'on vous offre ce matin. J'ai dans la main, là, elles sont avec moi, deux places pour le zoo de la Flèche. Vous allez pouvoir admirer, on peut le dire comme ça, les 1500 animaux du zoo et ces places. On vous les offre là tout de suite maintenant, mais semaine spéciale quiz sur les génériques de films, de séries, d'émissions télé en lien avec l'actu. Le générique du jour à reconnaître, il est celui d'un film. Je vous aide donc en le disant ça, mais j'en dirai pas plus. Aucune proposition à vous donner. Il faut juste écouter, tendez l'oreille et retrouvez donc l'extrait de ce film. Film archi connu, diffusé toujours à la même période de l'année. Si vous avez une idée de quel film il s'agit, eh bien appelez-nous 02 43 29 10 10 et c'est deux places pour le zoo de la Flèche. Elles sont à vous. Là, tout de suite, maintenant, 02 43 29, 10, 10. Bonne chance. Ici Mène, vous partez en vacances ce week-end. Attention aux arnaques à la station-service.
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4: 6h31, c'est l'heure de l'info d'ici, direction rue Audin, près du Mont, pour l'ouverture du magasin Ikea. Certains Sartois l'attendaient depuis une dizaine d'années. C'est un magasin compact, bien moins grand que celui de Tours. Mais forcément, hier à l'ouverture, il y avait du monde.
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0: 8h14, c'est pas vrai, le rendez-vous anti-arnaque.
1: À l'heure des départs en vacances ce matin, on vous alerte sur des arnaques à la station-service. Au Drazo, un auditeur vous a raconté une mésaventure.
7: Oui, il s'appelle Zaïd et il a un point commun avec beaucoup de victimes qui me contactent. Zaïd a voulu rendre service, tout simplement. Je n'aime pas voir les gens en difficulté, c'est ce qu'il m'écrit. Et ce jour-là, à la pompe à essence, une dame est en difficulté. En tout cas, c'est ce qu'elle prétend. La caisse de nuit est fermée. La femme, visiblement, n'a pas de carte bleue. Donc, elle demande à notre auditeur si elle peut utiliser sa carte bleue à lui pour mettre 20 euros d'essence dans sa voiture à elle en échange d'un billet de 20 euros. Zaïd accepte. Il fait son code. Il se met un peu à l'écart. Je n'ai pas pensé un seul moment que cette femme puisse m'arnaquer de la sorte, me dit-il. En fait, elle a mis pour 64 euros d'essence, pas 20 euros. Et elle est repartie. Zaïd s'en est rendu compte quand il a vu le montant qui était affiché sur la pompe quand il est arrivé derrière elle.
0: Mais Aude, est-ce que cette arnaque arrive souvent ?
7: Oui, c'est même un grand classique. Et ce que j'ai dit à Zaïd d'ailleurs, c'est de bien vérifier que le maigre billet de 20 euros que la dame lui a donné est un vrai billet, parce que souvent dans cette arnaque, c'est un faux. Autre version, tenez, encore plus sournoise. L'escroc, pareil, vous demande de payer quelques euros de carburant en carte bleue, toujours en échange d'un billet. Mais le voleur, très malin, ne raccroche pas complètement le pistolet. Et dès que vous avez le dos tourné, vous êtes reparti, il reprend le pistolet, il fait le plein et c'est toujours vous qui payez.
0: Attention aux arnaques. Heureusement, ici Ménéla, votre compagnon du quotidien. C'est pas vrai, le rendez-vous anti-arnaque à retrouver sur ici.fr. On accueille dans quelques instants Emeline pour jouer avec nous et peut-être remporter les deux places pour le zoo de la Flèche. Mais d'abord, cette chanson que j'adore, Paolo Conte.

0: Paolo Conte, peut-être l'un des rares chanteurs à faire concurrence à Georges Brassens en termes de concours de moustache, mais via Conte, on apprécie particulièrement ce titre. Emeline, bonjour.
1: Bonjour.
0: Comment ça va?
1: Ça va plutôt bien.
0: Bon, c'est le principal. Vous nous appelez de La Flèche, c'est ça?
1: Oui, tout à fait.
0: C'est pratique, ça, si jamais vous veniez à remporter ces deux places, par exemple, pour le zoo. Vous n'êtes pas trop loin, ça peut servir. Bon.
1: Exactement.
0: Vous avez prévu quoi aujourd'hui, Emeline?
1: Je suis en télétravail.
0: Ah, ça voilà. C'est pas mal. Au moins, un peu plus tranquille chez vous, tranquille. Au frais, parce que vous allez pouvoir vous mettre tranquillement. Vous faites quoi dans la vie?
1: Je suis archéologue.
0: Génial, alors là je suis fan. Mais alors comment on est archéologue en télétravail? Parce qu'on ne peut pas chercher les fossiles sur l'ordi.
1: Non, c'est sûr, parce qu'à un moment donné, il faut aussi traiter les données et faire des plans, et donc c'est ce que je fais quand je ne suis pas sur le terrain.
0: Ah, c'est voilà. Génial, et vous envoyez, vous travaillez avec l'INRAP, c'est ça notamment, je crois?
1: L'INRAP, oui, et puis surtout avec un organisme privé qui s'appelle EVA, qui fait les mêmes choses que l'INRAP, mais on est un organisme privé.
0: Et vous fouillez dans toute la Sarthe? Pardon, ça se transforme en interview, mais je suis fan.
1: Pas de souci. En fait, j'habite à Paris, là, chez mes parents à La Flèche, donc moi, d'accord. Je suis plutôt rattachée à la région parisienne.
0: D'accord. Voilà. Bon, en tout cas, un très beau métier qu'on adore tout particulièrement. Et vous avez saisi votre téléphone pour peut-être remporter ces deux places pour, le zoo de La Flèche, avec un extrait qu'on va vous faire écouter peut-être dans quelques instants, si on le retrouve, un extrait d'un film très connu, je le disais, diffusé tout au long, pas tout au long de l'année, mais à la même période toujours.
2: Assez souvent quand même.
0: Mais assez souvent quand même, on l'écoute. Ce générique, c'est quel film, Emeline?
1: Je dirais Harry Potter.
0: Vous êtes sûre?
1: Je pense.
0: Eh oui, c'est une excellente réponse, bravo, félicitations. En effet, c'est Harry Potter, un grand classique. Je dis ça parce que date anniversaire aujourd'hui de Richard Griffith, acteur britannique, né un 31 juillet 1947. C'est lui qui incarne l'oncle pas très sympa dans Harry Potter. Il est décédé en 2013 déjà. Félicitations.
1: Merci à vous.
0: Vous irez avec qui voir du coup les animaux du zoo?
1: Je pense avec ma fille.
0: Autant qu'à faire, et vous verrez aussi, vous profiterez de la plaine africaine, l'une des dernières nouveautés, l'enclos nouvellement refait aussi des hippopotames, nos amis hippos qui ont un nouvel enclos, vous allez voir, c'est très sympa. Vous l'avez jamais fait, le zoo de La Flèche, si?
1: Je l'ai déjà fait, mais il y a un petit moment maintenant.
0: Il y a fort longtemps, en tout cas, Emeline.
1: Oui, exactement.
0: Félicitations, peut-être profitez-en pour fouiller sur place, il y a peut-être des fossiles d'animaux encore pas découverts au zoo de La Flèche, et en tout cas, passez une excellente journée. Une dernière question quand même, quelle est votre radio préférée en Sarthe?
1: Ici même.
0: Tout simplement, merci beaucoup. Et à bientôt, Emeline.
1: Merci, au revoir, bonne journée.
0: 8h22, les gens d'ici, c'est chaque jour une belle rencontre. Aujourd'hui, Bruno Vandestick, c'est mieux avec son nom, c'est un Sartois qui roule avec un engin à trois roues, un guidon, 4 mètres de long et au moins 1,80 m de large.
3: Faire vos déplacements avec un véhicule à part, mais alors vraiment unique en son genre. Ça vous dirait, Jean-Luc Garde circule en trike. En route pour les gens d'ici.
4: Bonjour, je m'appelle Jean-Luc Garde, j'ai 63 ans et je suis natif du Mans. Et j'habite Saint-Cornagne, un petit village à côté de Savigny-l'Évêque, à l'est du Mans. Alors dans la vie, je suis toujours en activité, je suis conducteur routier, donc toute la semaine sur la route et le week-end sur la route avec le trike. Le long de la route. Alors un trike, c'est quoi? C'est une moto à trois roues avec un moteur de voiture. Celui-ci, par exemple, on a un moteur de 206 coupé, un moteur de 2 litres qui fait 140 chevaux. Alors la position de conduite, eh bien, on est, comme à la maison, comme dans le salon. On n'est pas assis comme sur une moto où on est vraiment penché en avant. Là, on a une très bonne position de conduite, ce qui nous permet de faire énormément de routes. On fait entre 15 et 20 000 km par an. Avec ce type de machine, on peut aussi avoir une mini-caravane derrière, c'est ce que nous avons. Ce qui nous permet de partir en camping à l'autre bout de la France en itinérant avec. Alors ce qui me plaît, c'est d'avoir tous les avantages de la moto et les inconvénients aussi, puisqu'on est à tous les temps, mais une sensation de liberté. Et puis parmi les trikers, il y a une certaine fraternité qu'on ne retrouve pas ailleurs. C'est le plaisir de rouler, c'est le plaisir de rouler aussi avec une machine d'exception, parce qu'on n'en voit pas partout. C'est pas forcément pour faire de la vitesse. Bon, on a passé l'âge, 63 ans. C'est le plaisir de rouler confortablement. Le regard des autres, c'est de la surprise parce que c'est des engins qui sont assez rares. Comment vous faites pour rouler comme ça? On est assis pratiquement au ras du sol. Après, c'est une habitude. C'est vrai que c'est impressionnant lorsque l'on double un camion, par exemple. Le regard des autres, c'est la stupéfaction de voir un engin d'exception qu'on ne trouve pas partout, quoi, qu'on ne trouve pas régulièrement sur la route. Si on veut un engin neuf au jour d'aujourd'hui, ils sortent tous maintenant avec des boîtes automatiques. Faut compter environ 45 000 euros. Après, on peut trouver des engins d'occasion. À partir de 12 000 euros, on peut avoir quelque chose de correct. Est-ce que je pourrais changer mon trike contre une voiture? Certainement pas. Contre un autre trike, oui. Mais contre une voiture, certainement pas. C'est pas du tout le même plaisir. Ah, il y a une belle machine. Ah, oui, il y a ça aussi. Eh bien, c'était Jean Lugarde. J'étais très content de vous parler de mon trike. Et puis, maintenant, je vous souhaite à tous une bonne journée. Et puis, on va partir.
0: Ce bruit de moteur qui fait plaisir dès le matin à 8h24. Ici Mène, ça vous dit de chanter un peu? Je veux vous entendre. Voici Cendrillon, téléphone, bon réveil.

0: 8h28, vous êtes dans le secteur de Fresnay-sur-Sarthe, un événement sympa. Demain, la fête de l'été, on reçoit son organisateur à 8h48.
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0: Dans un instant, l'info d'ici, Léa Dubost, parole aux touristes qui ont choisi la Sarthe.
5: Parfois pour une journée seulement ou pour quelques jours, Isimène est allée à la rencontre des vacanciers qui découvrent notre département cet été, lors de courts séjours principalement. Alors ils viennent d'Angleterre, d'Allemagne, des Pays-Bas et même du Québec, mais pourquoi font-ils une halte chez nous? On l'entendra dans un instant. Isimène est allée promener son micro dans les rues du Vieux-Mans. Reportage à suivre juste après le 90 secondes. On fait d'abord un point sur l'actualité en France et dans le monde avec Valentine Letesse qu'on retrouve à 8h30.
6: L'impression d'un presque retour à la vie normale en Gironde. Le méga-feu est stable, toujours contenu dans son périmètre et les évacués rentrent chez eux. 84 000 de plus depuis hier. Malgré tout, la mobilisation des pompiers reste totale et la presqu'île du Cap Ferret est toujours inaccessible. Ailleurs, le feu est maîtrisé dans les Landes, fixé en Bourgogne près de Dijon. C'est quasiment fait en Haute-Corse. À la faveur d'une météo plus favorable, les températures sont en nette baisse à l'ouest ce vendredi, malgré le maintien de 21 départements du sud-est en vigilance orange canicule. Le grand chassé croisé de l'été commence sur la route. Circulation extrêmement difficile dès aujourd'hui sur le sud-ouest, avant un samedi noir partout en France, demain dans le sens des départs. Et le voyage coûtera cher. Plus de 2 euros le litre de sans-plomb 95 E10 en moyenne. Pas de baisse de prix de l'essence depuis le dépassement de ce seuil symbolique il y a 10 jours à cause de la situation au Moyen-Orient. Le prix moyen du gazole est lui à 2,22 euros le litre. Des avancées vers la paix à Gaza. Le président des États-Unis annonce un accord historique sur le désarmement du Hamas. Des responsables du mouvement palestinien le confirment en échange d'un retrait progressif d'Israël dans l'enclave. On apprend ce matin la disparition d'une légende du football, l'Italien Franco Baresi, capitaine emblématique du grand AC Milan des années 80 à 90. L'ancien défenseur est mort à l'âge de 66 ans.
5: 8h31, vous écoutez Isimène et nous sommes le 31 juillet, l'occasion de faire un premier bilan du tourisme en Sarthe depuis le début de l'été. Selon les Gîtes de France et la représentante des campings sartois, la tendance cette année, ce sont les courts séjours. Et c'est ce que vous avez constaté dans le Vieux-Mans, Clara Vincent.
7: D'où qu'ils viennent ?
8: Germany.
7: On vient de Londres.
9: Côté de Versailles.
10: Oui. De Paris.
11: De La Rochelle.
7: Du Québec.
5: Ces quelques touristes que l'on croise en centre-ville restent ici moins d'une semaine, comme
8: Rita,
5: venue d'Allemagne avec son mari. Ils sont ici quelques jours.
8: We come for the first time
7: and c'est la première fois qu'on vient pour trois jours au camping.
8: Camping place.
5: Sébastien et sa compagne, originaires de Paris, ne restent guère plus longtemps. Ils ont opté pour la maison d'hôte.
12: On repart demain, donc deux jours en tout.
5: Quant à Simone et son papa, québécois, ne sont ici que pour l'après-midi.
13: On s'en va en Normandie, donc c'est sur le chemin. Donc on s'est dit qu'on pourrait s'arrêter quelque part de beau.
14: On voulait voir la cité Plantagenet.
5: Un arrêt improvisé, donc, à l'inverse de Marie et Jean, qui avaient prévu de faire halte au Mans, mais pour encore moins longtemps.
13: On reste que deux heures au Mans, mais du coup, on vient visiter la cathédrale, voilà.
5: Les deux amis sont partis de Paris et se sont organisés un itinéraire en train avec plusieurs arrêts.
13: On a commencé par Rambouillet, après on est allé à Nogent-le-Rotrou, donc là on fait une petite escale au Mans.
5: Flavie et Thierry voyagent en moto. Ils ont eux aussi pris cette nouvelle habitude de s'arrêter plus souvent et pas longtemps.
15: Avant, on avait les enfants, non ?
16: Oui, on s'arrêtait pas vraiment, on faisait les voyages d'une traite. Et là, on a décidé
3: de regarder ce qui était intéressant au cours de notre trajet. On ne sait pas trop si on va peut-être rester une nuit ici, repartir demain matin. Ou...
6: C'est vraiment une tendance qui s'est renforcée cette année. Alors,
5: Virginie Ardonnière, directrice des gîtes de France de Sarthe.
6: Peut-être dû à la canicule, le prix du carburant. Donc les gens vont partir s'ils peuvent partir. Et finalement, ils prennent des choix de « on ne va pas trop loin et puis on fait quelques jours, on verra plus tard si on refait quelque chose ». Donc on est vraiment dans cette tendance-là.
5: Elle remarque aussi que les réservations se font davantage à la dernière minute cette année, ce qui forcément donne moins de visibilité aux hébergeurs.
9: Reportage ici même signé Clara Vincent. À la une du journal de 9h, direction le quartier Prémartine au Mans. Les habitants se plaignent du comportement constant de certains automobilistes qui roulent vite, qui ne respectent pas les priorités laissées dès le passage. Avant-hier, deux voitures se sont percutées et l'une d'elles a fini sa course dans le mur d'une maison, boulevard Mutuel. Les images sont impressionnantes. 8h34 sur ici même. Simon, la météo pour aujourd'hui?
0: Eh bien, encore quelques nuages, toujours ce matin, qui persistent dans le ciel sartois. Ce qui rend le temps un petit peu plus frais pour le moment, et c'est pas plus mal, parce que les nuages ne vont pas durer et le soleil va reprendre sa place principalement dans l'après-midi. Les températures ce matin, on est à 17 degrés à Bonnétable, 18 à Saint-Rémy-de-Sillé, 19 à Mézeray. On a également 21 degrés à Alonne pour Joe sur Facebook. Marie-Christine, 19 à Tassier, ressent 20 et puis 20 également à Sainte-Sérotte. Température maximale pour ce jour de vendredi de 27 à 30 degrés, 29 à La Ferté-Bernard, 29 à Saint-Calais et 30 dans la capitale sartoise, au Mans.
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0: 8h34 ici même sur la route de vos vacances ou du travail. On va toutes et tous donner de la voix maintenant. Taper des poings ou des pieds, faire trembler les murs des voisins, qui vont être contents d'ailleurs à cette heure-ci, grâce à une chanson. Chanson que toutes les générations connaissent. Hymne de rugby. Si je vous dis Joe Dassin, vous me dites...
9: Dans les yeux d'Émilie, évidemment.
0: Évidemment.
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0: Sortez toute la banda pour faire la fête avec Joe Dassin dans les yeux d'Emilie. On le redit, très populaire depuis notamment la Coupe du Monde, je crois, de rugby qui avait eu lieu en France. Eh bien, c'était, enfin, on dit les championnats du monde en tout cas de rugby qui avait accueilli cette chanson aussi par les supporters et c'était assez incroyable à vivre. On s'en souvient encore.
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0: 8h39, belle matinée d'été avec Ici Mène en Sarthe. C'est vendredi. Demain, retour du Tour de France féminin. Que représente le Tour de France à vos yeux? Tom Vanier est allé vous poser la question en Sarthe dans les petits plaisirs de l'été.
3: Je m'endors. Mais sinon, le reste, c'est intéressant.
4: C'est un événement incontournable l'été, le Tour de France. Bon, qui ne passe pas souvent en Sarthe, et c'est bien dommage, mais justement, ça représente quoi le Tour de France pour vous?
5: J'ai un petit peu moins le temps de suivre, mais c'est vrai que oui, le Tour de France, on le dit souvent, c'est le Tour de France, mais c'est aussi le Tour de la France, de voir autant de paysages, de belles villes, de châteaux, de belles petites bourgades de campagne, c'est quelque chose que j'aime. Donc on regarde pour l'aspect sportif, c'est vrai, mais aussi pour l'aspect patrimoine, et c'est quand on regarde le Tour de France qu'on se rend compte à quel point notre pays est beau.
6: Moi, le Tour de France, ça m'évoque des gens qui attendent beaucoup sur le bord de la route pour voir 10 minutes des vélos. Mais par contre, je trouve que c'est une belle course. Ça fait visiter nos terroirs, nos villages, etc. Et même à la télé, ça met en valeur notre coin, quoi. Enfin, notre coin, la France.
7: Bah, c'est un événement populaire. Il y a des super belles images. On voit sur les retransmissions télé les images, les châteaux, les champs. Finalement, on a vraiment un très très beau pays.
4: Il y a les amoureux du Tour d'un côté, mais il y a aussi les autres, ceux pour qui le maillot jaune n'a pas vraiment de saveur.
8: Pour moi, le Tour de France, c'était principalement mon grand-père qui s'endormait devant, et c'est un peu resté à ce stade-là.
9: Tour de France, ça m'a jamais trop jamais regardé. Pourtant, je fais du vélo très souvent avec mon grand-père, mais j'ai jamais trop regardé. C'est parce que ouais, ça m'intéresse pas trop de regarder ça. J'ai jamais trop suivi depuis que je suis petit. Je suis surtout le foot et tout, et une fois que t'es dedans, quand t'es petit, tu suis plus tard, voilà.
10: Pour répondre non, ce serait pas vrai, parce que je regarde que la fin, que l'arrivée et les étapes de montagne.
11: C'est pour quelle raison?
3: Je m'endors. Mais sinon, le reste, c'est intéressant.
11: Le Tour de France, on en pense quoi l'été? Vous regardez pas?
12: Mais rien à cirer.
4: Bon, bah, au moins, ça le mérite d'être clair. Le Tour de France, ça reste quand même super chouette. Mais bon, vous voulez pas passer en Sarthe un petit peu? Enfin, je sais pas. Je vais peut-être lancer une pétition.
0: Et je la signerai direct. On veut le retour du Tour de France. On veut voir les Pogacar là, face à la côte de Gazonfier. Je pense qu'il ferait beaucoup moins les malins. C'est bien plus dur que l'Alpe d'Huez et je ne sais quoi. Enfin, bref, 8h41, le départ de la 5e édition du Tour de France, on le redit, c'est demain pour le Tour de France féminin. Il se fera depuis Lausanne en Suisse et pour une arrivée le 9 août à Nice. Ici Mène Radio Officielle, on vous fera vivre l'événement. Est-ce que vous connaissez, tiens, le glanage? Non, eh bien, c'est le fait de pouvoir ramasser des fruits ou des légumes après la récolte gratuitement et sous certaines conditions. Lesquelles? Réponse avec notre expert pouvoir d'achat Valère Coréard dans une minute.
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0: 8h43, Valère Coréard, chaque jour avec vous, un bon plan, pouvoir d'achat. Vous avez reçu une lettre dont vous vouliez nous parler aujourd'hui.
16: C'est Léon, 81 ans, qui a commencé par m'envoyer un mail sur parici-des-économies@radiofrance.com. Je vous en lis un petit passage. Bonjour, si joint ma lettre sur le glanage de pommes de terre. Je l'ai remise avec mes salutations au producteur de pommes de terre. Celui-ci, un peu surpris, m'a encouragés à réaliser ce glanage. Pour moi, c'était un acte citoyen pour contribuer à ce que cette loi ne tombe pas en désuétude. C'est un peu notre patrimoine. Merci. Merci Léon d'abord pour ce rappel, parce que oui, le glanage est évidemment dans notre patrimoine français. C'est le fait de pouvoir passer, ramasser des fruits, des légumes, des céréales après récolte et sous certaines conditions dans un champ, gratuitement. Et Léon s'est renseigné, hein. Il a aussi voulu prévenir l'agriculteur, d'ailleurs avec quelques références juridiques. L'édit royal d'Henri II du 2 novembre 1554, la loi du 2 juillet 1888 et un peu de jurisprudence aussi. Rien d'agressif, une demande légitime et disons bien préparée.
0: Et tout le monde a le droit de glaner, mais sous certaines conditions, c'est ça Valère ?
16: Exactement. Et il y a d'ailleurs 5 conditions. Et la plus importante, il faut que la récolte soit finie. Évidemment, pas question de passer avant, sinon c'est du vol. C'est là qu'il peut être intéressant de demander au professionnel si c'est le bon moment et s'il a terminé. Ensuite, deuxième condition, il faut glaner entre le lever et le coucher du soleil, pas la nuit. Il ne faut pas que le terrain soit clôturé. Il faut ramasser les légumes, les fruits ou les céréales sans outils. Et enfin, cela doit être effectué pour sa consommation personnelle uniquement. Alors, toutes ces règles, attention, ne sont pas applicables si la commune a pris un arrêté d'interdiction. Dans ces cas-là, pas possible de glaner ici. C'est bien là aussi donc de se renseigner auprès de votre commune. Mais voilà, vous savez désormais comment fonctionne le glanage. Merci à Léon pour ce partage. Si vous aussi, vous avez des bons plans budget, pouvoir d'achat, pensez à m'écrire. Hein, par ici, leséconomies@radiofrance.com.
0: Ah oui, ici même, c'est une grande communauté. On partage toutes et tous ensemble des bons plans qui peuvent servir à tout le monde. Autant en profiter et relayer donc grâce à Valère Coréard ce matin. 8h45, on poursuit ensemble avec un événement à ne pas manquer si vous êtes du côté de Fresnay-sur-Sarthe. On va fêter l'été avec notre invité dans quelques instants. Le temps d'écouter Oria, Soirée mondaine, je le disais déjà, mais des airs d'Indila.

0: jeune artiste Oria et gros carton pour cette chanson Soirée mondaine qui s'est fait un petit peu populariser aussi dans l'émission Danse avec les stars, entre autres. 8h48, merci aussi pour vos petits messages sur Facebook, ça fait plaisir à lire vos photos également. Je pense à celle de Jacqueline qui nous partage à la fois sa météo, 20 degrés à Guesselard, mais aussi cette belle photo en promenade à Saint-Denis d'Orc. Nous dire peut-être, Jacqueline, nous préciser, parce que j'arrive pas à le savoir, si sur cette photo que vous pouvez retrouver sur notre page Facebook, c'est un coucher de soleil ou un lever de soleil. Ça, c'est difficile à dire. Dites-le nous dans les commentaires. Jacqueline, on poursuit ensemble avec notre invité tout de suite. Parce qu'en Sarthe, il y a plein de choses à faire. Et pourquoi pas demain à Fresnay-sur-Sarthe pour profiter à la fois de cette très belle commune et de la fête de l'été à partir de 19h. Bonjour Fabrice Goyer-Thierry.
1: Oui, bonjour. Vous êtes merci de votre invitation.
0: Avec grand plaisir. Vous êtes le président de l'association Fresnay Arts et Festivités. Ouais. On va donner le détail des animations à venir demain à Fresnay. Mais avant même peut-être de parler de l'événement, Fresnay-sur-Sarthe, si jamais on n'a jamais visité, voilà, qu'on vient de la Sarthe, mais qu'on ne connaît pas la commune, est-ce que cet été, c'est le bon moment finalement pour venir la découvrir ?
1: Bah, Fresnay-sur-Sarthe, oui, c'est le bon moment, parce que nous sommes une cité médiévale où plus de 70 000 visiteurs viennent par an en période estivale, notamment dans le jardin public. Fresnay-sur-Sarthe, c'est une grande zone de passage. Voilà, il y a une grande traversée. Il faut rentrer dans le cœur de ville pour arriver à découvrir la cité médiévale. Voilà.
0: Vous avez en tête un coin sympa peut-être à conseiller ce matin ?
1: Oh bah, il y en a plusieurs coins sympas. Il y a la cité. Alors ce matin, on est en plein montage sur la place principale, mais sinon le coin sympa, il y a l'aire de loisirs, le Bourgneuf, le Coteau des Vignes. Voilà, tout ça c'est lié. Il y a le bac à chêne. Il y a une traversée, faire le tour du Coteau des Vignes et puis traverser de l'autre côté sur l'aire de loisirs. Voilà, sur les bords de la Sarthe. Il y a aussi de la navigation à partir de midi tous les jours. On peut naviguer sur la Sarthe avec des barques électriques. Voilà.
0: En tout cas, il y a de quoi faire, on l'a bien compris, à Fresnay-sur-Sarthe. Avec demain, la traditionnelle fête de l'été, un événement qui réunit combien de personnes chaque année ?
1: En repas, on est autour de 500 personnes à peu près, et puis 1000 personnes au niveau de la partie, quand il y a la partie musicale, voilà, on fait venir un DJ.
0: Vous avez parlé des repas, voilà. On peut peut-être le dire, cochon à la broche, est-ce qu'il est encore possible de réserver à l'heure actuelle ?
1: Il reste 32 places, donc, et c'est au Fresnay Café, les dernières réservations, il reste encore 32 places. Ce sera de la restauration rapide. Hein.
0: Qui est également présente sur place. Vous l'avez dit, soirée dansante avec DJ, c'est quel style de musique pour celles et ceux qui voudraient découvrir ?
1: Ça va des années 80 aux années à aujourd'hui, voilà.
0: Ouais, donc il y a une large palette de quoi bien s'amuser et bien danser. Une retraite au flambeau aussi qui ressemble à quoi ?
1: Alors, pas de retraite au flambeau, pas de feu d'artifice, voilà.
0: C'était donc, ma question.
1: Oui, donc on a pris la décision. Alors, c'est pas par arrêté préfectoral, hein, c'est une décision que j'ai prise avec Madame le maire, parce qu'au vu des incendies qu'il y a quand même en France, je pense qu'il faut rester cohérent. Et donc, par solidarité déjà, et puis les pompiers sont assez mobilisés pour les feux, donc on ne va pas prendre des risques supplémentaires.
0: Jusqu'au dernier moment, vous avez hésité, vous vous êtes posé la question, parce que c'est vrai que c'est un gros enjeu, on sait aussi que ce feu d'artifice, il est traditionnel, c'est un moment attendu, mais jusqu'au dernier moment, vous avez...
1: On s'est posé la question, mais il y a trop de risques, elle a plus value, il y a un moment donné, on ne peut pas se permettre de provoquer un risque d'incendie. C'est très très sec, et voilà...
0: Et grosse pensée, on le redit hein, ce matin aussi à tous les pompiers qui sont mobilisés un petit peu partout en France. Les incendies sont très nombreux et également à toutes les familles touchées. Ici même d'ailleurs, on se mobilise très souvent et on partage aussi, on relaie les informations pour partager aussi des tenues, des affaires, enfin tout ce genre de choses auprès des personnes concernées. Les tarifs, pour finir, on est autour de 22 € pour les adultes, 10 € pour les enfants.
1: C'est ça. Et puis après, il y a la restauration rapide, donc... sur place, donc voilà.
0: Eh ben merci beaucoup Fabrice Goyer-Thierry, en tout cas merci. On a hâte de venir justement à cette belle fête, la fête de l'été à Fresnay-sur-Sarthe. On vous souhaite une excellente journée.
1: Merci, au revoir.
0: Très belle journée, merci beaucoup à vous. 8h53, on poursuit en musique avec Queen, I Want to Break Free.

0: Un groupe mythique, toujours incroyable à écouter. Queen, I Want to Break Free sur votre radio locale. Ici Maine, 8h55. L'heure de retrouver le docteur Kirzek comme chaque matin cet été. Docteur, on le passe en pleine forme sur votre radio ici grâce à vos conseils santé. Ce matin, ou plutôt ce midi, salade composée.
1: Bonjour à toutes et à tous. On a souvent tendance à les réduire à une entrée légère, mais une salade composée, c'est un vrai repas complet, rassasiant et savoureux. Encore faut-il respecter deux règles. Des protéines en quantité suffisante et du croquant. Je m'explique. La salade composée, c'est bien plus qu'un peu de laitue et deux rondelles de tomates. Bien pensée, elle peut tout à fait remplacer un plat chaud, que ce soit le midi ou le soir. Les protéines, c'est vraiment la clé de la satiété. Pour qu'une salade soit consistante et éviter le fameux creux juste après le repas, il faut viser entre 20 à 30 grammes de protéines par portion. Concrètement, c'est une petite poitrine de poulet, c'est 150 grammes de poisson ou une boîte de thon. Et pour les végétariens, on peut opter pour du tofu ou du tempeh ou une belle portion de légumineuses comme les pois chiches ou les lentilles. Ça va apporter des fibres en plus. Les œufs durs sont aussi une excellente option. L'important, c'est de ne pas lésiner sur la quantité. Et la deuxième règle d'or, je disais, c'est le croquant. C'est une question de texture et sans lui, même une belle salade de pâtes va rester un peu fade, vite pâteuse et ne cale pas longtemps. Avec le croquant, en revanche, le plaisir en bouche, la satiété augmente nettement. On peut ajouter du croquant facilement, c'est des graines de tournesol, des graines de courge, des noix, des amandes ou alors des légumes crus comme du poivron, du céleri, des radis et même une pomme coupée en dés ou des grains de grenade apportent cette texture agréable. L'idéal, c'est de combiner plusieurs éléments. Un légume croquant, un fruit sec ou une graine et un féculent qui reste al dente.
0: Si on résume, docteur, pour une salade composée réussie et bonne pour la santé, quels sont les trois piliers à retenir ?
1: Premier pilier, une base généreuse de légumes variés, feuilles, crudités pour les fibres et les vitamines. Une portion conséquente de protéines. Ensuite, comme deuxième pilier, des protéines animales ou végétales pour la satiété. Et troisième pilier, un élément croquant, des graines, des fruits secs, des légumes crus. Ça, c'est pour la texture et le plaisir. Et on n'oublie pas non plus une source de féculents, du quinoa, des lentilles, si on veut vraiment un plat unique et éviter les fringales. Et pour l'assaisonnement, allez, un peu d'huile d'olive, de colza, de noix pour les oméga 3. Et on pense aux herbes aromatiques pour relever le tout sans excès de sel. Voilà, j'espère que je vous ai mis en appétit et ça sera excellent pour votre santé en plus. Alors, bon été, bonne santé à l'écoute d'ici, bien sûr.
0: Ouais, privilégier les salades pour l'été, c'est vrai que ça fait toujours du bien. Ici, matin, c'est terminé. On se retrouve dès la... Enfin, ce ne sera pas moi la semaine prochaine, ce sera avec Fabien Aubric. Mais on vous réveillera bien dès la semaine prochaine. Demain, c'est Bérénice Bélanger qui vous réveille. Là, je vous dis
2: à bientôt,
0: au 17 août, très précisément. Bérénice Bélanger qui arrive dans ce studio.
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0: bientôt.
1: Jusqu'à midi.
0: Bonnes vacances.
1: Merci.
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0: Bon début de journée, vous écoutez ici même. Bienvenue, il est 9h. Le journal, Léa Dubost. Bonjour Léa.
3: Bonjour Bérénice, bonjour à tous.
0: Les images sont impressionnantes.
3: Celle d'un accident de la route au niveau du boulevard Mutuel, c'est quartier Prémartine au Mans. Avant-hier, deux voitures se sont percutées et l'une d'elles a fini sa course dans le mur d'une maison après avoir détruit le muret du bar tabac Le Moulin Rouge. Une passagère a été légèrement blessée mais ça aurait pu être bien plus grave. Brigitte, la gérante du bar tabac, et Geoffrey, son fils, nous racontent.
4: Moi j'étais en train de faire mes papiers et c'est quand j'ai entendu un gros boum et c'était... Ça faisait une fumée. Et c'est mon fils qui a vu en premier, qui est arrivé. Mais la voiture, les deux voitures sont mortes. Hein.
5: Moi, j'étais à l'intérieur du bar. Du coup, j'ai entendu le choc. Et j'ai contacté les pompiers directement en voyant qu'à l'arrière, la dame de 55 ans était en état de choc et pouvait pas bouger.
6: Et c'est un lieu assez...
5: Vous voyez, il y a 6 mois, vous avez encore les stigmates d'un autre accident qui est arrivé. Il y a 6 mois, deux voitures qui sont percutées, qu'on finit dans la façade juste en face, là. On entend régulièrement des gens se plaindre qu'il y a souvent des problèmes. Après, de là, est-ce qu'il y ait quelque chose qui soit fait, je crois pas. C'est déjà arrivé des accrochages avec des bus, donc je pense que la CETRAM doit aussi... avoir quelques documents qui attestent qu'il y a souvent des accrochages.
3: Alors les circonstances exactes de l'accident doivent encore être déterminées, mais de nombreux habitants du secteur se plaignent de vitesses excessives, de priorités qui ne sont pas respectées et donc d'accidents réguliers. Issimène est allée constater sur place, la vidéo est à voir sur notre site internet et sur notre page Facebook. Ils ont l'obligation de faire des travaux et vite, les propriétaires d'une maison dans le Vieux-Mans sont mis en demeure par la mairie, car un morceau de la façade de la maison est tombée cette semaine et ce n'est pas la première fois que ça arrive. Une passante a même été blessée par une chute de pierre. La maison se situe juste au-dessus du salon de thé, le Chaudron de Salem, qui reste ouvert malgré les barrières installées par sécurité. La mairie d'Ivry-le-Polin va porter plainte aujourd'hui car l'un des défibrillateurs de cette commune au sud du Mans a été vandalisé cette semaine. Je me demande ce que les gens ont dans la tête, réagit la maire Catherine Donnet au micro d'Issimène. Ce défibrillateur changé l'année dernière a coûté 1 700 euros. À Écomois, les résultats d'analyse sont formels. Il n'y a pas eu d'intoxication alimentaire au centre de loisirs. Une enquête a été menée car la semaine dernière, plusieurs enfants ont été pris de vomissements. Il s'agissait en fait du virus de la gastro, mais c'est un vrai cluster qui s'est créé car au total, 23 enfants et 3 adultes ont été touchés. Cet épisode permet donc de rappeler et renforcer les règles d'hygiène, indique l'ARS.
0: Mieux vaut passer au garage avant de partir en vacances.
3: Si on ne veut pas se retrouver en panne sur la route ou avec une climatisation qui lâche quand les températures sont élevées, comme c'est le cas depuis le début de l'été, l'intérieur de la voiture peut devenir une véritable fournaise. Alors quand la clim tombe en panne, ça devient très compliqué et c'est pourtant ce qui se produit en ce moment. Les garages sartois sont débordés. Selon Kevin Gosnet du garage Delco au Mans, les clims défectueuses sont souvent dues à un manque d'entretien.
7: Normalement, une clim, ça se contrôle tous les 2 ans. Il faut au moins contrôler la charge de gaz tous les 2 ans, enfin, voilà, faire vérifier que tout fonctionne. Le mieux, c'est de la laisser en route toute l'année, parce qu'on a toujours tendance à couper le bouton assez au tableau de bord. Mais le mieux, c'est de la laisser en route toute l'année, comme ça le gaz circule. Plus le gaz circule, moins il s'échappe. Et puis, du coup, voilà, faire un entretien. Une fois toutes les 2 vidanges, se dire, tiens, bah, y a un petit entretien à faire. Et puis, ça évite d'être en panne au moment où il fait 40 degrés et que tout le monde débarque en même temps dans l'atelier.
3: Ce qui vous arrive.
7: En ce moment, c'est un peu ça. Malgré le coût de réparation, on en répare de plus en plus. Et on a aussi beaucoup plus de demandes d'entretien, alors qu'avant, les gens disaient, bon, bah, tant que ça marche, quoi.
3: En termes de coût, c'est combien, changer une clim?
7: Tout dépend. Enfin, l'entretien basique, on va dire, ça démarre aux alentours de 70-80 euros. Après, quand il y a des compresseurs de clim, des condenseurs de clim, enfin voilà, des choses comme ça, ça peut des fois monter à, je dirais, entre 600 et 800 euros, voire même plus que ça sur des véhicules récents.
3: Hein. Alors, pour éviter d'avoir ces dépenses et pour savoir comment bien entretenir la clim de votre voiture, ne pas se retrouver à faire la queue au garage, un spécialiste vous donne ses conseils en vidéo sur ici.fr/men. Au moins 6 battues vont devoir être organisées dans 39 communes de la Sarthe, des communes classées points noirs par la préfecture car elles ont recensé de nombreux dégâts causés par les sangliers dans les champs ou lors d'accidents de la route. Les chasseurs sont chargés de limiter leur prolifération, principalement à l'est du département. La carte est à retrouver sur notre site internet. De nombreux lieux de promenade rouvrent à La Flèche 15 jours après le violent orage qui a arraché ou fragilisé de nombreux arbres. Plusieurs secteurs ont été dégagés et sécurisés, comme la

0: Promenade du lac de la Monnerie, les bords de Loire entre la Monnerie et le moulin de la Bruère ou encore la voie verte qui relie Le Zoo au centre-ville. En revanche, les travaux continuent notamment à Port-Luneau.
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2: La météo pour aujourd'hui, Bérénice, du soleil ?
3: C'est vrai, quelques nuages ce matin, de belles éclaircies, surtout qui se partagent le ciel. Ces nuages vont disparaître totalement cet après-midi pour laisser la place à un ciel très dégagé. Les températures actuellement, 18 à Mamers, 19 au Mans, à Sablé et à La Flèche. Cet après-midi, il va faire bon, juste bon comme on aime. 27 degrés à La Ferté-Bernard, Essy-le-Guillaume, 28 attendus au Mans, à Malicorne et Saint-Calais. Il fera 29 degrés à Château du Loir. Retour de l'info dans une heure.
0: À tout à l'heure.
3: À tout à l'heure.
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3: Et la musique d'ici Maine, justement, la voici, une sorte de medley réalisé il y a quelques années de ça. Un des tubes de Laurent Voulzy et d'Alain Souchon, le Rock Collection, sur votre radio ici Maine.

0: et Laurent Voulzy sur votre radio Ici Mène.
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0: Venez donc par ici les petits amis, bienvenue tout le monde, ravi de vous retrouver, vous êtes bienvenus chez vous, c'est le titre de cette émission. Bienvenue pour gagner tout à l'heure vos invitations pour le Family Park à Sorigny en Touraine. Ça n'est pas très loin, il y a des attractions pour toute la famille dans un parc boisé. Ça peut être très sympa à faire dans l'été, mais ça je vous en reparlerai tout à l'heure. D'ici là, au mois de juillet, au mois d'août, sur votre radio locale Ici Mène, le rendez-vous témoignage continue en mode rétro avec Fabien Aubric. Et cette saison, nous avons donné la parole aux passionnés de danse.
3: Vous écoutez les meilleurs moments du rendez-vous témoignage Ici Mène. Est-ce que vous pratiquez une danse? C'est le cas pour 11 millions de Français qui dansent régulièrement. On va entendre le Sartois Kevan qui a témoigné en direct il y a quelques jours. À nos côtés en studio, Fabrice Louvet, un Sartois passionné de danse. Fabrice qui pratique et enseigne les danses traditionnelles au sein de l'association La Cantarelle au Mans. À quand remonte cette passion pour la danse, Fabrice?
4: Voilà, à l'enfance, en fait, au cours de fêtes familiales. C'est comme ça que j'ai découvert la danse. Mes parents dansaient, je voulais apprendre. Et ensuite, le grand point de départ, ça a été le collège, grâce à une prof du collège qui m'a fait découvrir les danses collectives. Et là, j'ai ressenti des sensations qui ne m'ont plus jamais quitté.
3: Kevan est avec nous, 02 43 29 10 10. Est-ce que vous pratiquez une danse? Vous nous appelez. Bonjour Kevan.
5: Bonjour.
3: On est ravis de vous avoir en direct et de commencer à la fois avec un garçon, parce que c'est vrai qu'il y a beaucoup plus de filles que de garçons qui pratiquent la danse, mais aussi avec un jeune homme. Quel âge avez-vous, Kevan?
5: 15 ans.
3: 15 ans, ouais. C'est vrai qu'entre 9h et 10h, on a plus souvent des auditrices et des auditeurs qui sont en très très grandes vacances, si vous voyez ce que je veux dire, que des adolescents. Donc on est ravis d'avoir un ado ce matin. Vous êtes né au Mans, mais vous êtes étudiant en danse à Angers. On va voir cela dans quelques minutes. Quelle danse vous pratiquez, Kevan?
5: Alors au Conservatoire d'Angers, je suis en jazz et dans une association à côté du Mans, je fais du modern jazz.
3: Fabrice nous a dit il y a quelques minutes, Fabrice qui est avec nous en studio, que c'est une passion qu'il a depuis l'enfance. Qu'en est-il pour vous, Kevan?
5: Moi, c'est toujours été la même chose. Mes parents m'ont toujours dit que j'ai d'abord commencé à danser, puis après j'ai marché. et j'ai commencé la danse, je crois, vers l'âge de 5 ans.
3: Dans un club, une association?
5: Ouais, dans une association.
3: Est-ce que ça a été facile de faire admettre que vous vouliez faire de la danse? Est-ce que les préjugés existent toujours autour du fait qu'un garçon fasse de la danse? Ou est-ce qu'on est en train de quitter cette période-là?
5: Alors moi, j'ai pas forcément trop eu de problème à propos de ça. Actuellement, je fais un concours qui s'appelle Changer le regard, parrainé par Hugo Marchand, danseur étoile de l'Opéra de Paris, qui a pour but de faire danser des jeunes danseurs garçons pour faire justement changer le regard à propos de ce sujet.
3: Changer le regard, ça signifie effectivement que les préjugés existent encore aujourd'hui, même s'ils sont peut-être un peu moins forts, c'est ce que vous semblez dire, Kevan, puisque vous n'avez pas eu de soucis quant au regard des autres sur le fait que vous fassiez de la danse. Qu'en a-t-il été pour vous, Fabrice, qui est d'une autre génération que Kevan?
4: Oui, vous pouvez le dire. D'abord, je suis très touché par le fait que ce soit un garçon là qui soit avec nous à l'antenne et qui pratique la danse. Ben moi, ça a été l'inverse, ça a été un long combat, c'était de toute façon persister ou s'arrêter. Le regard des autres était très difficile, le regard des autres garçons notamment. Et voilà, moi ça a été un combat. Je regrette rien parce que ça a confirmé ma volonté de vouloir danser, mais c'était effectivement très difficile.
0: Les beaux témoignages, la danse et Fabien Aubric, la rétro qu'on va retrouver évidemment tout à l'heure. C'est ce week-end un grand chassé-croisé entre les vacanciers de juillet et d'août et ça s'annonce particulièrement compliqué sur les routes pour ce premier week-end. Bison Futé prévoit une circulation donc très difficile avec un vendredi classé rouge et un samedi classé noir dans le sens des départs. Les principaux axes vers la façade atlantique, le sud-ouest, la vallée du Rhône, le pourtour méditerranéen seront fortement encombrés et puis dans le sens des retours, ce sera assez soutenu aussi, notamment depuis le sud-ouest et la Méditerranée. Sachez-le et soyez particulièrement vigilants si vous prenez la route aujourd'hui. Restez branchés sur votre radio locale préférée parce que je vais vous offrir quelques cadeaux là, dans un instant après Jérémy Frérot que voici.
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0: Jérémy Fréron sur votre radio Ici Mène.
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0: Et à 9h17, c'est cadeau. 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
3: 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La preuve, c'est vous qui allez faire du ski nautique. 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
4: Oh, mais je suis ravie, merci beaucoup.
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6: L'Institut Pasteur œuvre pour un monde en meilleure santé. On en parle dans un instant avec Frédéric Grosjean, responsable du service des legs.
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0: On souffle, on respire et on écoute aussi la belle programmation musicale d'Ici Mène. On peut aussi baisser un petit peu les vitres de la voiture en écoutant Quarter Flash.

0: début des années 80, 1980, pour cette chanson de Quarterflash, Harden My Heart. Que de souvenirs sur votre radio, ici même. Nous sommes au Mans. Bonjour Guy.
1: Bonjour Bérénice.
0: Bon, comment se passe l'été ?
1: Oh, très très bien, hein. Avec beaucoup de choses à faire, les enfants, les petits-enfants, beaucoup de choses. Je voulais juste te dire, je vous écoute très régulièrement le week-end, Bérénice. C'est vous le week-end souvent ?
0: Oui, monsieur Guy. Merci de nous suivre comme ça le week-end aussi, parce que c'est vrai que la radio ne s'arrête pas le vendredi à 19h, mais aussi le week-end pour vous accompagner, pour vous donner notamment pas mal d'idées sorties et de manifestations à faire. Justement, on va évoquer cette belle sortie à faire au Family Park à Sorigny en Touraine, un parc d'attractions. Il y a là-bas une grande roue qui culmine à 15 ou 30 mètres.
1: À 30 mètres, Bérénice.
0: Ça fait haut, c'est vrai, et c'est en toute sécurité, bien entendu. C'est un point de vue absolument à ne pas rater, comme toutes les autres attractions d'ailleurs. Vous choisirez, hein, il y a des choses un peu plus punchy, comme on dit, et puis des choses un peu plus cool, surtout si vous avez les petits-enfants, c'est ce que je comprends.
1: Exactement, ouais. Ben, on a fait Papère il n'y a pas très longtemps, donc voilà, ça sera au mois d'août l'occasion de faire.
0: Ah, ça va être sympa. Ils ont quel âge, les petits-enfants ?
1: Alors, 16 ans et 11 ans.
0: Bon, nickel pour eux. Et puis, encore une belle sortie à faire au mois d'août avec les grands-parents. Bah, ils vont être contents, tant mieux.
1: Bon. Merci beaucoup. Et puis, merci Simène, comme toujours.
0: Parfait. Merci Guy. Belle journée. Et puis, à bientôt.
1: Bonnes vacances, Bérénice.
0: Et puis, à ce week-end. À ce week-end. Bah oui, on est de retour, là. À bientôt. Bonne journée.
1: Au revoir. Merci, bonne journée.
0: Oui, et la musique, bien entendu, toujours d'ici même, Axel Bauer, Cargo, avant de retrouver quelques infos pratiques. Ça, c'est le rituel à la demi-heure, à partir de 9h30 le matin et toutes les heures ensuite, tout au long de la journée, des infos pratiques et utiles à connaître pour bien vivre dans notre département. C'est Simon qui va nous en livrer quelques-unes, là, juste après Axel Bauer. Belle matinée, vous écoutez ici même.

0: Axel Bauer, votre radio, ici mène une belle journée ensoleillée, raisonnablement ensoleillée, j'ai envie de vous dire, qui nous attend pour ce vendredi. 27 degrés prévus pour la Ferté-Bernard et Ciel-Guillaume. Il fera cet après-midi 28 au Mans, à Malicorne et à Saint-Calais, 29 degrés à Château-du-Loir. 9h30 tout pile, ça tombe bien, c'est l'heure de retrouver les infos pratiques présentées par Simon Péverelli.
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2: Ça démarre aujourd'hui les 3 jours de Neuville jusqu'à dimanche sur le terrain communal route du Vieux Moulin. Au programme, spectacle de danse, bal gratuit, bric-à-brac, marché de producteurs locaux et à l'ancienne. À noter que le feu d'artifice a été annulé en raison du risque d'incendie lié aux fortes chaleurs et à la sécheresse. Même principe pour la fête médiévale de Montmirail qui a lieu ce week-end. Sur Facebook, l'organisation annonce qu'en raison des conditions exceptionnelles de sécheresse, eh bien le spectacle nocturne Tout Feu, Tout Flamme, prévu le samedi soir à 22h30, n'aura pas lieu. Heureusement, la fête est maintenue avec combat de chevaliers, spectacle équestre, campements médiévaux, marché artisanal, restauration et buvette sur place. Vous habitez Sargé ? La commune vient d'annoncer son arrivée sur Instagram. Vous pourrez retrouver directement informations municipales, événements et animations, actualités de la ville, infos pratiques et bien plus encore. Pour suivre le compte, vous tapez @mairie de Sargé Le Mans 72 190 directement sur Instagram.
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0: On ne regarde pas ses pieds et surtout on essaie de ne pas marcher sur ceux de son partenaire. Dans la rétro du rendez-vous témoignage aujourd'hui, on a encore quelques passionnés de danse à écouter et on va les entendre après Daniel Balavoine. Sauvez l'amour sur votre radio ici, Mène.

0: questions. Grand message aussi de Daniel Balavoine. Sauvez l'amour sur votre radio, ici Men.
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0: Cet été, sur votre radio locale, on vous propose les bons moments du rendez-vous témoignage avec Fabien Aubryc. Et cette saison, nous avons donné la parole aux passionnés de danse avec cette question.
3: Est-ce que vous pratiquez une danse? Est-ce que vous aimez danser? 11 millions de Français dansent régulièrement. Vous avez témoigné en direct. On va entendre Dominique dans un instant. Notre invité, Fabrice Louvet, un Sartois passionné de danse. Il danse depuis l'enfance. La danse qui vous a permis, Fabrice, d'exprimer votre sensibilité à une époque où un enfant n'avait pas toujours cette possibilité. Vous êtes un enfant, un ado des années 70.
4: Oui, voilà, c'est ça, dans les années 70. Encore une fois, pour un garçon, c'était pas facile. Mais ça a été aussi à la fois une façon de refuser les injonctions, une façon d'affirmer sa place. Et ça a été un long combat, mais je suis heureux de voir qu'aujourd'hui, ça ne l'est plus ou ça l'est moins, en tout cas.
3: Ouais, c'est ce que nous disait Kevan il y a une dizaine de minutes. Kevan, 15 ans, qui est né au Mans et qui est en classe études danse à Angers aujourd'hui. Dominique est avec nous. Bonjour Dominique.
5: Bonjour Fabien.
3: Vous habitez Le Mans, on est ravis de vous avoir en direct ce matin. Votre danse, c'est la country, c'est bien ça Dominique,
5: ça,
3: vous me le confirmez?
5: Ah oui, tout à fait, oui.
3: À quel moment la country est-elle entrée dans votre vie, Dominique?
5: Alors, un moment où j'avais des gros soucis de dos, et du coup, je me suis dit, tiens, je vais essayer ça, ça n'a pas l'air trop compliqué. Donc maintenant, ça fait 16 ans que je pratique la country.
3: Et oui, là je me tourne vers Fabrice Louvet, ça permet de rester en forme aussi la
4: ouais,
3: danse.
4: Exactement. Et même je dirais, moi il y a des fois où on doit aller danser, il y a des répétitions, je me sens fatigué, mais dès que la musique est lancée et qu'on danse, plus de fatigue, plus mal nulle part, c'est une vraie thérapie.
3: Ouais, c'est une thérapie aussi pour vous Dominique, quand la musique démarre, nous dit Fabrice Louvet, on oublie tout. Est-ce que c'est le cas aussi quand les airs de country résonnent dans la sono quand vous faites de la danse country?
5: C'est exactement ça.
3: Est-ce que c'est facile de retenir les pas? Ça, c'est un truc, moi, j'ai un petit peu de mal quand je danse. C'est pour ça que je danse un peu spontanément sur du disco, des trucs comme ça, parce que dès qu'il faut des figures un peu imposées, ça m'est difficile, je pense notamment au rock. Qu'en est-il, Dominique, de l'apprentissage des différents pas en danse country? C'est la danse en ligne, hein, c'est ça?
5: Oui, c'est ça. Ça peut être en ligne ou en partenaire. Après, il y a différents styles. Mais oui, après, c'est pas si compliqué que ça. Par contre, ce qu'il faut, c'est pratiquer régulièrement.
3: Alors,
5: en fait, c'est comme tout, à force de pratiquer, les pas rentrent, on les fait aisément et on se pose plus de questions.
3: Oui, on assimile les pas grâce à la pratique régulière. Justement, vous,
5: voilà.
3: C'est combien de fois par semaine la country?
5: 2 voire 3 fois.
3: D'accord. Vous pratiquez dans quel club? Vous pratiquez dans quelle salle, Dominique?
5: Donc, je pratique au CLD 72 et il est situé rue du Spoutnik au Mans.
3: Oui, c'est l'ancien CE Renault, hein, c'est ça?
5: C'est ça, tout à fait.
3: Est-il vrai qu'on pourra bientôt vous voir danser à Guesselard, Dominique?
5: Exactement, en espérant que le temps soit avec nous, ce week-end, le 9 et 10 mai. Donc il y a des danses, en fait tout le monde peut danser, hein, de n'importe quel club de France, voilà. Et il va y avoir des food trucks, des exposants, des voitures américaines, enfin bon, c'est un mini-festival, on va dire.
3: Bon, donc vous faites la promotion ce matin, et parmi les animations, il y a la danse country avec Dominique et son club. Rappelez-nous le nom de votre club, Dominique, pour conclure.
5: Le CLD 72.
3: CLD 72, il y a Claudine qui nous écrit, elle fait aussi de la danse en ligne, et elle nous dit c'est le bonheur. Vous confirmez, Dominique, c'est le bonheur la
5: Tout
3: danse?
5: Tout à fait, exactement. C'est un bon moment de partage et de convivialité entre tout le monde. Donc n'hésitez pas à venir nous rejoindre.
0: Le rendez-vous témoignage, la rétro, hein, cet été, vous l'avez compris, valse, salsa, tango, flamenco, peut-être en moonwalk, puisque c'est le retour aussi lundi en direct de Fabien Aubryc, à partir de 6h lundi, pour vous accompagner très tôt le matin, vous réveiller aussi et vous accompagner cet été.
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0: La bonne fréquence pour nous écouter de la musique aussi. Ici mène Adriano Celentano.

0: Antuno, Adriano, Celentano sur votre radio, ici mène les vacances, grand week-end de chassé croisé, hein, aujourd'hui, demain et dimanche. Ce vendredi, la journée est classée rouge, demain la journée sera classée noire dans le sens des départs. Dans la valise, qu'est-ce qu'on emmène? Eh bien les essentiels.
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0: Et oui, l'été se raconte à travers ses objets, des histoires, des anecdotes, des archives, des scénettes, des micro-trottoirs, tout ce qu'il faut savoir sur nos indispensables des vacances. Avec une bonne dose de bonne humeur, et bien c'est avec Perrine Clément.
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3: Hé, hey, regarde, j'ai vu un tuto sur le net. On tape sur le fond de la bouteille et paf, le bouchon s'en va. Et je te montre.
1: Un tire-bouchon.
4: Oui, bah tu sais, avec la méthode traditionnelle, on visse, on tire et hop, c'est ouvert. On perd pas la caution comme ça.
5: Pour obtenir ce son, il vous faut un tire-bouchon. Le tire-bouchon apparaît au XVIIe siècle, mais ce n'est qu'à la fin du XVIIIe siècle qu'il obtient une reconnaissance officielle. Le premier brevet est déposé en 1795 par un Anglais, Samuel Henshall.
6: Tu pousses le bouchon un peu trop loin, Maurice.
5: Le tire-bouchon se distingue par sa taille, sa forme ou sa matière. Depuis son invention, il a connu plusieurs versions.
7: Je vous ai compris.
5: Le Charles de Gaulle, le thé, le limonadier, le sommelier, il existe tout un tas de modèles et de créations. Une collection étonnante de plus de 1200 pièces se trouve au musée du tire-bouchon, situé au cœur d'un domaine viticole en plein Luberon.
8: Ici, les tire-bouchons sont présentés dans des vitrines comme des œuvres d'art, parce qu'en fait, ce sont des œuvres d'art.
5: En Bretagne, le tire-bouchon donne un autre son. Le tire-bouchon dans le Morbihan, c'est le train de l'été et des vacances en famille. Une seule ligne, sans correspondance, ce TER traverse la presqu'île de Quiberon et permet d'éviter les bouchons.
9: Ça t'embouche un coin, hein? Ça t'embouche un coin?
5: Et vous, avez-vous un tire-bouchon?
10: Le tire-bouchon, mais bien sûr, soit d'été sans tire-bouchon.
11: Non, j'en vois pas de tire-bouchon parce que là où je vais, je sais qu'il y a toujours un tire-bouchon.
12: C'est peut-être pas la première chose à prendre, mais disons que ça fait partie de l'attirail des apéros. C'est comme les verres, hein, c'est indispensable. Hein. Si on n'a pas de tire-bouchon, on reste regarder la bouteille et puis voilà.
13: Alors figurez-vous que j'ai des tongs tire-bouchons.
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0: Bon, voilà un petit conseil juste avant de partir si vous prenez le départ aujourd'hui ou demain. C'est vrai, ce n'est peut-être pas la chose la plus essentielle à prendre, mais peut-être pas la dernière non plus, vous l'avez compris et entendu. Les conseils Veto arrivent dans quelques instants après Marine.

0: maladroit, Marine. Vous aimez cette artiste, sachez qu'elle passera pas très loin de chez nous, là, au mois de novembre prochain. Elle donnera un concert à Laval, à l'espace Mayenne, le 14 novembre, à 20h.
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0: Conseil Veto, il vous fait un câlin, il baille et là, eh bien, votre chien, vous vous en apercevez, a mauvaise haleine. Que faire? Eh bien, on en parle tout de suite avec le docteur Pierre Fabin, notre Veto.
3: Alors déjà, on va casser un mythe. Non, ce n'est pas normal un chien qui a une mauvaise haleine. Ce n'est pas l'odeur du chien ou l'âge, comme on l'entend souvent. C'est un signe d'alerte. Il faut savoir que 4 chiens sur 5 de plus de 3 ans ont des problèmes bucco-dentaires. Dans la majorité des cas, ça revient à un problème de tartre, qui est un vrai nid à bactéries. Résultat, mauvaise haleine, gencives rouges, douleurs, parfois dents qui bougent. En gros, c'est comme si votre chien vivait avec une rage de dents en permanence, mais sans jamais se plaindre.
0: Mais alors, qu'est-ce qu'on peut faire quand vraiment ça devient très difficile?
3: Alors, la première chose, c'est de faire un petit tour chez votre vétérinaire. On va regarder si c'est bien un souci de tartre, si les dents sont encore récupérables ou s'il faut en enlever. Souvent, un bon détartrage sous anesthésie générale règle le problème. Ensuite, il va falloir passer à la prévention. Brosser les dents de son chien, oui, ça se fait. Il existe des brosses et des dentifrices spécialement conçus pour eux et bien sûr qui ont un goût viande. Si ce n'est pas vraiment possible, il y a des alternatives, des lamelles à mâcher, des croquettes spécifiques, des poudres à mettre dans l'eau ou sur la nourriture. Tout ça, ça aide à limiter le tartre et donc l'odeur.
0: Et si ça ne vient pas des dents, est-ce qu'il peut y avoir d'autres causes?
3: Oui, c'est hyper important d'y penser. Parfois, une mauvaise haleine peut venir de plus loin dans le système digestif. Des problèmes gastriques, une insuffisance rénale, voire du diabète, ça peut donner une haleine anormale. Par exemple, une odeur sucrée peut faire penser à un diabète. Une odeur d'ammoniac, c'est probablement un souci de rein. Bref, l'haleine, c'est un indice. Si elle change, surtout brutalement, ou si elle est très forte ou accompagnée d'autres symptômes, il faut consulter votre vétérinaire. Parce qu'on peut passer à côté d'une maladie beaucoup plus sérieuse. Et entre nous, un chien avec une haleine fraîche, c'est quand même beaucoup plus agréable pour tout le monde.
0: Merci beaucoup le docteur Pierre Fabin, à retrouver chaque jour et demain matin d'ailleurs pour d'autres conseils. Restez là, la musique arrive et les infos aussi.
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0: Du Bost, plusieurs incendies cette nuit en Sarthe.
1: Notamment à Ligné-Saint-Gervais au sud du Mans où une maison a été totalement détruite par les flammes vers 4h30 du matin. Une famille de 4 personnes va être relogée chez des proches. 4 personnes vont également devoir être relogées après l'incendie d'une maison isolée à Ségri, près de Ciel-Guillaume. Les pompiers sont toujours sur place. 18 soldats du feu sont également intervenus à Coulaines au milieu de la nuit pour éteindre un incendie parti d'une poussette dans le hall d'entrée d'un immeuble et un feu de poubelle. Un spectaculaire accident de la route entre 2 voitures avant-hier au niveau du boulevard Mutuel au Mans, quartier Prémartine. Une personne a été légèrement blessée, mais ça aurait pu être pire car l'une des voitures a détruit le mur d'un bar tabac avant de finir sa course dans une maison. Et ce n'est pas la première fois que ça arrive. Les habitants se plaignent d'une vitesse excessive et de céder le passage non respecté. Vidéo à retrouver sur le site internet d'Issimène et sur notre page Facebook. Là encore, ce n'est pas la première fois que ça arrive. Un morceau de la façade d'une maison est tombé dans le vieux. Les propriétaires sont mis en demeure par la mairie. Ils ont obligation de réaliser rapidement des travaux ou d'installer un filet protecteur. La maison se situe à l'angle de la rue de l'Écrevisse et de la Grande Rue. Le salon de thé qui se trouve au rez-de-chaussée, le Chaudron de Salem, lui, reste ouvert. C'était finalement un cluster de gastro et pas une intoxication alimentaire. À Écomois, des analyses ont été réalisées car la semaine dernière, plusieurs enfants du centre de loisirs ont été pris de vomissements. L'ARS a mené une enquête. Au total, 23 enfants et 3 adultes ont été touchés. Nouvelle recrue pour le Mans FC après avoir prolongé le contrat de nombreux artisans de la montée en Ligue 1. Le club annonce l'arrivée d'un nouveau piston droit, Ryan Bamba, 22 ans. Il est prêté par le Stade Rennais. Par ailleurs, si vous faites partie des 13 000 abonnés de la saison 2026-2027, sachez que les cartes d'abonnement seront disponibles la semaine prochaine, jeudi et vendredi, à récupérer au Stade Marie-Marvin de 17h30 à 20h.
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1: Le temps pour aujourd'hui, Bérénice.
3: Il va faire beau et raisonnablement chaud, c'est la bonne nouvelle. Il fera cet après-midi 27 degrés à La Ferté-Bernard et Ciel-Guillaume, 28 au Mans, à Malicorne et Saint-Calais, 29 à Château-du-Loir, avec un ciel bien dégagé cet après-midi, accompagné d'un petit vent de nord à nord-ouest modéré. Demain, 27-28 degrés pour samedi, plus chaud. Dimanche, c'est ce qu'annonce Météo France, jusqu'à 32. On n'en a pas tout à fait fini avec la chaleur. La bonne nouvelle, c'est que la nuit prochaine, par exemple, les températures vont bien baisser.
1: Et ça fait du bien.
3: Et c'est ça qu'on aime. Vous voyez, on attend 11h, 23h le soir.
1: Pour ouvrir les fenêtres.
3: Ah, on ouvre et après, on est bien. 12 à 14 degrés la nuit prochaine. On va respirer, tant mieux. Et on se retrouve dans une heure, Léa.
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3: Juste une mise au point. Grand souvenir, grand tube, le seul de Jackie Quartz, mais qui est resté dans les mémoires de toutes et tous. Jackie Quartz, mise au point, avant de vous parler du programme là qui nous attend d'ici 11h. Belle matinée!

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0: La jolie coupe en brosse des années 80, blond platine de Jackie Quartz. Peut-être que vous l'avez dans l'œil. C'était cette belle chanson, ce tube, juste une mise au point sur votre radio ici même.
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0: Merci de prendre le train ici même en marche. Si c'est le cas, vous êtes en quête peut-être de bien-être et de sérénité, eh bien vous tombez pile, puisque nous allons aujourd'hui longuement parler d'un lieu pas tout à fait comme les autres qui se trouve à Sablé-sur-Sarthe. Il faut imaginer un lieu qui n'est ni la maison ni le travail, mais plutôt un endroit pour souffler, pour créer, découvrir, rompre l'isolement et participer à la vie locale. Cet endroit porte un nom, la Casa Feliz. On y fait beaucoup de choses, de la musique, du yoga, mais pas que. On y écoute aussi des concerts, on peut y prendre un verre et surtout s'y rencontrer. C'est un lieu associatif qui existe depuis 3 ans maintenant, que nous allons vous présenter aujourd'hui avec celle qui a été pilote de ce projet qui s'appelle Bérangère et qui est une ancienne danseuse professionnelle. Voilà le programme d'ici 11h avec la musique aussi et la nouvelle chanson de Gauvin Cerce.
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0: 4 enfants plus loin, Gauvin-Serse, sur votre radio locale, ici Maine.
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0: Maison heureuse. Si on traduit, voilà ce que signifie Casa Feliz. Cette maison associative de Sablé-sur-Sarthe porte bien son nom. Elle existe depuis 3 ans et regroupe une multitude d'activités. C'est un lieu pour se ressourcer, pour souffler un peu et surtout se rencontrer. Notre invitée ce matin, c'est Bérangère, qui est créatrice et pilote de ce projet. Bonjour Bérangère.
3: Bonjour Bérénice.
0: Pour comprendre ce qu'est la Casa Feliz, il faut remonter à son origine. Vous êtes une ancienne danseuse professionnelle et vous organisiez des flash parades à Sablé, dans les rues de Sablé, chaque année. Et c'est l'accueil positif des habitants qui vous a fait tilt.
3: Et des participants aussi, qui réclamaient beaucoup ce temps et qui demandaient à la fin de la flash parade, mais maintenant, quand est-ce que ça continue? C'était qu'une fois par an, quatre ateliers, une parade qui rassemblait des gens aussi bien de tous âges, de tous milieux sociaux, certains danseurs, certains non-danseurs, et dans un temps, on va dire, très joyeux, collectif et artistique, et je voyais bien qu'il y avait de la demande.
0: Et il fallait recréer ça d'une certaine manière. Vous vous êtes mis en quête d'un local que vous avez eu du mal à trouver. Et puis, il y a 3 ans, eh bien, bingo, vous êtes tombé alors sur une belle maison. Parce que ça, c'est véritablement une maison, hein.
3: Ouais, tout à fait. Donc, en fait, le projet existe depuis 6 ans. On mène des actions depuis 6 ans dans différents lieux, dont le centre aquatique de Sablé. Et on a acheté la maison. C'est l'association qui l'a acheté, ce qui est assez rare, il y a 4 ans, en novembre 2022. On a fait des travaux pendant 9 mois et ça a ouvert il y a un peu plus de 3 ans. On démarre en effet la 3e saison.
0: Ce qui est génial, c'est que vous avez facilement trouvé des bénévoles, des volontaires pour restaurer cette maison que vous avez restaurée à l'identique, en gardant le cachet de l'endroit.
3: Tout à fait. Alors en fait, on a une architecte qui nous a accompagnés dans ce projet, puisque c'est un établissement recevant du public, avec des normes évidemment pour accueillir des publics en situation de handicap. Mais on n'avait pas les financements pour faire des travaux énormes. Donc il fallait évidemment être astucieux. Les citoyens ont bien compris que c'était un projet à but complètement non lucratif, un projet citoyen. Ce serait quelqu'un qui aurait acheté la maison. Là, c'était l'association. Donc ça a donné envie à tout le monde de participer à ce projet. Et on a eu 154 bénévoles, ce qui est incroyable, sur ces 9 mois qui sont venus creuser des tranchées pour préparer le travail des artisans et réduire les coûts, enduire les murs après les avoir piqueté. Enfin, il y a eu vraiment des gros chantiers, puisqu'on a transformé une vieille grange en studio de pratique collective et théâtre poche, aménagé tout le jardin. Enfin voilà, il y a eu beaucoup de choses.
0: C'est génial, quand on va sur votre site internet, vous avez réalisé une très belle vidéo qui rend compte de l'ambiance, de l'image de cette maison, extérieurement aussi le jardin. Tout ça ressemble à finalement une grande réunion de famille.
3: Oui,
0: des grandes tablées d'été.
3: Oui, c'est un peu ça. Et au passage, je fais un petit coucou à Stan Zambo, qui est le talentueux vidéaste qui nous a réalisé cette vidéo. Tout à fait, on veut que tout le monde s'y sente comme chez soi, dans ce lieu, chacun avec sa personnalité. Donc on essaye d'en faire un espace simple et chaleureux.
0: Et on va voir ce qu'on y fait. Beaucoup de choses, hein, du yoga, de la danse, mais pas que. Il y a des spectacles, il y a un bar associatif. On va énumérer tout ça et vous donner envie, pourquoi pas, d'y aller à la rentrée, puisque à partir de septembre, une semaine gratuite pour tester des choses, d'autres aussi, pour voir un petit peu ce qui vous plaît, pour pouvoir exercer quelques activités tout au long de l'année. La Casa Feliz de Sablé-sur-Sarthe, voilà de quoi nous parlons ce matin sur votre radio locale ici Maine.

0: LP Lost on You sur votre radio locale ici Maine. Bernard Lavillier arrive aussi dans les prochaines minutes avec Stan de Ghetto.
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0: de Ghetto, Bernard Lavillier, sur votre radio, ici Mène.
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0: La Casa Feliz de Sablé-sur-Sarthe existe depuis 3 ans. Qui fait-on précisément? C'est ce qu'on voit aujourd'hui avec Bérangère qui a piloté ce projet. Alors, une multitude de choses. J'ai vu yoga du rire, danse africaine, body zen. Il y a combien d'activités en tout?
3: Il y a une trentaine d'activités régulières auxquelles s'ajoutent des activités plus ponctuelles. Et ces activités régulières, ce qui est intéressant, c'est que pour ne pas faire les mêmes propositions que tout ce qui existe déjà sur le territoire et à Sablé, nos actions, on peut venir les suivre à son rythme. Il y a beaucoup de personnes qui travaillent au 3-8 à Sablé. Du coup, on n'est pas forcé de s'engager sur une régularité. C'est des activités régulières où on peut venir à son propre rythme, à la carte.
0: Ça, c'est bien. Comment se choisissent finalement ces activités? Parce que vous avez un comité qui est constitué de 17 membres. Qui choisit, qui vote, qui fait quoi? Comment ça marche?
3: Alors, on reçoit pas mal de propositions. Je dois dire, moi, je fais une grande partie quand même, puisque j'ai les compétences professionnelles de danseuse sur tout ce qui est destiné au corps. Et sinon, on a des experts aussi, praticiens mieux-être dans d'autres domaines qui peuvent aussi intervenir dans les choix. Mais ça se fait de façon très simple. On n'a pas un process en particulier. Ça se fait de façon assez spontanée. Là, on renouvelle toutes les actions qu'il y avait l'année dernière et qui ont très bien marché. Et on accueille en effet du body zen, Karine Flandrin, qui nous a fait cette proposition qui est un petit peu différente, parce que c'est plus doux, ça combine différentes pratiques, c'est accessible à tous. On accueille de l'éveil musical, on accueille du baby yoga, parents-enfants. Voilà, donc ça, tout simplement, les intervenants nous ont contactés, c'était complètement en phase avec notre projet, donc on a dit oui et on teste.
0: Banco. Une semaine de gratuité au mois de septembre pour justement tester quelques activités pour voir ce qui plaît et en retenir une ou deux peut-être.
3: Exactement. Donc on est présent au Forum des associations de Sablé le samedi, je crois que ça doit être le 6 septembre. Ça permet aussi de rencontrer les publics qui viennent nous poser des questions. On est au moins 5 à les accueillir de l'équipe. Et puis, en effet, du lundi au samedi suivant, voire même au mardi suivant pour Cap Énergie, on a toutes les activités qui sont gratuites. Sur réservation obligatoire, sinon les gens sont déçus parce qu'on est forcé de limiter la jauge.
0: Bien sûr.
3: Pour avoir les bonnes conditions. Donc, il faut s'inscrire en ligne. Ça permet de tester ce qu'on veut. Tout à fait. Alors, on demande aux anciens élèves de ne pas venir sur ces créneaux-là pour vraiment laisser à ceux qui n'ont jamais fait. Et puis ensuite, quand on en choisit, notre carte 10 plus 1 permet de picorer sur plusieurs activités. Je peux utiliser cette carte pour faire de la batu percu, c'est la batu kada comme à Rio, du yoga et du yoga du rire, par exemple.
0: On peut changer, on peut varier.
3: Voilà, on peut.
0: Depuis le début de cet entretien, je me dis, vous êtes vraiment en phase avec la... Vous avez la volonté d'être en phase avec le public auquel vous vous adressez. C'est très marquant, je trouve. C'est très prégnant chez vous. C'est une, je vais pas dire une obsession, mais quelque chose de voulu absolument.
3: Oui, alors moi, je ne suis pas sablonienne, je suis parisienne. Je suis arrivée à Sablé avec la compagnie de danse en 2001, puis vraiment installée en 2004. Je suis très touchée par cette ville qui s'appauvrit. Et depuis que je suis là, j'observe. Et donc, à chaque fois, je me demande ce qu'on peut faire pour contribuer. Je vois beaucoup de gens qui râlent, qui disent que c'est l'une des villes les plus ennuyeuses de France. Et donc, à chaque fois, je leur dis, c'est le moment d'agir. C'est à nous, chacun, d'essayer de proposer quelque chose. Voilà, donc en effet, je pense beaucoup au public pour concevoir le projet de l'année.
0: Justement, dans une période où on a du mal à s'entendre, où les avis sont très marqués, différents, voire complètement, des idées sont radicales parfois, on a l'impression que la Casa Feliz veut faire exactement le contraire, c'est-à-dire regrouper et s'entendre.
3: Oui, moi je suis convaincue en effet qu'il faut qu'on arrive à créer ensemble le monde de demain, pas s'isoler chacun dans notre partie. Donc c'est l'un des grands défis du projet. de ne pas tomber dans un entre-soi. Pour ça, on va beaucoup à l'extérieur, on intervient en entreprise, dans le médico-social, ce qui permet d'inclure toujours de nouveaux publics qui ne viendraient pas autrement. Et c'est vrai qu'on a, et il faut parfois vraiment rediscuter avec les membres, on a ce parti pris de se rassembler sur les facettes qui sont proches et qui font sens, et de ne pas s'attacher à nos différences.
0: Le bar associatif, la soirée anti-blues du dimanche, des prétextes aussi à se rencontrer, à échanger, parce que c'est plus aussi c'est plus que faire des activités, c'est aussi se rencontrer et échanger. On va continuer à en parler évidemment tout à l'heure. Un peu de musique d'abord.

0: Terre Azur sur votre radio locale, ici Maine. Focus ce matin sur la Casa Feliz de Sablé-sur-Sarthe, mais aussi sur quelques infos pratiques données tout de suite par Lilian Brault.
1: 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Si vous habitez Montval-sur-Loire jusqu'à la fin août, donc jusqu'à la fin des travaux du réseau de chaleur, les places en zone bleue situées sur le parking de l'hôtel de ville de Château-du-Loire deviennent des places classiques. Vous n'avez alors pas besoin de disque de stationnement et la limitation à 2 heures est suspendue. Comment se rafraîchir à petit prix? La mairie d'Allonne a lancé le dispositif piscine à 1 euro pour tous les habitants. L'objectif, permettre à tout le monde d'avoir accès à un endroit pour piquer une tête à un moment où la chaleur frappe très très fort en Sarthe. Et vous avez peut-être vu passer l'info comme quoi la piscine avait fermé ses portes mercredi à cause d'un début de feu. Rassurez-vous, ça a été maîtrisé et la piscine est bien ouverte. Et puis toujours au Mans, en raison des fortes chaleurs, les déchetteries adaptent leurs horaires jusqu'à demain. Les déchetteries habituellement ouvertes le matin seront ouvertes de 7h à 13h45. Celles habituellement ouvertes de l'après-midi seront fermées. 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
0: Côté chaleur, on s'en sort bien aujourd'hui puisque Météo France annonce 27 degrés cet après-midi à La Ferté-Bernard et Ciel-Guillaume, 28 degrés au Mans, à Malicorne et Saint-Calais, 29 degrés à Château-du-Loire, accompagné d'un petit vent de nord à nord-ouest, souvent modéré. 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

0: Sally Bonnéem sur votre radio locale ici Lène. Focus ce matin sur une belle maison, la Casa Feliz, maison heureuse qui se trouve à Sablé-sur-Sarthe.
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0: Et c'est Bérangère qui est pilote de ce projet qui nous accompagne ce matin. Comment vous avez trouvé ce nom? Ça sonne bien Maison Heureuse.
3: Je cherchais un nom pour qualifier vraiment au tout départ, nos intentions étaient d'un lieu pour se ressourcer, se reconstruire et partager. Et en français, c'était toujours des appellations très longues, bulles de plaisir, de douceur, de jeu. Voilà. Et puis un beau jour, et arrivé tout seul dans ma tête, c'est l'inspiration, ce terme, Casa Feliz, maison heureuse en espagnol, et je me suis dit c'est ça, c'est chantant, c'est joyeux.
0: Et ça sonne bien. On y partage le savoir à la Casa Feliz, comment ça fonctionne?
3: Alors ça c'est deux bénévoles qui l'ont créé, c'est un petit peu au démarrage, il y avait déjà des choses mises en place, mais là il y a un vrai partage de savoir avec des rendez-vous au bar associatif. Le principe est que chacun a un savoir à transmettre et qu'il ne faut pas d'échange d'argent en fait, c'est un savoir contre un autre. J'apprends avec Martine et je donne à Bernard. Voilà, donc il faut aller voir sur le site internet et contacter Sandrine et Lucille hein, qui ont mis en place ce process.
0: Des spectacles aussi, bien sûr, bientôt d'ailleurs.
3: Dès dimanche. Alors ce week-end, on a plein d'activités. On a un croque-jardin pour les familles le samedi matin avec Claire. Et le dimanche, on a des ateliers jeux l'après-midi, l'anti-blues du bar associatif. Et on accueille un spectacle avec Antonin Rousseau, un seul en scène. Il est mime et clown. Son spectacle s'appelle Pelle de feuilles et de poils. Et il essaye de mettre dans un carton la forêt. Et il n'y arrive pas. C'est accessible dès 5 ans.
0: Ça, c'est important de le dire. J'aime beaucoup ces soirées anti-blues du dimanche soir. C'est vrai, la veille de reprendre le travail. Il y a toujours une sorte de vague à l'âme. On peut pousser la porte de la Casa Feliz et passer une heure ou deux, voilà, à passer un bon moment ensemble.
3: Tout à fait. Il y a des planches apéritives qui sont préparées par des bénévoles. Tous les dimanches, c'est différent. C'est la surprise qu'avec des produits locaux et bio et sains. Et en effet, on peut venir juste boire un verre, on peut venir jouer, venir avec ses enfants. On aménage l'espace comme chez soi, dans le jardin, dans le studio, comme on veut. Et en général, tout le monde s'y sent bien.
0: Et c'est un endroit qui est là pour casser la solitude aussi. Mmh. Vous avez quelques seniors qui viennent régulièrement.
3: Oui, les seniors font partie des publics qui sont très présents dans le lieu. Beaucoup de seniors isolés qui viennent trouver un petit peu du lien social à la Casa Feliz et qui cherchent les horaires. Il y a pas mal d'activités qui sont gratuites justement, comme les jeux de société, comme pas mal de temps. Ça me vient pas à l'idée là tout de suite. Sur le site, on retrouve tout, mais ça permet de venir facilement sans forcément toujours dépenser de l'argent.
0: C'est un endroit qui se veut apolitique. C'est important de le dire. Parce que c'est vrai que les idées sont tendues, particulièrement en ce moment, et c'est un lieu où on laisse ses idées politiques à la porte. On les laisse à la porte, on les reprend en repartant peut-être, mais à l'intérieur, en tous les cas, on s'en passe.
3: Tout à fait. On essaye de se rapprocher par les facettes qui nous rassemblent. Il y a tellement souvent plein d'autres sujets dont on peut parler et qui nous rapprochent. Donc oui, pour nous, c'est très important que ce soit apolitique puisque c'est un lieu qui accueille tout le monde. Il n'est pas question de tomber dans un entre-soi trop facile. Il faut apprendre à faire ensemble, apprendre à dialoguer, à faire avec la différence, avec des avis divergents, mais tout en passant une excellente soirée.
0: Comment on fait pour pousser la porte de cette Casa Feliz? Elle peut impressionner parce qu'on peut se dire, oh, mais c'est une maison, tout le monde se connaît, moi j'y vais pas.
3: Oui, elle est fermée vraiment. Enfin, la grille est en général toujours ouverte, mais comme c'est une maison, la porte est fermée. Il y a une petite entrée sur la rue des Petits Champs qui ouvre sur le jardin, peut-être plus facile. Les horaires d'ouverture sont affichés. C'est une maison qui est ouverte de 9h à quasiment 21h tous les jours en semaine.
0: On peut pas se tromper.
3: Donc on peut pas se tromper. Beaucoup de personnes passent juste pour avoir des renseignements. C'est tout à fait possible, sachant quand même qu'il n'y a personne à l'accueil vraiment dédié, puisqu'on n'a pas du tout les financements pour ça. On fait tout avec très très peu de moyens et beaucoup de débrouillardise. On peut aussi nous contacter tout simplement par téléphone pour échanger avant et caler le meilleur moment.
0: On transmettra vos coordonnées. Bérangère, la Casa Félise. Et on rappelle cette semaine gratuite au mois de septembre pour tester tout un tas d'activités que vous pourrez ensuite faire tout au long de l'année scolaire. Merci d'être venu ce matin nous parler de ce bel endroit qui va réconcilier les gens, je pense.
3: Merci beaucoup.
0: Merci Bérangère. À bientôt. La musique d'Issimène avec Michel Berger, Diego, libre dans sa tête.

0: Michel Berger sur votre radio locale, ici Ben. La musique aussi de Gaëtan Roussel qui arrive. Tout s'en va.
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2: 6h31, c'est l'heure de l'info d'ici, direction rue Audin, près du Mont, pour l'ouverture du magasin Ikea. Certains Sartois l'attendaient depuis une dizaine d'années. C'est un magasin compact, bien moins grand que celui de Tours. Mais forcément, hier à l'ouverture, il y avait du monde.
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0: D'ici 11h, deux choses à faire pour nous. Écouter les nouvelles tendances détaillées, décortiquées par Muriel Giordan. Elle a trouvé un nouveau métier, peut-être une reconversion pour ceux qui cherchent à changer de boulot. Devenir papouilleur. Rien de tordu hein. Dans cette histoire, c'est un nouveau métier qui émerge. En quoi ça consiste? Qu'est-ce que ça vous inspire? Eh bien, on verra ça. Et puis, Simon Peverelli aussi, notre monsieur teste-tout, avec aujourd'hui un test d'un musée qui se trouve à Semur en Vallon. Qu'est-ce que ce musée précisément? Simon nous rejoint après Gaëtan Roussel.
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0: Nova, Gaëtan Roussel sur votre radio locale ici Maine.
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0: On retrouve Simon Peverelli pour des tests en tout genre, activités, bons plans, lieux à découvrir. Et aujourd'hui, Simon, vous nous emmenez visiter un lieu d'histoire dans notre département.
3: Aujourd'hui, j'ai testé pour vous le musée de la paix. Direction la place de l'église à Semur-en-Vallon, juste en face, un bâtiment avec une porte vitrée au-dessus de laquelle est inscrit musée de la paix. C'est l'ancienne mairie, lieu dans lequel ce musée est présent depuis 2009. Je rentre à l'intérieur et je rencontre un homme.
4: Jean-Jacques Hainaut, président du musée de la paix de Semur-en-Vallon.
3: Il est le président du musée depuis 2004, après avoir pris sa retraite de professeur de technologie, parce que l'histoire locale, c'est sa deuxième passion, presque un devoir, le tout dans un musée au nom bien particulier.
4: C'est un musée de la paix. D'abord, j'ai voulu cette appellation du musée de la paix parce que justement, on parle souvent des musées de la guerre et je dirais des horreurs. Nous, on s'attache plutôt à la vie de l'arrière.
3: Comprenez, les civils qui n'étaient pas au front, celles et ceux qui devaient continuer tant bien que mal leur vie, leur quotidien, ce qui n'empêche pas d'avoir un grand nombre d'objets en lien avec les soldats, briquets ou gamelles de leur quotidien, fusils à baïonnettes, différentes tenues d'époque. La collection est très large puisque le musée débute du conflit de 1870 jusqu'à nos jours. Un objet lui tient particulièrement à cœur, une tenue dont il a fait l'acquisition il y a déjà quelques mois, celle du 117e régiment d'infanterie sartois implanté à l'époque au Mans, dans l'ancienne caserne Chanzy, aujourd'hui devenue Parc Monod. Ces objets de collection, le musée les récupère principalement de dons ou de prêts. Et si vous en avez d'ailleurs chez vous que vous ne savez pas quoi en faire, Jean-Jacques est toujours preneur.
4: On peut nous en faire don et auquel cas on fait un reçu à la personne. Ça peut être aussi un prêt. C'est-à-dire qu'une personne qui reste attachée à un objet qui lui vient de famille peut très bien nous en faire un prêt pour une période indéterminé ou déterminé.
3: De quoi alimenter cette belle collection qui se veut aussi la plus pédagogique possible. Un certain nombre de ces objets n'a d'ailleurs pas vocation à rester sous une vitre, bien au contraire.
4: Il y a des documents, mais il y a surtout des objets qui peuvent être manipulés et qui retracent bien la vie des personnes dans ces conflits.
3: Alors certes, le musée n'est pas hyper grand, mais suffisamment pour permettre une transmission des savoirs plus que jamais nécessaire. Il est ouvert tous les samedis. Pour les visites en semaine, c'est possible aussi, mais il faut prendre rendez-vous. Comptez 2 euros pour les adultes, 1 euro pour les enfants. À noter d'ailleurs que chaque année, l'association du musée de la paix emmène des élèves avec anciens combattants et élus pour une visite du musée de Meaux consacrée à la Première Guerre mondiale et à Paris pour raviver la flamme sous l'Arc de Triomphe. Donc venez soutenir ce bel endroit, ce musée de la paix qui est testé et approuvé par ICI Maine.
0: Et c'est ouvert demain, donc c'est une idée, pourquoi pas, pour demain samedi. Merci Simon. Renaud en cloque avant de retrouver Muriel Jourdan et son rendez-vous, c'est Tendance. On va papouiller aujourd'hui avec elle.
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0: Clock Renault sur votre radio locale Ici-Maine.
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0: C'est votre rendez-vous quotidien avec Muriel Jourdan pour comprendre des phénomènes de société. Et Muriel, on s'intéresse aujourd'hui à un métier qui commence à émerger en France.
3: Oui, le métier de papouilleuse. J'ai lu ça dans le journal La Dépêche. Faire des papouilles, c'est une reconversion professionnelle qui commence gentiment à monter en France. Alors évidemment, prononcer le terme papouille risque d'éveiller certains esprits mal placés qui feraient mieux de se rendormir. Parce qu'ici, la papouille, c'est un nouveau soin de bien-être qui plaît. Déjà parce qu'il nous rappelle l'enfance. Vous savez, les gratouilles relaxantes de maman sur la tête, les petites caresses sur les bras. À Alençon, à Montauban, en Ile-de-France, à Rouen, on voit fleurir des bars à papouilles, des salons de bien-être qui proposent des papouilles sur leur carte. Il y a une vraie demande sur les réseaux sociaux.
4: Moi, il faut savoir que je suis une dingue, mais je raffole des papouilles dans le dos. Ça me détend, mais je crois que c'est la seule chose qui peut me détendre autant.
5: Pourquoi il n'existe pas des massages en mode papouille? Moi, je suis plus sensible aux papouilles qu'au massage. Et franchement, je serais prête à payer.
3: Côté tarif, il faut compter entre 30 et 50 euros la séance de papouille dans les salons ou à domicile.
0: C'est donc, Muriel, un secteur en pleine mutation qui casse les codes du bien-être traditionnel.
3: Oui, et qui nous prouve que les gens ont besoin de reconnexion humaine. Ces reconversions concernent en majorité des femmes qui ont bossé, par exemple, dans le social ou dans le domaine de la santé, et qui trouvent du sens dans cette nouvelle pratique. En revanche, et c'est très curieux, j'ai pas encore vu de rapporteur de la commission d'enquête parlementaire sur l'audiovisuel public se reconvertir dans la papouille. Peut-être un jour, hein, qui sait. En tout cas, certains se sont lancés par envie d'offrir un moment de détente et de relaxation, comme Ikram, devenue papouilleuse en Ile-de-France, dans le Val-d'Oise, que j'ai contacté.
6: La papouille, c'est un moment où on s'autorise à ne rien faire, à recevoir, à se laisser porter. Contrairement au massage ou au spa ou autres prestations, c'est vraiment voilà, un cadre beaucoup plus familier, beaucoup plus intimiste et qui nous rappelle un peu des souvenirs d'enfance. C'est vraiment une approche très sensorielle, très différente, très enveloppante. Il y a des sensations de chaud, de froid, on joue avec des huiles chaudes, des instruments froids. On ne vient pas juste pour se faire masser. En fait, on vient vraiment chercher une expérience, se poser, lâcher prise.
3: Mais comment en arrive-t-on, Ikram, à devenir papouilleuse ?
6: Je suis moi-même une grande fan, une grande consommatrice de papouilles de cheveux, de massages crâniens. Et je me suis rendu compte très vite qu'il y avait vraiment un vrai besoin et même une demande et surtout qu'il n'y avait pas vraiment de professionnel dédié à ça. J'ai décidé de faire une reconversion. Je travaillais en aéroportuaire, donc en tant qu'agent d'escale. J'ai décidé de me lancer dans quelque chose de plus adapté avec mon quotidien, un métier plutôt qui me fait d'autant plus plaisir.
3: Bref, devenir papouilleuse, c'est tendance et c'est tant mieux. Au lieu de se prendre la tête, on peut se la faire gratter, la tête.
0: Tout simplement. Merci Muriel Jourdan. Kelly Dou, si vous vous demandez où se trouve ce salon de papouille à Alençon, alors ça n'est pas tout à fait Alençon, c'est près d'Alençon, c'est à Saint-Germain-du-Corbéis précisément. C'est ouvert depuis janvier 2026, là depuis quelques mois seulement. Et c'est un salon où on vous propose des papouilles et des gratouilles relaxantes. Ça peut être une idée, tiens pourquoi pas, pour l'été ou pour la rentrée. Dans un instant, les infos.
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0: Vous écoutez ICI Maine, belle matinée, il est 11h. Les infos, Clara Vincent. Bonjour Clara.
2: Bonjour Bérénice, bonjour à toutes et tous. Nos pompiers mobilisés toute la nuit sur plusieurs incendies. Elles se sont déclarées à différents endroits du département entre minuit et 5h du matin.

0: Et face à cet autre incendie de maison, ce mercredi à Luché-Pringé, la solidarité s'organise. Deux cagnottes ont été créées pour aider la famille sinistrée dont la maison a été entièrement ravagée par les flammes. Près de 4000 euros au total ont déjà été récoltés. On vous a mis les liens de ces deux cagnottes sur notre site ici.fr. La suspicion d'intoxication alimentaire écartée à Écomois. La semaine dernière, plusieurs enfants d'un centre de loisirs ont été pris de vomissements. Eh bien, hier, l'Agence régionale de santé a publié le résultat des analyses. Il s'agit en fait d'une épidémie de gastro. Sur Facebook, le maire d'Écomois rappelle qu'il ne faut jamais emmener son enfant malade à l'école ou en centre de loisirs. L'actualité en Sarthe, c'est aussi la colère de la maire d'Ivray-le-Polin après la dégradation de l'un des trois défibrillateurs de la commune. Vandalisé mercredi, le couvercle a été retiré, le défibrillateur activé puis abîmé, alors qu'il avait été changé l'an passé seulement. La maire dénonce un acte inacceptable. Elle annonce porter plainte aujourd'hui. Et puis bonne nouvelle pour les habitants de la Flèche, vous allez de nouveau pouvoir profiter du lac de loisirs de la Monnerie. Le chemin a rouvert hier, il était fermé depuis 2 semaines à cause de gros orages. Plusieurs branches entravaient la route, toutes ont été enlevées. Mais la prudence reste de mise, précise le maire, car certains arbres ont pu être fragilisés par ces intempéries.
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0: La météo, Bérénice, ça donne quoi ?
2: Il va faire beau, il va faire bon aussi cet après-midi. Chaud mais pas trop, c'est ce qu'on aime. 27 prévus pour la Ferté-Bernard et Ciel-Guillaume. 28 au Mans et à Malicorne. 29 degrés à Château du Loir. De belles éclaircies cet après-midi accompagnées d'un vent de nord à nord-ouest souvent modéré. La nuit prochaine sera fraîche, tant mieux. 12 à 14 degrés, on va respirer. Pour affronter demain des températures quasi identiques, 27 à 28 degrés. Plus chaud dimanche, puisque Météo France annonce jusqu'à 32 degrés dimanche après-midi. Et puis, on rappelle que c'est un week-end de chassés-croisés, forcément, sur les routes des vacances. Bison futé, voie rouge, aujourd'hui, dans le sens des départs. La journée de samedi demain sera classée noire. Les principaux axes compliqués se font vers la façade atlantique, le sud-ouest, la vallée du Rhône et le pourtour méditerranéen. Ce sont des secteurs qui seront fortement encombrés. Donc prudence si vous partez aujourd'hui.
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2: Et avant de jouer et avant de vous parler de tous ces beaux cadeaux là qui vous attendent d'ici midi, voici la balade de Jim, Alain Souchon.

0: La balade de Jim, Alain Souchon, sur Ici Mène.
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0: Venez donc par ici les petits amis, les cadeaux, c'est ici que ça se passe. Le jeu de 11h, pour s'amuser, pour tenter quelques défis et surtout pour gagner. Parce qu'aujourd'hui encore, il n'y aura pas de perdant, je m'explique. Pour le grand champion, pour la grande championne, ce sera aujourd'hui un panier garni. Une corbeille terroir de la maison Régnier, épicerie fine au Mans qui se trouve rue de Bolton. Il y a dans cette corbeille du foie gras, un vin moelleux à consommer avec modération, un chutney, un paquet de biscuits apéro et un pain d'épices. Et puis pour tous les autres, autrement dit les perdants, eh bien quand même, le sac de plage Ici Mène pour l'emmener avec vous en vacances si vous partez bientôt ou pour aller à la piscine, ça marche également. Le jeu de 11h, c'est une série de défis surprises qui portent sur l'actualité, sur la musique, sur le cinéma ou sur notre département tout simplement. Il faut tenter le coup comme on dit. Venez donc par là, 02 43 29 10 10, il faut vous inscrire. On commence par le début, par nous appeler au 02 43 29 10 10. Voici les Corgis. On vous attend, à tout de suite.

0: 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Les Corkies sur votre radio locale, ici Maine.
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0: On joue jusqu'à midi, mais pas toute seule. Forcément, il faut nous appeler 02 43 29 10 10 pour relever tout un tas de défis surprises, pour tenter surtout le coup pour la corbeille terroir. Belle corbeille où vous trouverez du foie gras, du vin moelleux, du chutney, un paquet de biscuits apéro, un pain d'épices. Bref, c'est le petit panier idéal à sortir là, tiens, pourquoi pas en fin d'après-midi, si vous recevez quelques amis pour le week-end, si vous partez en vacances aussi, ça marche également. Inscrivez-vous, les défis vous attendent, des petits défis sympas. Je vous fais des propositions souvent. Ça porte sur la musique, sur l'actualité et sur la Sarthe. 02 43 29 10 10. Si vous n'êtes pas encore parti en vacances ou si vous êtes sur le point de partir et que vous avez quand même un petit peu de temps pour jouer avec nous, pourquoi pas, pour tenter le coup avant de partir. Appelez-nous 02 43 29 10 10.
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0: Et un peu de musique avec Mylène Farmer. C'est à qui le tour ? Eh bien c'est à Mylène et peut-être au vôtre ensuite, puisqu'on va jouer, je l'espère, ensemble jusqu'à midi.

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Stassé una canzone, Eros Ramazzotti, sur votre radio ici Ben. 02 43 29 10 10. Tout le monde part, certains rentrent, c'est un chassé-croisé. Personne ne joue ce matin. C'est dommage parce qu'il y a en jeu, je vous le rappelle, ce panier garni fait de foie gras, de chutney, de paquets de biscuits apéro, de pain d'épices, accompagné d'un petit vin moelleux à consommer avec modération. Voilà ce qui est en jeu. Si vous avez envie de tenter le coup, vous nous appelez tout simplement au 02 43 29 10 10. Deux mots pour vous rappeler que les températures seront belles cet après-midi, jusqu'à 29 degrés annoncés à Château du Loir. La nuit prochaine sera fraîche, ça c'est la bonne nouvelle, entre 12 et 14 seulement, histoire de se rattraper un petit peu de la chaleur de ces derniers jours. La musique d'ici même, Jean-Jacques Goldman, avant de retrouver quelques infos pratiques.

0: Je marche seul, Jean-Jacques Goldman.
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0: C'est bien ce qui a failli m'arriver, mais non, nous allons jouer le défi, les défis surprises du jeu de 11h pour tenter le coup aujourd'hui pour une corbeille terroir qui est composée de foie gras, de chutney, de biscuits apéro, de pain d'épices. Et puis pour tous les perdants, il y aura pas de perdants du tout finalement, puisque vous repartirez quand même avec le sac de plage ici mène.
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0: Nous sommes à Pont-Vallin. Bonjour Élodie.
2: Bonjour.
0: Bienvenue. Vous êtes partie déjà en vacances ou c'est pour bientôt?
2: Oui, on est déjà revenus, nous, ça y est.
0: C'est fait. Bon, ça s'est bien passé?
2: Très bien, on était au bord de la mer, il faisait beau, on s'est baigné.
0: Bon, très bien. Vous avez profité de l'été. Vous étiez dans quel secteur, dans quel coin? Parce que ça n'a pas été tranquille partout.
2: Pornichet.
0: Eh bien, ouais. Pornichet, pas très loin d'ici finalement.
2: C'est ça.
0: Parfait. Élodie, on va tourner des rouleaux et on va découvrir ensemble le défi sur lequel vous tombez.
2: D'accord.
0: Faut me dire stop à un moment. Hein.
2: Stop.
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0: Le 7-2, c'est un quiz de 6 questions sur le département, comme son nom l'indique. D'accord. Une minute pour marquer un maximum de points et un point par bonne réponse. Je vous fais 2 propositions à chaque fois, Élodie.
2: Parfait.
0: Allons-y. Jacques Pelletier du Mans est un précurseur. Pourquoi ? Il a utilisé des lettres pour résoudre des problèmes ou il a créé un théorème majeur.
2: Mon fils, Jacques Pelletier en plus. Il a créé un théorème majeur.
0: Quelle commune est le plus au nord, Blève ou Champfleur?
2: Champfleur.
0: Qu'a créé Anatole Hulot, le microfilm ou le timbre-poste?
2: Le timbre-poste.
0: Dans quelle émission pouvez-vous trouver Anthony Laborde, originaire de La Ferté-Bernard? Pékin Express ou Fort Boyard?
2: Fort Boyard.
0: Dans quel sport Manon Houette, née au Mans et originaire de Ciel-Guillaume, est-elle vice-championne olympique? Basketball ou handball?
2: Handball.
0: Que célèbre-t-on à Coulaines? La fête aux œufs ou la fête à la tomate?
2: La fête aux œufs.
0: Oh, sur le fil! Pas si mal, Élodie. Les quelques secondes qui restaient, la fête aux œufs durs. Oui, c'est à Coulaines et ça vous fait un point. Pour Manon Houette, née au Mans, c'est du handball. On est d'accord. Ça fait un point de plus. Anthony Laborde, c'est Fort Boyard, bien sûr, parce qu'il joue le personnage de Passe-Muraille. Un point supplémentaire. Anatole Hulot, c'est le timbre-poste. Là aussi, c'est une bonne réponse. C'est le départ qui a été compliqué. Il fallait juste vous mettre un petit peu en jambe. La commune qui est le plus au nord, non, c'est Blève. Et puis, d'accord. Alors, Jacques Pelletier. Élodie, vous m'avez dit que vous connaissiez le lycée, vous l'avez fréquenté?
2: Ah non, j'ai mon fils qui est au collège Jacques Pelletier.
0: Bon. Alors là, il va falloir réviser les fiches. Parce que Jacques Pelletier a utilisé des lettres pour résoudre des problèmes. Voilà la réponse qu'il fallait me donner. Oh, vous allez vous rencarder d'ici la rentrée, hein. Vous avez un petit peu de temps.
2: Oui,
0: hein.
2: Oui.
0: Bon, ça fait 4 points en tout cas, donc c'est un joli score pour cette corbeille du terroir. À voir. Peut-être que d'autres vont faire mieux d'ici là, on ne sait pas encore. En tous les cas, c'est un bon score, Élodie.
2: Bon, super.
0: Bon, peut-être on se rappelle tout à l'heure, on fait comme ça?
2: On fait comme ça, merci beaucoup.
0: À bientôt en tout cas, au revoir.
2: Au revoir.
0: Et puis quelques infos pratiques, parce que c'est le moment et c'est tout de suite.
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4: Le réchauffement climatique touche bien la Sarthe et a beaucoup de conséquences. Par exemple, le bassin de l'Aune, dont dépend la commune de Ruaudin, est désormais classé en niveau crise, le plus haut niveau d'alerte sécheresse. Des dispositions ont été prises pour protéger au maximum l'eau. Dès aujourd'hui, l'arrosage des jardins et espaces verts, le remplissage des piscines ou encore le lavage des véhicules et des façades sont interdits. Autre impact néfaste, la pullulation d'espèces comme le frelon asiatique, menaçant pour les personnes se trouvant à proximité d'un nid, mais également pour les abeilles essentielles à la biodiversité. l'aider. Si vous trouvez un nid de frelon, n'approchez pas et ne tentez pas de le détruire vous-même. Faites appel à un professionnel qualifié pour l'enlever en toute sécurité. Et dernière conséquence de cette chaleur, à Guesselard, la course d'orientation organisée par l'espace de vie sociale du Val-de-Sarthe est annulée. Évidemment, on ne peut que vous conseiller de bien rester au frais en ce moment et le plus important, de prendre soin de vous.
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0: Les infos pratiques qui étaient signées Arthur Palumbo. 02 43 29 10 10. Vous avez encore quelques minutes. Oui, oui, large. On est large. Mais enfin, il faut appeler maintenant pour jouer avec nous, pour tenter de battre Élodie de Pont-Vallin. 4 points, c'est bien. On peut sans doute faire un petit peu mieux pour ce beau panier garni, cette corbeille terroir qui vous attend. Appelez-nous 02 43 29 10 10.

0: Chain Reaction, Diana Ross. Le jeu de 11h, on joue jusqu'à midi.
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0: Et on fait les comptes. Elodie de Pont-Vallin, à l'instant, a marqué 4 points. On peut faire sans doute un peu mieux. 5, 6 points serait l'idéal. Effectivement, c'est le score maximal. En jeu, une corbeille terroir remplie de très bons produits. Et puis, si vous échouez, pas de souci parce qu'on vous offre pour l'été là le sac de plage Ici Mène.
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0: Châteauneuf-sur-Sarthe, bonjour Kissia.
2: Bonjour.
0: Bon, comment va la vie à Châteauneuf?
2: Très bien.
0: Qu'est-ce que vous faites sur place?
2: Bah, rien. On va aller en vacances.
0: Ah, bientôt, c'est quand le départ?
2: Oui. Le 29.
0: Ah oui. 29 août, ah oui, c'est pas tout de suite. Oh. Il va falloir patienter. Bah, vous faites partie de ceux qui partent au mois de septembre, vous n'avez pas tout à fait tort. Quand on peut le faire, c'est vrai que on laisse le gros des troupes partir et puis après on profite de la plage, on profite de tout l'espace et on profite d'un peu plus de tranquillité. Ça vous laisse le temps de jouer avec nous en plus, Kissia, c'est bien. Oui, on va tourner les rouleaux et vous me dites stop pour voir le défi qui vous attend. C'est parti.
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0: L'actu d'ici, évidemment. Trois questions en lien avec l'actualité. 15 secondes pour bien répondre. Après la formulation de la question, il y a 2 points par bonne réponse et donc 6 points au total à marquer. Là, je ne vous fais pas de proposition, c'est ça qui est un peu compliqué. On y va, Kissia?
2: D'accord.
0: On a retrouvé Luigi à la flèche cette semaine. Qui est Luigi? Est-ce que vous avez entendu? Oui, mais lequel?
2: Avant tout.
0: Ah, bravo! Oh, c'est sur le fil. Ben oui, il était parti en cavale, Luigi.
2: Oui.
0: Une cavale de quelques jours et puis il a été retrouvé dans un champ à proximité pour retrouver l'histoire dans son intégralité. L'article est à retrouver sur ici.fr. Je le dis au passage. 2 points pour commencer. On est pas mal. Deuxième question. Quel club de la région, Le Mans FC, va-t-il affronter ce samedi à Coulaines? On cherche en famille, là. Ah, ça parle. Ça se consulte.
2: Le Mans.
0: Ah ben non. Quel club de la région, Le Mans FC, va-t-il affronter ce samedi à Coulaines? Eh ben non, on est trop tard, là, de toute façon. Non, en face, Le Mans, c'est Angers. Le SCO Angers.
2: Je voulais le dire en vous.
0: Ben mince alors! Mais qui vous a soufflé cette mauvaise réponse, Kissia? Vous allez peut-être régler vos comptes après. Hein. La capacité du stade a été spécialement rehaussée pour l'occasion. Attention, dernière question. Et une chance d'égaliser en plus. Combien de litres peut embarquer au maximum un Canadair à 500 litres près? C'est une info qu'on a forcément entendu ces derniers jours, ces dernières semaines, à un moment ou à un autre. Combien de litres peut embarquer au maximum un Canadair? On est à 500 litres près.
2: 6 000.
0: Vous me dites?
4: Oui, 6 000.
2: Entre 6 000.
0: J'ai entendu 6 000. J'ai entendu une très bonne réponse. Bravo, bravo, bravo. Vous avez égalisé avec Elodie. Donc on va avoir peut-être, sans doute, une petite question subsidiaire pour terminer. Et pour vous départager.
2: D'accord.
0: On fait comme ça, Kissia. Bravo pour ce travail d'équipe. Hein. On sent que vous êtes quelques-uns autour de la table.
2: Oui.
0: Mais c'est bien. C'est comme ça qu'on peut jouer aussi. Hein. Il n'y a pas de raison. Kissia, à tout à l'heure pour la question subsidiaire, je pense. À plus.
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0: Allez, vous avez quelques secondes pour vous manifester, pour jouer. On peut vous faire encore une petite place. Le défi, le jeu de défi de 11h au 02 43 29 10 10.

0: gens m'aiment, aiment beaucoup, sur Ici Mène.
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0: Faisons un petit récap. Elodie de Pontvalin, 4 points. Kissia de Châteauneuf-sur-Sarthe, 4 points également. Donc, égalité, peut-être question subsidiaire tout à l'heure, à condition que Nathalie fasse la même chose. Elle peut faire 4 points, Nathalie de La Flèche, là, qui nous appelle. Le mieux serait évidemment de faire un petit peu plus, 5 ou 6 points.
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0: Bonjour Nathalie.
2: Bonjour Bérénice.
0: Bon, comment va La Flèche ?
2: Ça va très bien.
0: On est pas mal, on est bien, c'est une belle journée là aujourd'hui. Hein.
2: Parfait.
0: Bon, vous avez entendu le déroulé de la situation ?
2: Oui, tout à fait.
0: 4 points, on peut faire un peu mieux, 5, 6.
2: On va essayer.
0: Comme ça, ça mettrait tout le monde d'accord. Je rappelle qu'il y a un panier garni en jeu et que de toute façon, tout le monde repartira avec un sac de plage Ici Mène. Reste à savoir à quelle sauce vous allez être mangée, Nathalie.
2: Oui, tout.
0: Hein, parce qu'on ne le sait pas encore. On non. Tourne les rouleaux, puis vous me dites stop.
2: D'accord.
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0: Ah, 30 secondes pour me donner un maximum de bonnes réponses avec une thématique qui concerne Harry Potter aujourd'hui parce qu'Harry Potter est né un 31 juillet. Vous avez donc, Nathalie, c'est votre mission, 30 secondes pour me donner un maximum de magiciens, de noms de magiciens réels ou fictifs. On est d'accord ? On est parti.
2: Oui. J'en ai aucune idée.
0: Oh, si, si, vous en connaissez plein.
2: Oh là là.
0: Des vrais.
2: Oh là là, bah sur eux. Non, j'en ai aucune idée.
0: Ah, c'est pas le plus simple ça, hein, c'est vrai.
2: Non,
0: hein.
2: C'est pas le plus simple, j'aurais souhaité tomber sur autre chose.
0: Ah mince. Ah, c'est ça les défis surprises.
2: Eh oui, et tant pis.
0: Tant pis. Bon, Nathalie qui a séché malheureusement.
2: Ah oui, là, complètement.
0: Je vais vous donner des noms, ça va vous revenir tout de suite. Hein.
2: Oui, de toute façon, oui.
0: David Copperfield.
2: Bah oui, tout à fait.
0: Éric Antoine. Gérard Majax.
2: Houdini,
0: Sylvain Mirouf. Et puis alors, dans ceux qui étaient des magiciens fictifs, Dumbledore dans Harry Potter, on avait aussi le magicien d'Oz, Merlin l'Enchanteur.
2: Oui.
0: Vous voyez, on avait tous ces gens-là, finalement, que vous connaissez par cœur. Bon, eh ben écoutez, tant pis.
2: C'est
0: copie grave, blanche.
2: Pour une prochaine fois.
0: Ce sera pour lundi, ce sera pour la semaine prochaine. Oh. Peut-être.
2: Merci beaucoup. Au revoir, Bérénice. Bonne journée à vous.
0: À bientôt, Nathalie. Au revoir. Bon, ben, on va essayer de départager, là, dans un instant, Elodie et Kissia, qui ont chacune d'elles engrangé, emmagasiné 4 points. Question subsidiaire. Ben, on voit ça juste après Ritalie.

0: ça sent bon les vacances, le soleil et l'été. Rita Lee sur votre radio localissimène.
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0: On a fort à faire. Question pour départager deux candidates, Kissia de Châteauneuf-sur-Sarthe et Elodie de Pont-Vallin, chacune ayant comptabilisé 4 points. Bon les filles, ça va? Pas trop stressées?
5: Non, ça va. Ça va.
0: Bon.
5: Ça va. C'est les enfants qui stressent.
0: Oui, c'est ça, tout le monde est derrière, on se dit oh là là, comment ça va se passer. Alors, question de sélection, réponse immédiate, hein, je le dis, de chacune d'entre vous. Évidemment, soit vous avez la bonne réponse, soit l'une d'entre vous s'approche le plus de la bonne réponse. Et on verra ce qu'il en ressort. C'est la question que je vais d'abord poser à Kissia de Châteauneuf-sur-Sarthe. En quelle année le Conseil Général de la Sarthe a-t-il racheté la Abbaye royale de Lépau? Je vous écoute, Kissia. Réponse rapide. Je vous écoute.
5: 1960.
0: Et puis, Élodie de Pont-Vallin, je vous pose la question aussi, Élodie.
5: En 1934.
0: Oh là là, on est loin du compte, Élodie.
5: Oh!
0: Très très loin du compte. C'est Kissia qui s'en approche le plus, qui est même tout près, puisque la bonne année, la bonne réponse était l'année 1959.
5: Ah oui.
0: Ah.
5: Bon,
0: c'est sans conteste. Élodie, navrée, on vous offre quand même le sac de plage ici même pour partir en vacances ou pour aller à la piscine, ça marche également.
5: Bon, ben parfait.
0: À bientôt, Élodie. Il faudra revenir. À bientôt. Et puis, bravo à Kissia de Châteauneuf.
5: Merci.
0: Chapeau, le travail d'équipe.
5: Merci.
0: Sympa comme tout. Vous allez vous régaler. Il y a plein de choses dans ce panier garni. Du foie gras, du chutney.
6: On a faim.
0: Vous avez faim, bah vous allez passer quand vous le souhaitez chercher votre corbeille terroir pour en profiter ce week-end. Ça va être une bonne occasion. Belles vacances, bel été.
6: Merci beaucoup.
5: D'accord, merci à vous aussi.
0: À bientôt, au revoir à tous les deux, tous les trois. Je sens qu'il y avait effectivement du monde autour de la table pour jouer. C'est le principe, hein, évidemment, de ce jeu. Restez là parce que les infos arrivent. C'est Bon Entendeur là qui nous rejoint pour justement rejoindre tout à l'heure le journal complet de midi. L'amour, l'amour, l'amour.

0: Tout un programme, l'amour, l'amour, l'amour, bon entendeur sur votre radio Ici-Maine.
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0: Vous écoutez Ici-Maine, belle fin de matinée, il est midi. Le journal Clara Vincent.
2: C'est peut-être à votre tour, ça y est, de partir en vacances ce soir. Week-end, de grands départs qui s'annoncent et de chassés croisés sur les routes. Bison futé, voie rouge d'ailleurs, dès aujourd'hui, dans le sens des départs en Sarthe, comme dans le reste de l'Hexagone. C'est même noir dans le sud-ouest. Et c'est en ces périodes que les garages travaillent à plein régime, d'autant plus sollicités cette année à cause des canicules et des clims de voitures qui tombent en rade. La faute souvent à un manque d'entretien l'année, c'est ce que nous explique Kevin Gosnet du garage Delco au Mans.
3: Normalement, une clim, ça se contrôle tous les deux ans. Il faut au moins contrôler la charge de gaz tous les deux ans, faire vérifier que tout fonctionne. Le mieux, c'est de la laisser en route toute l'année, parce qu'on a toujours tendance à couper le bouton AC au tableau de bord. Mais le mieux, c'est de la laisser en route toute l'année, comme ça le gaz circule. Plus le gaz circule, moins il s'échappe. Et puis, faire un entretien, une fois toutes les deux vidanges, se dire, y a un petit entretien à faire, et puis ça évite d'être en panne au moment où il fait 40 degrés et que tout le monde débarque en même temps dans l'atelier. En ce moment, c'est un peu ça.

0: 13h30.
1: Deux familles sartoises doivent être relogées.
0: Après l'incendie de leur maison cette nuit, l'un de ces feux s'est déclaré à 4h30 du matin à Laigné-Saint-Gervais. La famille de quatre personnes va être relogée par des proches. Et l'autre incendie a eu lieu à Ségri vers 5h30. La famille de quatre, là aussi, c'est l'un des deux enfants qui a réveillé tout le monde en pleine nuit, selon le maire. Il évoque la piste d'un départ de feu accidentel d'origine électrique. Une solution de relogement est à l'étude. Au Mans, la stupeur des habitants du quartier Prémartine après cet impressionnant accident avant-hier. Une voiture a fini sa course dans le mur d'une maison. Heureusement, pas de blessés. Deux accidents du même type se sont déjà produits il y a à peine 6 mois. Les habitants demandent la mise en place de ralentisseurs pour forcer les automobilistes à ralentir. Retrouvez leur témoignage en vidéo sur notre site ici.fr.
1: La maire d'Ivray-le-Polin annonce porter plainte.
0: Après que l'un des trois défibrillateurs de la commune a été vandalisé avant-hier, le couvercle de l'appareil a été retiré. L'appareil a été activé et abîmé. Il avait été changé l'an dernier seulement. 1 700 euros déboursés par la commune. La maire dénonce un acte inacceptable. L'actualité, c'est aussi cette intrusion au ministère de la Santé à Paris tôt ce matin, vers 6h. Un homme armé d'un couteau a pénétré les lieux. Il n'a pas fait usage de son arme, l'exhibant seulement, avant de prendre la fuite. Il a été interpellé peu de temps après, puis placé en garde à vue. On le disait en début de journal, les vacances commencent pour certains, alors que le mois de juillet touche à sa fin. Avec cette année, d'après Gîtes de France Sarthe, une clientèle principalement originaire des régions voisines, note Virginie Hardonnière, directrice des Gîtes de France de Sarthe.
2: Plus que jamais, les gens font attention aux frais de transport. Et c'est vrai que dans les chiffres, on note également qu'on a renforcé notre clientèle en provenance de la région parisienne. Donc les gens vont sur des destinations assez proche de chez eux. Idem pour les Ligériens, on accueille beaucoup de personnes qui sont des pays de la Loire ou de la Bretagne. Donc vous voyez vraiment assez proche de la Sarthe. Ça a toujours été une forte majorité de notre clientèle. Alors, elle n'est pas que celle-ci. Bien évidemment, on a des Néerlandais, on a des Anglais, on a des Allemands. Mais voilà, si on veut ressortir les deux premières sur les tops, le 1, la région parisienne, et le 2, pays de la Loire.
0: Bon, et puis voilà qui devrait ramener peut-être quelques touristes ces prochains jours. Le Festival de musique classique de Sablé, qui se tiendra, vous le savez, du 19 au 22 août prochain. Eh bien, la billetterie vient d'ouvrir. Rendez-vous sur le site du festival et comptez entre 20 et 40 euros les concerts.
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0: Beau et chaud aujourd'hui, Bérénice.
1: C'est vrai, un ciel bien dégagé cet après-midi et des températures comprises entre 27 et 29 degrés. La nuit prochaine sera fraîche, ça c'est une bonne nouvelle. Pour demain, un voile nuageux va filtrer le soleil, donc va filtrer aussi à la chaleur. 27 à 28 degrés, il fera encore plus chaud malgré tout dimanche. Le soleil n'a pas dit son dernier mot puisque Météo France annonce entre 30 voire 32 degrés pour dimanche après-midi. Belle journée, profitez, restez là, bon départ en vacances et soyez prudents si vous prenez la route. À bientôt.
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6: Bonjour à toutes et à tous. J'espère que vous allez bien en ce dernier jour de la semaine. Bon courage à toutes celles et ceux qui sont au milieu des incendies. Nous pensons et soutenons également les services de secours qui interviennent sans relâche depuis le début. Alors jusqu'à 13h, nous vous faisons revivre les meilleurs moments au taquet avec Valérie Damido et Eric Bastien. Il sera question d'une collection de couteaux, mais aussi d'une collection de PV. Oui, oui, une des candidates les accumule. Quant à une autre, elle aimerait bien déjeuner avec Sting. Sting, si jamais.
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6: Mais avant de retrouver tout ce petit monde qui a plein d'anecdotes sympas à raconter, voici Gérard Blanc et son premier titre solo après avoir quitté le groupe Martin Circus. Ça sera d'ailleurs un grand succès de l'été 1987 dont on se souvient encore. Une autre histoire sur votre radio ici.

0: Pierre Blanc, une autre histoire sur votre radio ici. Et ce qui est une autre histoire maintenant, c'est la proposition un peu particulière que Mélanie Nani, d'ici Drôme Ardèche, a eue lors de son voyage de noces. Quant à Lionel, d'ici Occitanie, il a rencontré sa femme grâce à une pelle et un balai. Et oui, faire le ménage, ça peut servir. Tout cela a bien amusé Valérie Damido et a inspiré des jeux de mots à Eric Bastien, comme d'habitude, sur votre radio ici.
1: Alors, notre petit Lionel, il a rencontré Anne, comme quoi l'amour parfois frappe à la porte avec des objets. Hein, eh ben oui, il a rencontré Anne grâce à une pelle et balai. Et oui.
2: Ça fait mal.
1: C'est vrai, parce qu'elle était éducatrice comme lui. Il voulait une pelle et un balai. Il est allé chercher dans un autre service. C'est Anne qui était là. Et alors, qu'est-ce qu'elle t'a dit?
3: Elle s'appelle Reviens la pelle.
1: Donc, ça démarrait fort hein, sur les chapeaux de roue.
2: Ouais. En même temps, ils l'ont roulé. L'appel. Au final. Rouler l'appel.
1: Aïe, aïe, aïe, rouler des pelles, les soupes de langue et compagnie. Alors, donc, ça t'a pas découragé, elle était pas commode, mais ça t'a fait rire. Et en fait, là où ça s'est vraiment concrétisé, c'est lors d'une feria.
3: Ouais.
1: À Bon Paquito et ça redémarre.
3: C'est ça, effectivement. Alors,
1: un sac
3: dans le
1: Gers. Oh là là là là. Et alors, vous vous êtes rencontrés en 2009 et vous êtes mariés quand?
3: En 2013.
1: Oh là là là là. Et il paraît que c'était un mariage...
3: C'était un mariage très pluvieux. On a eu effectivement un orage de dingue, mais un souvenir mémorable. Parce que effectivement aujourd'hui, tout le monde s'en rappelle de ce moment. Ah ben le traiteur y compris, parce qu'il nous a sauvé le mariage. Quand même. Effectivement.
1: Aïe, aïe, aïe, c'était en extérieur ton mariage?
3: On était sous un chapiteau de cirque qu'on avait loué pour l'occasion, dans un champ, dans le domaine familial de la famille des parents Anne. Et effectivement, on s'est retrouvés... C'était un champ, c'était plus un champ, c'était un lac, quoi, en fait, voilà.
1: Oh my god. Bon, bah écoute, c'est pas grave, hein. L'essentiel, c'est que vous êtes toujours mariés. En plus, c'est vos noces de soie. Alors, il paraît que tu étais fan de Maïté, la cuisinière, et qu'un jour, t'as été dans son restaurant, que, avec ta femme, vous avez fait des photos avec elle, et qu'est-ce que vous avez dit aux enfants?
3: On a fait croire que c'était une vieille tante, en fait.
2: Ah bah, voyons. On va la couper. Pauvre bête.
1: Bien, alors, tu es à égalité avec notre petite Mélanie. Est-ce que tu vas marquer les 5 points? Eh ben, écoute, on va le savoir tout de suite avec la question cash. Tiens, une petite chanson.
2: Rolling Stones.
1: Absolument pas, c'est la BO du film sur Elton John. Comment appelle-t-on un film qui raconte la vie d'un personnage réel? Comment s'appelle un film qui raconte la vie d'un personnage réel? Top chrono, 10 secondes.
3: Un biopic.
1: Balam, balam, balam. Eh bien, est-ce que c'est une bonne nouvelle? Est-ce que c'est une mauvaise nouvelle? Bonne nouvelle, c'est vrai. C'est un biopic, c'est la contraction de Biographical Picture. Et donc, bravo, 5 points, tu as 8.
2: Et combien elle a notre Mélanie à cette heure-ci? Ah non, attention Mélanie, on peut égaliser, puisque la question qui arrive vaut 5 points. Comment ça va Mélanie, là, depuis midi? Détendue, tranquille?
4: Oui, ça va très bien, merci beaucoup.
2: T'es une prof sympa, ou comment tu te qualifies? Tes élèves, ils sont cool avec toi?
4: Bah écoutez, moi j'ai pas de soucis, j'espère être cool et puis surtout j'espère donner l'envie d'apprendre la physique chimie, donner le goût aux sciences.
2: Évidemment la chimie. Alors on va s'intéresser à ta rencontre avec Damien et on va comprendre s'il y a eu la chimie. Bah oui quand même, bah oui. Bon, la rencontre avec Damien s'est produite pendant votre rectorat, donc déjà on devrait vous appeler docteur. Il était dans un labo, à l'autre bout du couloir. Et toi, tu venais utiliser sa centrifugeuse. Oui, parce que on fait de la centrifugeuse. Juste pour le voir comme ça, c'est le moyen que tu avais trouvé pour venir assez souvent dans son labo, même si tu ne centrifugeais rien du tout, en fait.
4: Exactement, je mettais de l'eau je traversais le couloir comme ça, je pouvais rester 10 minutes, un quart d'heure dans le labo là-bas pour le séduire.
2: C'est toi qui l'as dragué.
1: Eh ben c'est bien.
4: Exactement.
2: Et ça a marché.
4: Ben ça a marché, je m'en suis bien sortie.
2: Ouais. 23 ans que vous connaissez, tu l'as dit, 21 que vous êtes mariés. Alors vous avez même failli vous multiplier. Ouais. Parce que vous êtes parti à l'île Maurice, hein, on l'a dit tout à l'heure, voyage de noces. On papote comme ça avec un couple qu'on a rencontré. Qu'est-ce qu'ils vous ont proposé?
4: Ah ben voilà, ils nous ont carrément proposé ben voilà, d'échanger pendant le voyage de noces.
2: Tu pars tous quoi. Truc classique.
4: Voilà, exactement, ça leur posait pas de problème. Donc oui. Un petit peu surprenant, voyage de noces. Mais voilà, ils veulent un jeune couple qui venait de se marier aussi. Donc,
2: en même temps, t'es prof de physique, donc physique...
1: Non mais enfin, t'es pas parce que t'es prof de physique que t'es obligé de partouzer avec le premier couple venu.
2: Bon, et alors, t'y as pas été. J'imagine tu n'y as pas été, quoi. Voilà.
1: Mais elle va pas te le dire, enfin, ça te regarde pas.
2: Bah, elle nous en parle.
1: Elle en parle, elle est obligée d'aller jusqu'au bout d'en parler.
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0: Zaz, qui sera au festival Meule Bleue à Cahors le 11 septembre, mon sourire. Nous retrouvons Lionel d'ici Provence et Mélanie d'ici Drôme Ardèche qui ont eux aussi le sourire avec Valérie Damido et Eric Bastien. C'est le bingo final. Auriez-vous fait mieux qu'eux? C'est à vous de jouer. Écoutez bien votre radio ici.
1: Nous sommes au taquet avec Lionel. Il paraît que tu as un trèfle à quatre feuilles que ta fille t'a trouvé. C'est magnifique ça, moi.
2: Oui, tout à fait. Ouais.
1: Elle a de la chance. Moi, j'en ai jamais trouvé. Hein, donc, bon. Tu aimerais déjeuner, si tu le pouvais, avec Adèle, la chanteuse.
2: Ah oui. Ah oui.
1: Vraiment. On adore.
2: Ça, c'est un rêve.
1: Alors, tu l'emmènerais déjeuner où?
2: Dans le Gers, pourquoi pas.
1: Allez, dans le Gers, bon, c'est vrai qu'on mange bien dans le Gers. Alors, on va faire le bingo ensemble. On va essayer de faire en sorte que tu marques le plus de points. Pour t'encourager, on va te mettre Coldplay que t'adores.
2: Oui, j'adore.
1: Alors, on espère que ça va t'encourager. Le bingo d'aujourd'hui, il est très simple. À mon top chrono, tu auras 10 secondes pour me citer un maximum de policiers, détectives célèbres qui sont de la fiction, livres, films, séries ou des gens réels que tu connais. Enfin, qui sont quand même célèbres. Hein. Bah oui. Voilà, va pas me citer le flic du bout de ta rue. Allez, un maximum de détectives, policiers célèbres, fictifs ou pas. Top chrono, 10 secondes.
2: Colombo, Arsène Lupin, Sherlock Holmes, Watson, Derrick, Commissaire.
1: Oui. Alors, je vais te prendre Lupin parce que il a été effectivement flic et voleur.
3: Ah ouais.
1: Donc, oui. Donc, je te prends ça fait 5.
3: Sherlock Holmes et Watson, vous prenez les deux.
1: Oh, bah, c'est les deux enquêteurs.
3: Ouais, il y en a un qui est médecin quand même. Hein.
1: Oui, mais ils enquêtaient. Pardon, je suis désolée. Ouais. Hein. Bon, il y avait Navarro, Rouletabille, Julie Lescaut, Emma Peel, Simon Templar, Jessica Fletcher, Benoît Blanc. Allez.
3: Non mais Mélanie, j'essaie de négocier pour toi. Hein. J'essaie de lui enlever des points, mais bon, voilà, il a quatre.
1: Oui, il a 4. Tu vois, ça aurait fait 5 avec Lupin, mais je...
3: C'est vous qui décidez. Vous le prenez ou vous le prenez pas?
1: Je le prends pas. Il a joué les flics, mais pour ses enquêtes.
3: Vous allez le regretter dans un instant.
1: Non, je vais pas lui prendre Lupin. Il a joué les flics, mais c'est pas un vrai flic.
3: Alors, 8-3, c'est le score. Pour ceux qui découvrent l'émission, le bingo, c'est une séquence qui vaut 10 points. Celui qui marque le plus de points encaisse 10 points. Ça veut dire que Mélanie, si tu vas au-delà de 4, le score qu'il a fait, donc 5, eh ben, tu gagnes et tu reviens vendredi, hein.
2: D'accord.
3: Ok.
1: Elle s'est endormie avec tes explications.
3: C'est vrai, un peu les chiffres et les lettres. Ouais, 70, allez. Ça. Bon, Mélanie, quand même une petite dernière histoire. Alors, comme ça, on se prend des PV et on est même championne des PV, hein.
2: Ouais, malheureusement, je suis assez costaud là-dessus.
1: Ouais. Tu te gares comme une patate, quoi.
2: Ben, ça arrive souvent. Soit je me gare comme une patate, ou alors, franchement, dans la Drôme, c'est limité à 80. Ben, j'appuie un peu.
3: Ouais, sauf que t'appuies sur une voiture qui n'est pas vraiment la tienne.
2: Ben, en fait, voilà, elle est au nom de mon mari. Donc, en fait, quand je perds les points, c'est Damien qui les perd.
3: Oui, un petit excès de vitesse, un petit flash, un petit rouge. Ben, monsieur perd ses points, puis madame va bien.
2: Madame va très bien comme ça.
3: Voilà.
1: Et voilà, bravo Damien.
3: Ouais, il doit être content quand même. Bon, allez, pour t'encourager, on a aussi du YouTube, dis donc.
1: Qu'est-ce que tu chantes bien.
3: Ouais, je sais. Et alors, j'adore moi, les séries des années 80 comme Mélanie. Vous connaissez ça?
1: C'est une 4 side. Genre, tu regardais 4 Size.
3: Ah ouais, je regardais 4 Size, ouais. C'était 3 meufs. Et il y avait un gars qui s'appelait Quentin. Et alors, les filles, elles lançaient comme ça leurs cartes. Ou Quentin, il lançait les cartes comme ça. Ou Mélanie.
1: Ferme Google.
2: Ah ouais.
3: Non, c'est pas vrai.
2: J'ai vu beaucoup ça, c'est vrai.
3: Ouais, bien sûr.
1: Allez.
3: En revanche, à H2O, oui, je peux faire mes Google, on est d'accord. Tiens, oula. Mélanie.
2: Oui.
3: L'instant est solennel.
1: Tu dois faire 5.
3: 10 secondes pour cela, pour me citer. Un maximum de hors-la-loi, de brigands, de voleurs célèbres, fictifs ou réels. Top chrono, 10 secondes.
2: J'ai Arsène Lupin, j'ai pas grand-chose. Waouh. Eh ben j'en aurais qu'un.
3: Regarde. Déjà, Barrow, Clyde, Parker, enfin voilà, Bonnie and Clyde.
1: Jesse James, la bande à Bono, Mesrine, Cartouche, Danny Ocean.
3: Les Raptou, Al Capone.
1: The Mask, le Joker.
3: Robin des Bois, Robin the Wood.
1: Oh là là.
2: Ah, mais j'ai été nul, hein.
1: Oh là,
3: Mélanie, tu ne marqueras qu'un point, donc tu n'encaisses pas les 10 points, donc c'est pour Yo-Yo, hein.

0: Vous écoutez ici Freddie Mercury, Living on My Own. Dans un instant, l'agenda de votre été et tous les bons plans dans votre région. Puis retour de la musique avec Michel Sardou sur votre radio ici.
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7: Ça démarre aujourd'hui les 3 jours de Neuville jusqu'à dimanche sur le terrain communal route du Vieux Moulin. Au programme, spectacle de danse, bal gratuit, bric-à-brac, marché de producteurs locaux et à l'ancienne. À noter que le feu d'artifice a été annulé en raison du risque d'incendie lié aux fortes chaleurs et à la sécheresse. Même principe pour la fête médiévale de Montmirail qui a lieu ce week-end. Sur Facebook, l'organisation annonce qu'en raison des conditions exceptionnelles de sécheresse, eh bien le spectacle nocturne Tout Feu, Tout Flamme, prévu le samedi soir à 22h30, n'aura pas lieu. Heureusement, la fête est maintenue avec combat de chevaliers, spectacle équestre, campements médiévaux, marché artisanal, restauration et buvette sur place. Vous habitez Sargé ? La commune vient d'annoncer son arrivée sur Instagram. Vous pourrez retrouver directement informations municipales, événements et animations, actualités de la ville, infos pratiques et bien plus encore. Pour suivre le compte, vous tapez @mairie de Sargé Le Mans 72 190 directement sur Instagram.
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0: Bienvenue si vous nous rejoignez, j'espère que vous allez bien à la maison, au travail ou en vacances. Bon courage si vous êtes sur la route. Bison futé, voie rouge aujourd'hui, voire noire dans le quart sud-ouest, dans le sens des départs. Ça va bouchonner. Michel Sardou, maintenant, pour vous accompagner dans les prochaines minutes. Être une femme sur votre radio ici.
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0: Être une femme, Michel Sardou dans la playlist d'ici. Valérie D'Amido et Eric Bastien sont maintenant avec Jean-Pierre d'Issy Touraine qui raconte la surprise qu'il a eue en voyant pour la première fois l'animal de compagnie de sa chérie. Et Lola d'Issy Armorique qui elle aussi a eu une surprise pendant l'émission. Je vous laisse découvrir laquelle.
1: Jean-Pierre et l'amour. Ah, l'amour et Jean-Pierre. Jean-Pierre et l'amour. Ça s'est passé d'une certaine façon un peu rigolote, le premier rendez-vous.
2: C'est-à-dire...
1: Eh bien les rats, parce que figurez-vous que notre ami Jean-Pierre a rencontré Dominique dans un site de rencontre, bim bam boum. Ils se sont vus dans un café, ils ont été ensuite au cinéma, et puis le week-end d'après, Dominique elle dit bah, « Jean-Pierre viens chez moi », et comme ça, bon bah voilà, on est chez Dominique, on se roule des pelles, et puis là qu'est-ce qui s'est passé Jean-Pierre ?
3: Eh bien il s'est passé qu'en fin de compte, s'est déplacé devant moi un petit truc que je me suis demandé quoi. J'ai dit, tiens, puisque c'est quelqu'un qui se promène, qui est tout petit. Et puis, peu de temps après, ben, sur l'épaule de ma conjointe, c'était un rat.
1: Ouais. C'était qui le rat ? Parce que c'est pas le rat de... Il vient pas de la rue, le rat.
3: Ah non, non, c'était un petit rat domestique qui appartenait à sa fille, en fin de compte, mais qui avait mal fermé la cage. Oh. Mais le rat avait l'habitude, hein. Avait l'habitude de venir se promener comme ça dans la maison, venir sur le canapé, venir sur son épaule. Eh ben, il a fait comme d'hab.
1: Ah oui, d'accord.
3: Très surpris, on va dire.
1: Ah bah oui, je comprends.
2: Moi, je fais une crise cardiaque, hein, direct. Hein. Alors, sur l'épaule, pendant que je suis en train de galocher ma meuf. Attends.
1: Oh, pendant que je suis en train de galocher ma meuf. Vas-y, mon frère. Vas-y, frère, pendant que je galoche ma meuf, il y a un rat qui arrive sur l'épaule. Ça va, ça se passe bien, Eric Bastien?
2: Ça va, tranquille, et toi,
1: ouais,
2: la baisse.
1: Tranquille, allez. Non, vas-y. Alors, vas-y, frère. Alors, c'était pas mal. Enfin, ça fait 13 ans que t'es avec Dominique. Ça t'a pas refroidi, le rat.
2: Ça va, tranquille.
1: Tranquille. Le rat, il est. Bon, bah, il a vécu longtemps, le rat. Ou il est toujours là, le rat. Ou comment ça se passe?
2: Il dure beaucoup d'enfants.
1: Non, parce que.
3: Ça vit pas très longtemps, un rat, en fait. Hein.
1: Ah oui. Presque... Moi, j'en ai eu un, ça a duré 5 ans, et après, ma mère l'a relâché pendant que j'étais en vacances dans la forêt.
2: C'est triste.
1: Ah bah, je te confirme, moi, j'avais ce rat, je l'adorais. Je l'avais sauvé du laboratoire de...
2: Et vous le vivez comment aujourd'hui, Valérie? Vous êtes allongée pour écoutez, en parler un petit peu? Françoise Dolto.
1: Non, ça va, je le vis bien. Ça, j'ai su la vérité 30 ans
2: tu
1: plus tard.
2: Tu recherches ce rat depuis des années.
1: Exactement.
2: À travers, je sais pas, moi, à travers moi ou d'autres.
1: Enfin, évidemment. Alors, notre ami Lionel, tu vas essayer de marquer 3 points avec la question à choix multiple. Je te pose la question, je te fais des propositions à mon top chrono. Tu auras 10 secondes pour me choisir ta propale. Alors attention, ambiance château. Ambiance château. Alors, quel château de la Loire est surnommé le château des dames? Amboise, Chenonceau, Chambord, le château d'Éric Bastien.
2: Bien sûr, immense.
1: Château de la Loire qui est surnommé le château des dames. Amboise, Chenonceau, Chambord, Bastien. Top chrono, 10 secondes.
2: Il y a plein de rats dans mon château.
3: Chenonceau.
1: Et c'est une bonne réponse. C'est un château construit en 1513 et c'est surtout des grandes figures féminines comme Diane de Poitiers ou Catherine de Médicis qui l'ont vachement remodelé, influencé. Bravo, 3 points pour toi. Tu as 4.
2: Lola qui a 2 points. Lola avec Issy Armorique, qui habite à Rennes, qui a 2 enfants, qui est divorcée, qui est super sympa, qui est championne du karaoké et qui nous a dit...
4: Ah
2: si, tu peux Lola. Lola qui nous a dit tout de suite en début d'émission, moi j'ai eu un crush pour un homme qui vit à Caen. Ah, oui. Alors j'aurais voulu te faire plaisir parce que je voulais qu'on l'appelle et je voulais qu'il t'encourage un petit peu. Écoute, impossible de le joindre. Donc voilà.
4: Bon, okay.
2: Bon, c'est pas grave. Lola, en tous les cas,
4: il décroche pas au 08, je pense.
2: Non, mais ça doit être ça. Bonjour Stéphane.
5: Bonjour.
2: Voilà.
5: Bienvenue.
2: Stéphane est à Caen. Marvin Gaye.
4: Super.
5: Salut Stéphane.
2: Oh Stéphane, dis-nous tout. Vous êtes jamais rencontré avec Lola?
5: Non, la rencontre est prévue ce week-end.
2: Wow.
1: Ça veut dire que Lola, si tu gagnes pour demain et que t'es qualifiée, tu pourras même aller à Bordeaux avec Stéphane.
2: Génial.
4: Mais tu sais pourquoi je joue pour lui? Parce qu'il adore les chevaux.
1: Voilà.
4: C'est pour ça que je joue pour lui, franchement.
2: Ouais, Stéphane, il y a un vrai crush là, ça se passe bien, t'as hâte?
5: Oui, c'est réciproque en plus.
2: Ce week-end, t'as envie et tout, toi aussi, t'es séparé, t'as envie de retrouver l'amour parce que la vie est belle, quoi. Voilà.
5: C'est exactement ça.
1: Les clichés et les poncifs que peut sortir.
2: Ils sont séparés, tous ces bêtises, évidemment.
4: On croise les doigts.
2: Bon, Stéphane, quel est le défaut principal de Lola, quand même, parce que
4: j'en ai pas.
2: Oui, tais-toi, tais-toi, retourne chanter. Stéphane, c'est quoi son défaut?
4: J'en ai pas.
5: Eh ben là, honnêtement, même en réfléchissant, je n'y en trouve pas là.
1: Oh là là, mais c'est l'amour.
2: C'est
1: l'amour, totalement l'amour.
2: Stéphane, il est trop fort. Bon, Stéphane, on te laisse parce qu'on va pas non plus
1: Voilà.
2: Mais merci d'avoir été avec nous en direct depuis
4: quand. Merci beaucoup,
5: bonne continuation.

0: porte. En tournée à partir de mars 2027, première date à Strasbourg, Sochaim et Dole, Zazie, peu importe, dans la bande-son d'ici. Faisons connaissance à présent avec Sébastien, d'ici La Rochelle, qui fait des trucs bizarres. Si, si, c'est bizarre, Valérie Damido pense la même chose. Et avec Corinne, fière, très fière d'être auvergnate, comme Éric Bastien sur votre radio ici.
1: Alors là, il va falloir que tu m'expliques. Parce que ta manie, c'est te caresser constamment les ongles et te tortiller les doigts.
2: Fait peur.
1: Peux-tu m'expliquer? Alors Kiki, c'est pourquoi?
3: Eh ben en fait, je pense que je me suis renseigné. Je pense que c'est pour canaliser un peu l'anxiété, le stress. Mon corps en fait fait que je me caresse constamment les ongles.
1: Ah oui, comme si. Mais attends, comme si tu les brossais, c'est ça?
2: Avec une lime?
3: Voilà, c'est ça. Tout à fait. Tout à fait.
1: D'accord.
2: Là, c'est ça. Ça, tu vois.
1: D'accord, mais c'est. Enfin, je veux dire, qu'est-ce qu'elle dit ta femme là-dessus? Enfin, je veux dire.
3: Eh ben ça l'énerve parce que je fais ça. Constamment, je fais ça en conduisant, en travaillant,
1: conduisant
3: tout le temps.
1: Mais comment oui, ça, en conduisant? Mais tu es fou!
2: Non mais on est dans le domaine, on y est là, hein. Je crois qu'on y est là. Hein.
1: Oui, on est quand même...
2: Dans le X-Files là. Hein.
1: Attends, mais on va rester dans le X-Files justement, parce que il paraît que ton talent inutile, c'est faire sortir de la fumée de tes cigarettes par l'oreille.
2: Et comment c'est possible?
3: Oui, alors c'est pas reproduire, hein, mais c'est quand effectivement j'étais un peu plus jeune, après une otite, j'avais dû avoir une perforation du tympan. Et en fait, je sais pas si vous êtes déjà passé le nez pour faire sortir, pour faire voilà. Ben en fait, c'est le conduit ORL. Alors donc du coup, les spécialistes là, clairement, ils vont tirer la sonnette d'alarme. Mais effectivement, je me suis aperçu par inadvertance quand j'étais plus jeune et que je fumais. Que la fumée, bah, effectivement, par le conduit, arrivait à sortir par l'oreille.
1: Ah d'accord, mais depuis, tu t'es fait opérer, ça va mieux là.
3: J'ai arrêté, oui, effectivement. Bon, après, ça m'a dépanné pendant quelques soirées, parce que je faisais quelques paris.
2: Le gars est fou, quoi.
3: Ils n'étaient pas du tout certains que je puisse le faire. Et puis du coup, bah, ça m'a permis de gagner quelques paris à ce sujet-là.
1: Ok, bon, bah, écoute, ma petite cheminée, on va tout de suite marquer le deuxième point. Ma cheminée oléronaise. Alors, écoute bien la deuxième question, vrai ou faux, ne fais pas sortir de fumée par tes oreilles. Écoute bien, le tout premier réveil ne permettait pas de régler l'heure à laquelle il sonnait. C'est-à-dire que le premier réveil inventé, on ne pouvait pas régler l'heure à laquelle il sonnait. Est-ce que c'est vrai? Est-ce que c'est faux? Top chrono, 5 secondes.
3: À mon avis, je pense que c'est une info, je dirais vrai.
1: Eh bien, tu as bien raison. Parce que le tout premier réveil mécanique inventé au 18e sonnait toujours à heure fixe, sans possibilité de réglage. Donc, c'était pensé pour que les ouvriers ayant des horaires fixes se lèvent. Voilà, pas de grasse mat. Très bien, 2 points pour toi.
2: Ouais. Bah écoute, tu repars vite avec ta fumée, là, on y retourne, tu sors.
1: Oh, mais hein, ça suffit.
2: Allez, hop, avec sa fumée.
1: Fais bien attention, parce que moi j'ai le bras long sur Fort Boyard, je vais te faire kidnapper et te foutre avec les tigres.
2: Ouais, faites gaffe, je vais aller chercher vos araignées préférées. Je sais très bien que c'est pas votre truc, ça. Hein, allez voir Valérie Damido sur YouTube en combat à main nue avec des araignées. Vous allez voir, vous allez rigoler. Corinne, nous on est des Auvergnats, on nous la fait pas, nous les araignées, on les mange avec les dents, nous les araignées. Quand même pas. Bon, qu'est-ce que tu fais dans la vie, Corinne?
4: Je suis secrétaire.
2: Bah écoute, c'est pas grave, tu peux lire avec le sourire. T'es secrétaire dans quoi?
4: Avec le sourire. Ouais,
2: non, bah, j'entends, je te taquine. T'es dans quoi, on peut savoir? Dans quelle administration?
4: Je suis dans des pèses poids lourds dans des louvages.
2: Ouais, tu peux le dire avec le sourire aussi. Hein. Bon, tu voulais être vétérinaire quand tu étais petit, tu voulais même être archéologue, dis donc.
4: Alors... Oui, j'aurais bien aimé.
1: Alors... oui, mais ça c'est... Oui, parce que...
2: Bah, tu peux fouiller Terre de Feu, l'Auvergne, les volcans, tu peux faire ton Indiana.
4: Oui, on peut aller à l'Antésie pour faire la pub, tiens.
2: Par exemple, au Puy-de-Dôme, avec le petit train, le petit gris, à 1493 mètres de hauteur, un truc comme ça.
1: Bienvenue sur Ici Auvergne.
2: 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Tu fais de la marge, bon ça c'est normal, parce qu'en Auvergne, voilà, on a compris, il y a plein de balades.
1: Bien sûr.
2: Voilà. Ça. Mais bon, allez, il n'y a pas que l'Auvergne, il y a aussi la République Dominicaine. Corinne, elle aime voyager. Normal.
1: Bah c'est sûr qu'elle aime mieux le soleil de la Rebdom que...
2: Hein, tu y as vu des baleines et t'en vois pas en Auvergne des baleines?
4: Ah non, oui, après c'est des autres baleines, mais c'est pas des baleines.
2: Ah, c'est sûr qu'avec deux truffades, on devient vite une baleine, hein, merde. Bon, sinon t'aimes bien te balader en France. C'est quoi les régions que t'aimes bien, à part l'Auvergne? Parce qu'il y en a d'autres.
4: J'aime bien l'Ardèche, je suis comme Valérie.
2: Ouais.
1: Ouais.
4: Et j'aime bien tout ce qui est Camargue aussi, hein.
2: Ah, la Camargue, ouais.
1: C'est beau,
2: ouais.
1: La Camargue.
2: Languedoc-Roussillon, ouais. La Normandie, bien évidemment. Juste avant de jouer, on parlait de l'Ardèche. N'oublions pas cette statue, hein, Andromardèche, du côté de Montélimar. 6,50 m de haut depuis le 18 janvier. Elle est érigée.
1: Le maire de Montélimar est en train de m'appeler sur mon portable.
2: Valérie D'Amido, érigée.
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0: Tu peux préparer le café noir Eddie Mitchell sur votre radio ici. Peut-être que vous aussi, vous êtes en train de préparer le café ou le déjeuner même. D'ailleurs, si vous aviez le choix, avec qui aimeriez-vous partager un repas? Marie d'ici Brésisel a déjà fait son idée, que l'on découvre dans un instant avec Valérie Damido et Eric Bastien sur votre radio ici.
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5: Ici, nous sommes avec Marie qui a un point, Geoffrey qui a deux points, Marie qui vit à la Capelle Bonance dans l'Aveyron. Et Marie, on lui a demandé avec qui elle aimerait déjeuner. Si elle devait déjeuner avec une célébrité, elle déjeunerait avec lui.
6: Avec un Anglais.
5: Avec un Anglais, exactement, avec Sting. Alors, tu l'adores, il paraît, hein?
7: Ouais, je l'aime beaucoup, ouais.
5: Ah, tu as raison, on adore ses chansons, on adore la personne. Mec très engagé, magnifique. Et alors, il paraît que tu l'as vu dans les arènes d'Orange.
7: Ouais, c'était il y a plus de 2 ans et c'était extraordinaire.
5: Ah bah oui, c'est beau les arènes d'Orange en plus.
7: Ouais.
5: Ouais. La meuf est encore en train de rêver. Elle est en train de rêver.
7: Que c'est vrai en plus.
5: Bah bien sûr, elle le voit, le petit blond super mignon là qui chante et tout.
6: Il est hyper sympa en plus.
5: Il est très
6: gentil.
5: Très sympa.
6: Et il parle français.
5: Et il parle un peu français. Alors, est-ce que tu aimes la chanson en général? Est-ce que tu fais des karaokés? Est-ce que tu écoutes beaucoup de musique?
7: En général, oui.
5: Parce que là, c'est le moment où on va te demander qui chante. C'est-à-dire qu'il va y avoir deux personnes qui vont s'enchaîner, deux artistes. Ce ne sont pas des Français, ce sont des internationaux, je préfère te prévenir.
6: Et
5: ces deux artistes vont s'enchaîner, il faut que tu me les trouves pour marquer un point par artiste. Attention, okay. Écoute bien.

0: Ah, c'est pas enchaîné, oui, pardon. Alors, c'est à dire quoi comme.
1: Les Bee Gees.
2: Ah oui, Bee Gees.
0: Magnifique, les Bee Gees. How deep is your love? 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Da-da. Moi, j'en ai dansé des slow, j'en ai roulé de la pelle là-dessus.
2: Ah, t'en as roulé de la galoche là-dessus.
0: Ah
2: hein.
0: Là là.
2: Ah, mais bien sûr.
0: Et voici ta deuxième artiste.

0: chère.
1: C'est qui?
2: Tracy Chapman.
0: Oh là là, oh là là, mais qui sont forts. Talking about a revolution now.
1: Et bravo, ça fait 3 points pour Marie.
3: Ah, c'est que des titres qu'on écoute au moins une fois par jour, hein, sur ici. Dis donc, Geoffrey, pareil qu'on lance des couteaux. Mais qu'est-ce que c'est de cette histoire? Qu'est-ce qu'il y a? Tu es collectionneur de couteaux?
4: Oui, j'aime bien les couteaux, oui, c'est vrai.
3: Ouais, enfin,
4: mais je ne suis pas lanceur de couteaux.
3: Enfin, t'as quelques couteaux, mais tu utilises toujours le même, qui est un couteau de Nontron. Alors, c'est quoi le couteau de Nontron?
0: C'est quoi, oui.
4: C'est un couteau qui est fabriqué à 20 km de chez moi, avec un joli manche en buis, et voilà.
3: Enfin, il est surtout réputé comme étant le plus vieux couteau de France. Voilà, donc c'est quand même, c'est pas n'importe quel couteau.
1: Mais t'en as combien, des couteaux?
4: Oh, une vingtaine, trentaine.
3: Oui, on n'irait pas chez lui faire un petit tour, hein, le soir dans la forêt.
1: Agathe, si tu nous écoutes et que tu es en danger, n'hésite pas à nous appeler.
3: Elle a des fourchettes, donc il n'y a pas de problème. Bon, allez, Geoffrey, on parlera de ta rencontre avec Agathe tout à l'heure, mais nous allons jouer à présent avec deux chansons. C'est pareil pour toi, hein. Il n'y a pas de français, c'est que des titres que l'on connaît. Tu les reconnais, ça vaut deux points. Voici le premier.

0: Allez, on y va, top chrono. Qui chante?
1: UB40 ou je sais pas comment on prononce en anglais.
0: UB40.
2: Mais c'est...
0: Ah mais c'est ça, c'est UB40, c'est ça?
2: Ah oui.
0: C'est une bonne réponse. Bon, je ne sais pas, j'avais noté UB40. Mais bien sûr, UB40. Oh là là.
2: Oui, c'est UB40.
0: Et nos auditeurs ont tellement de talent. Bah, voici
2: évidemment.
0: Le deuxième titre pour toi pour marquer un deuxième point.

0: Allez, qui chante? On y va pour 5 secondes.
1: 10.
0: Ah, rien que ça. Geoffrey.
2: Là, c'est plus compliqué. Ah. Aucune idée. Je sais pas du tout.
0: Il nous a quitté il y a pas longtemps en plus. Joséphine, le 22 décembre dernier, c'est Chris Rea.
1: Eh oui, Chris Rea. Ça fait 3 points pour Marie, 3 points pour Geoffrey.
3: C'est pas mal, hein?
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De Palmas tombé. Et voilà, les meilleurs moments de Tech sont terminés pour aujourd'hui. Nous retrouvons Valérie Damido et Eric Bastien lundi avec d'autres candidats pour parler cuisine, par exemple, ou encore moto et Pascal Obispo sur votre radio ici.

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1: Très bonne fin de semaine avec votre radio ici. Il est 13h. Le journal Morgane Guillaumard.
2: Dans l'actualité, aujourd'hui, le chassé-croisé des vacanciers, bison futé, voie noire sur les grands axes, chargé aussi dans les trains. Ça ne va pas être simple vers la Normandie. Le retour à la maison pour des dizaines de milliers de sinistrés après l'incendie XXL en Gironde. Vous entendrez ceux pour qui l'attente est encore longue. Une pétition pour laisser un peu de répit aux animaux dans les forêts brûlées. Et un succès pour l'Odyssée, au cinéma oui, mais pour les livres audio aussi.
1: Et plus que quelques heures avant le départ en vacances.
2: Et dès aujourd'hui, bison futé voie noire dans le sens des départs dans le sud-ouest et rouge ailleurs. Pour le traditionnel chassé croisé entre juilletistes et haussiens, ce moment où l'on voit les maisons secondaires sur nos côtes reprendre vie, de très nombreux vacanciers parisiens arrivent comme ces trois copines rencontrées par Fanny Imbert.
3: Elles surveillent l'heure sur leur téléphone et comptent les minutes pour Léa, Charline et Sarah. C'est le dernier jour de travail avant le départ.
4: Dernière ligne droite, là, il faut rien lâcher. On donne tout, dernière ligne droite. On parle plus que de quelques heures avant le départ en vacances. C'est imminent.
5: On a eu la canicule à Paris, le travail, on n'en peut plus. On a envie d'être en vacances, en fait.
6: Mais on les attend comme jamais. C'est-à-dire que tout le monde est fatigué.
5: On est cinq copines d'enfance. On part en van pour faire un van trip dans le Pays Basque. Entre filles, il n'y a pas de plus à accepter.
6: On descend à Espelette pour commencer. On va aller faire un peu de rando. Et ensuite, on va aller plutôt du côté mer pour satisfaire celles qui sont plutôt dans l'ambiance surf et plage.
5: Moi, je mise quand même sur une descente en Espagne pour manger un peu de tapas, mais on verra.
3: La préoccupation du moment, c'est que tout tienne dans la

0: Les bouchons sur la route des vacances que l'on vous a mis sur notre site ici.fr. Et pour ceux qui partent en train, le trajet risque d'être perturbé par une grève à la SNCF. Ce mouvement concerne les lignes normandes. Des trains supprimés dans les deux sens entre Paris et Le Havre, Caen, Cherbourg ou encore Évreux. Les conducteurs et contrôleurs pointent le management toxique de la direction locale. C'est ce que dénonce Tom Kubler, membre du syndicat Sudrail.
1: C'est un mouvement vraiment atypique parce que c'est pas un mouvement syndical. Alors nous, bien sûr, à Sudrail, on le soutient très fortement. Ça émane vraiment de la base du collectif. C'est un ras-le-bol de tous les collègues. Toujours plus de productivisme, de l'autoritarisme, voilà, avec des sanctions, avec si on va pas dans leur sens, c'est des sanctions. On réclame des journées moins productives. On reste des êtres humains. Donc justement, on puisse se reposer. Là, il y a eu les gestions de canicules catastrophiques avec des lieux de découcher sans clim. Et il n'y a plus de dialogue social. Il y a vraiment, nous, à Paris, il n'y a aucun dialogue social. Il y a des conducteurs qui étaient passionnés par le métier et aujourd'hui, ils ont réussi à dégoûter tout le monde.
2: 21 départements sont toujours en vigilance orange canicule.
0: Et avec ce soleil, la sécheresse est très forte. Les fleuves et les nappes phréatiques sont presque à sec, au point de manquer d'eau potable dans certaines communes, comme à Cuisery, en Saône-et-Loire, Paulina Aubel.
3: Hier soir, le téléphone de Chantal a sonné.
4: C'est un appel que nous avons eu sur notre fixe.
3: Au bout du fil, un message de la SOR préenregistré.
5: Demandons à tous les usagers de réduire immédiatement leur consommation d'eau et de supprimer tous les usages non indispensables. Dès que le niveau d'eau sera revenu satisfaisant, cette limitation des usages de l'eau pourra prendre fin.
3: Chacun est donc invité à raccourcir les douches, ne plus laver sa voiture, limiter l'arrosage, des habitudes que Jean-Paul avait déjà largement adoptées.
6: On récupère l'eau de lavage des légumes et on arrose les fleurs avec. Si tout le monde n'ouvre pas le robinet, il n'y aura pas de coupure.
3: Ces messages ont aussi provoqué beaucoup d'inquiétudes parmi les habitants. En mairie, le téléphone n'a pas arrêté de sonner, selon Carole Deliot, première adjointe.
7: Parce que beaucoup ont reçu les appels, les SMS de la SOR, comme quoi il y aurait des coupures imminentes. Certaines personnes âgées ont pris peur. Donc, je leur dis à toutes, on fait attention à vous, on prend soin de vous.
3: Les élus assurent que si des coupures d'eau devaient intervenir, les personnes les plus vulnérables recevraient des bouteilles d'eau. Frédéric Chaloin, le maire de Cuisery, insiste sur la nécessité d'un effort commun.
8: On entend souvent au niveau de la population les gens dire oui, mais chaque année on nous dit ça, mais non, cette année c'est vraiment sérieux, il faut vraiment le prendre au sérieux. Chaque goutte d'eau compte, prend tout son sens.
3: La commune a d'ailleurs déjà arrêté d'arroser son stade et tous ses massifs fleuris pour montrer l'exemple.
0: Et en plus des zones en vigilance canicule, 10 départements du centre et de l'est sont placés par Météo France aujourd'hui en alerte orange aux orages.
2: 13h05, les sinistrés des incendies en Gironde continuent de rentrer chez eux.
0: Oui, la préfecture donne son feu vert pour deux nouvelles communes, Biganos et Audange. Plus de la moitié des 224 000 résidents et touristes délogés depuis le début de l'incendie ont déjà pu rejoindre leur logement. Et par conséquent, à Bordeaux, le parc des expositions, transformé en centre d'accueil depuis le début de l'incendie, se vide peu à peu depuis hier soir, Marie Boéda.
2: C'est l'heure du dîner. Le dernier dans cette immense hall espère Jocelyne et Claudette, 75 et 80 ans. L'une d'Arès, l'autre d'Andernos, rencontrés ici. Leur lit de camp à quelques centimètres de distance. Ceux d'autour sont vides.
9: Bah c'est bizarre parce que nous, on vivait à 7 là. Il y avait des gens qui étaient là avec leur chat. On mangeait ensemble, on allait chercher les repas ensemble. Bon, c'est vrai que là, maintenant, c'est plus calme. Mais bon, moi, je suis contente pour eux. Ils sont rentrés chez eux.
10: Pour nous, ça nous fait un peu quand même, parce qu'on se dit, mais on est encore là, et puis les autres sont partis.
2: Une volontaire de la réserve citoyenne racle un plat de salade de riz servi aux bénévoles et aux derniers évacués. Elle balaye du regard la salle presque déserte.
11: Par rapport au début de semaine, c'est vrai que ça fait quelque chose. Hein. Quand ils ont annoncé au micro que tous les gens pouvaient repartir chez eux, ou la plupart, il y en a qui ont applaudi, il y en a qui ont crié de joie, et il y en a qui ont pleuré.
2: Elles ont toutes été formées à ce type de catastrophe, mais là, c'était réel, pour la première fois, confie-t-elle. Alors Mathilde, volontaire aussi, souffle un petit moment.
12: C'est un peu la redescente. Après, on sait qu'on a aussi beaucoup de rangements à faire. On a de renvoyer des nourritures qui n'ont pas été consommées. Puis ben, après, on ira dormir. Une vraie nuit complète.
2: Des caisses en plastique, des bordes de couvertures, d'oreillers ou de vêtements. Des dons qui seront distribués aux associations.
0: La Gironde rend aussi hommage aux deux pompiers morts à Mérignac sur un feu de forêt il y a 10 jours. Une minute de silence a été respectée ce matin dans les casernes du département. Et ce méga-feu en Gironde provoque aussi beaucoup d'émotions précautions et certains en profitent. Des personnes mal intentionnées se font passer pour des pompiers et organisent des faux appels aux dons. Des campagnes de soutien lancées sur les réseaux sociaux, mais aussi en porte-à-porte. Les pompiers de Gironde portent plainte après plusieurs cas recensés dans le département. Et dans

0: Des forêts brûlées, de nombreux animaux ont été délogés de leur habitat naturel, à l'image de cette biche fuyant les flammes en Gironde et dont la vidéo a fait le tour des réseaux sociaux, à tel point qu'une pétition citoyenne prend de l'ampleur. Elle demande l'interdiction de la chasse dans tous les massifs forestiers touchés par les incendies Gabin-Bocquet.
1: Pas de fusil sur les cendres. Une pétition lancée après l'incendie de Fontainebleau par un citoyen engagé, Bruno Valentin. Pour lui, la forêt a besoin de paix pour guérir.
2: Il faut que vraiment on décale la chasse au moins pendant 3 ans pour que la nature, les animaux aient la possibilité de vivre le calme de ces animaux qui ne savent plus où aller, qui ne savent plus où se cacher, qui ont perdu leur terrier, coincés parfois par des grillages mis par l'humain. Donc il faut refaire vivre cette forêt.
1: Il demande donc un périmètre de non-chasse autour des zones brûlées, le temps que le cycle de reproduction des animaux reprenne naturellement sans être traqué. Mais selon les études scientifiques, les ongulés comme le cerf ou le chevreuil, en grand nombre, empêchent la bonne régénération des forêts. Églantine Goucotin est ingénieure forestière.
3: C'est les jeunes pousses qui sont préférées par les ongulés. Les jeunes pousses, c'est la forêt de demain. Les ongulés n'ont plus ou très peu de prédateurs naturels. L'homme, en fait, a chassé le loup des massifs forestiers. À créer un déséquilibre et potentiellement un accroissement des ongulés.
1: Selon la spécialiste, il faudrait donc mieux miser sur la protection des loups, des prédateurs naturels, pour retrouver un équilibre dans les populations et protéger les forêts.
0: Cette pétition en ligne a déjà recueilli près de 324 000 signatures.
4: L'adaptation de l'Odyssée par Christopher Nolan, c'est le succès de cet été.
0: Oui, et pas seulement au cinéma. Depuis la sortie du film, le phénomène se propage aussi aux adeptes du livre audio, Adrien Serrière.
5: Aide-moi à rentrer chez moi.
6: Chez Spotify, on n'avait jamais vu pareil engouement en matière de livres audio. Les écoutes de l'Odyssée d'Homère en France ont bondi de 750% dans les jours qui ont suivi la sortie du film de Christopher Nolan.
7: En fait, l'engouement, il ne faiblit pas du tout, il s'accélère.
6: Jérémy Amselem est directeur des partenariats éditeurs au sein de Spotify Europe.
7: Mais aussi sur d'autres titres, évidemment l'Iliade, donc les lecteurs font le voyage à l'envers. Donc ils vont vers l'Iliade après avoir lu, écouté l'Odyssée.
8: Chant 2. Télémaque, dès l'aube.
6: Les lectures, comme cette traduction de Philippe Jacotet ou cette autre version incarnée par des pensionnaires de la Comédie française.
9: Pourquoi tant de rancune, ô Zeus ?
6: Attirent très majoritairement les moins de 40 ans. Et notamment les hommes, un fait rarement observé chez Spotify.
7: Il y a 60% de l'audience qui est masculine. Donc on est content de voir ça, non pas qu'on soit content que les hommes lisent plus que les femmes. Mais c'est vrai que c'est plus difficile de les amener au livre, c'est quelque chose qui est su.
6: Et ce n'est pas la première fois que le cinéma dope les écoutes de livres audio. Le Comte de Monte Cristo, L'Étranger ou encore la série Lupin avaient également créé des vagues de nouveaux lecteurs et audio-lecteurs.
0: L'Odyssée qui a déjà fait plus de 3 millions d'entrées en France. Ça sera, fera partie de vos lectures. Cet été, il y a des L'Odyssée à 4
4: ans. Oui, pourquoi pas. Alors, je pense que je vais déjà aller voir le film.
0: Et puis, faut commencer par ça.
4: Exactement. Et puis, oui, bah, ça peut être une très bonne idée, effectivement. Merci, Morgane Guillaumard. Au prochain rendez-vous avec l'info à 14h sera toujours avec vous. Il y a des destinations de week-end ou de vacances qui sont idéales à vélo. C'est le cas de l'île de Ré, où ici La Rochelle nous emmène dans une minute sur votre radio ici.
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4: En vacances ou en week-end, c'est plus agréable de profiter à pied ou à vélo et de laisser la voiture au parking. Aujourd'hui, nous avons la destination parfaite pour cela. Nous partons sur l'île de Ré avec un parcours à vélo qui vous fera découvrir entre autres les marais salants, mais pas seulement.
14: Quand on pense à l'île de Ré, on pense à ses grandes plages de sable fin, ses huîtres, ses charmantes ruelles, ses maisons blanches, le phare des baleines. Mais moi, j'ai envie de vous faire découvrir Ray la Blanche. Blanche comme ses marais salants et sa luminosité. Cette découverte de l'île, je vous la propose en employant le moyen de transport idéal ici, le vélo. Et à la fin de cet épisode, vous saurez pourquoi les ânes de l'île de Ré portent traditionnellement des culottes. Je m'appelle Chloé Bidet, je suis animatrice à Issy-La Rochelle. Et j'adore me balader sur l'île de Ré, à vélo, car c'est un territoire qui dévoile de jolis secrets. Observer la nature, immortaliser sa lumière, ses couchers de soleil. Aujourd'hui, on va donc sortir des chemins classiques pour se retrouver en pleine nature, comme j'aime le faire avec des amis ou ma famille. Bienvenue dans Partir, l'île de Ré à vélo, sur la piste des marais salants. Notre point de départ, c'est la flotte, à 10 km du pont de l'île de Ré, juste après Rivedoux plage. Parmi les 10 villages de l'île de Ré, celui-ci dégage un charme particulier. Ces ruelles où on aime se perdre pour profiter des maisons blanches aux volets verts et ces jolies roses trémières qui grimpent le long des murs et des façades. Son petit port avec ses voiliers traditionnels vous dépaysera à coup sûr. Vous pourrez profiter des terrasses pour prendre un café ou un verre avec la sensation d'être les pieds dans l'eau. Pour se plonger pleinement dans l'ambiance de l'île, je vous recommande donc d'abandonner la voiture au profit du vélo. Il existe plusieurs parkings à la flotte pour laisser votre voiture à la journée. Le parking Sainte-Catherine, le parking des Marais, Chauffour ou encore la Clavette. Comptez 10 euros pour la journée. Mais avant d'enfourcher votre bicyclette, faites un tour au marché de la flotte. La place du Vieux Marché a un charme authentique et nous fait remonter le temps. Les étals attirent les visiteurs depuis plus de 200 ans. C'est d'ailleurs un marché qui vit tout au long de l'année. Alors profitez-en pour déguster un café torréfié sur l'île. Vous en trouverez au Café Rété, juste avant l'entrée de la place. Une halte s'impose également au Piège à Gourmands. Vous pourrez déguster quelques josettes, des choux garnis de crème. Leur spécialité, ce sont les babas. Mais revenons à notre escapade. Si vous n'avez pas de vélo, vous n'aurez pas de mal à en louer un. Pas moins de 6 boutiques vous attendent à la flotte en haute saison et certaines sont même ouvertes à l'année. Vous pourrez aussi louer un vélo électrique ou des vélos cargo si vous partez avec de jeunes enfants. Pour une journée de location, comptez entre 12 et 18 euros en moyenne par vélo, à partir de 30 euros pour un vélo électrique. Des plans des pistes vous seront donnés, mais vous pouvez aussi utiliser l'application gratuite GéoVélo. Vous êtes prêts ? Nous allons remonter l'île de Ré par le nord en empruntant la piste cyclable. 15 à 20 minutes seulement sont nécessaires pour faire une première halte à Saint-Martin, la capitale. C'est un véritable décor de carte postale. Son port authentique, ses ruelles, ses remparts Vauban inscrits au patrimoine de l'UNESCO. Je vous conseille ensuite de poursuivre votre trajet le long du littoral en direction de la commune de Loye. Vous profiterez des embruns du bord de mer, mais n'oubliez pas la crème solaire et les chapeaux. Mais je vous ai promis de vous faire découvrir un lieu qui n'est pas dans tous les guides touristiques et qui va vous permettre d'en savoir plus sur l'un des savoir-faire indissociables de l'île de Ré.

0: sommes maintenant devant l'écomusée des Marais Salants de Loye. Cette petite maison au bord de la route est au cœur de l'ambiance saline. Les marais s'étendent à perte de vue et les oiseaux profitent de ce havre de paix. Des oies bernaches, avocettes, hérons, échasses. Selon la saison, vous profiterez d'un joli spectacle. Posez votre vélo et poussez la porte de l'écomusée. Ici, vous serez immergé dans l'univers des marais salants grâce à des maquettes et des expositions. Si vous avez un peu de temps, l'idéal est de réserver une des visites guidées. Pour en apprendre plus sur les usages du sel et son histoire, plusieurs types de visites s'offrent à vous. Selon la saison, vous allez voir différents paysages et pratiques. Au printemps, c'est le nettoyage et la préparation des bassins. Pendant l'été, la récolte. Dans tous les cas, la visite permet de faire le tour des différents bassins jusqu'à la mer. C'est une balade très agréable. Le marais fait plus de 2 hectares et le parcours s'étend sur 800 mètres. Ici, l'évasion est garantie. J'adore observer le bal des oiseaux marins, mais aussi des oiseaux des marais salés. Et cerise sur le gâteau, vous allez aussi pouvoir goûter votre environnement. Les guides vont vous apprendre à reconnaître et dénicher les plantes comestibles comme la salicorne et l'aubione. Si vous avez des questions, n'hésitez pas à échanger directement avec les sauniers. D'ailleurs, avant d'arriver dans nos assiettes, comment se différencie la fleur de sel du gros sel dans les bassins? J'ai posé la question à Benoît Poitevin, le directeur de l'écomusée des Marais Salants.
1: Quand le sel va atteindre à peu près 250 à 300 grammes de sel par litre d'eau, suivant la température de l'eau, on va avoir formation de cristaux qui vont s'amalgamer entre eux pour former le grain de sel. Et là, le gros sel va se déposer sur le fond d'argile, puisque tous ces marais, tout l'ensemble du nord de l'île de Ré, c'est de l'argile. Et suivant les conditions météorologiques, le vent et le soleil, la fleur de sel va cristalliser à la surface de l'eau. Et donc, la deuxième tâche du saunier, en fait, ça va être de récolter la fleur de sel en premier, bien sûr, et le gros sel ensuite au fond. Le gros sel contenant un peu d'argile est un peu gris. La fleur de sel, elle, elle est blanche puisqu'elle n'a jamais touché le fond d'argile, elle est restée à la surface de l'eau.
0: Ce que je trouve fascinant dans ce travail des marais salants, c'est que tout est fait à la main. Les sauniers utilisent un simouci, une grande perche de 5 mètres qui va leur permettre de tirer le gros sel. Les manches en bois ont laissé place à de la fibre de carbone plus légère, ce qui leur permet d'aller plus vite et d'avoir un mouvement plus efficace. Pour la fleur de sel, c'est une sorte de grande cuillère, la lousse, qui va la récolter très délicatement à la surface de l'eau.
1: Un saunier sur un marais moyen dans l'île de Ré, donc il va, dans les bonnes années, il va pouvoir faire entre 80 et 100 tonnes de gros sel, donc tout seul, comme un grand. Donc ce sel, il ne va pas rester dans l'eau, il faut le sortir, il faut le porter. Et donc, ce n'est pas des bodybuilders les sauniers, mais il faut tout de même avoir quelques muscles.
0: De quoi susciter quelques vocations. D'ailleurs, vos enfants vont pouvoir devenir sauniers d'un jour grâce à une visite sur réservation pour les 6-12 ans. Comptez 10 euros. Ils manipuleront l'argile, feront une chasse au trésor et repartiront avec leur propre sel récolté. Et si vous désirez en acheter, pour moins de 2 euros, vous aurez 1 kg de gros sel. Vous en trouverez un peu partout, y compris en vente libre, en bord de piste cyclable.
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0: Autour de nous, il n'y a pas que les marais salants. Vous pouvez aussi déguster les produits de la mer grâce à l'ostréiculture. D'ailleurs, saviez-vous qu'il existe des crevettes de l'île de Ré? La crevette impériale est aussi élevée dans les marais. Elle se consomme du mois de juillet au mois de novembre. À deux pas du musée, faites donc une pause dégustation à la cabane du Fenot. Et pour accompagner vos huîtres ou vos crevettes, je vous conseille un vin du domaine Arica. Toujours avec modération, bien sûr. Marine et Simon vous accueillent juste derrière l'écomusée, au cœur de leur vigne. Reprenons notre vélo et la piste cyclable. Nous quittons Loye et les marais salants en direction du village voisin, la Couarde-sur-Mer. Je vous conseille de vous arrêter au restaurant Le Balaou pour ses délicieux acras. Une touche d'exotisme supplémentaire au cœur de l'île. Sur le chemin, ouvrez l'œil, vous pourrez apercevoir des ânes en pleine nature. Rappelez-vous de notre énigme. Pourquoi les ânes portent-ils la culotte ? Jadis, ils étaient utilisés dans les marais pour la récolte du sel. Mais les insectes venaient les perturber. Les ânes n'ont pas de muscles réflexes sur leurs pattes, ce qui les oblige à taper sans arrêt des pieds pour se libérer des mouches et des moustiques. En 1860, une habitante de l'île de Ré a l'idée d'habiller son âne pour le protéger en lui faisant une culotte. Et cette habitude est restée. C'est devenu une tradition. Si vous avez un peu de temps devant vous, si votre week-end n'est pas terminé, j'ai une dernière idée pour vous. Nous allons justement rencontrer ces ânes. Encore quelques coups de pédale et nous arriverons au Bois-Plage pour visiter une asinerie savonnerie.
3: Un seul savon. Un savon qui n'a pas d'odeur, qui est nature. Le lait d'ânesse que j'incorpore est bio. Je mets du karité, je mets l'huile de coco, je mets de l'huile d'olive qui va apporter de la dureté au savon.
0: Nous sommes chez Régis Léo, à la savonnerie de l'âne en culotte située au nord du Bois-Plage. Pendant des années, il a baladé les enfants à dos d'âne au parc de la Barbette à Saint-Martin-de-Ré. Depuis peu, il a ouvert sa ferme au public. En immersion avec les ânes et baudets du Poitou, il nous parle de son activité. Régis fabrique son propre savon au lait d'ânesse. Un savon sans allergène, sans odeur, sans huile essentielle. Les ânes avaient disparu de l'île de Ré suite à la mécanisation du travail dans les marais salants. Et s'ils ont été réintroduits, c'est grâce au père de Régis, André. Une mère de famille lui demande si pour la kermesse de l'école, il est possible de faire venir un âne en tenue d'époque, en culotte. André accepte. Et c'est l'effervescence. Un engouement qui se confirme en 1988 avec l'inauguration du pont. Les ânes défilent en tenue traditionnelle et sont victimes de leur succès. C'est la naissance des balades à dos d'âne qui vont transporter des générations d'enfants pendant plus de 30 ans.
3: En fait, dans l'île de Ré, c'est plus les ânes. Les gens se les sont appropriés. C'est comme une équipe de foot, c'est quand même vachement valorisant. Ça, j'adore. Et puis, ouais, chaque naissance, c'est vraiment une joie, quoi.
0: Sur le chemin du retour, en reprenant la piste cyclable en direction de la flotte, vous repasserez devant les fortifications de Saint-Martin. Et là, arrêtez-vous pour prendre en photo ces baudets du Poitou au pied des remparts. Ils sont trop mignons. Mais ce beau cliché, vous le ferez quand vous viendrez.
4: Sans faute, merci Chloé Bidet d'ici La Rochelle pour cette visite à vélo de l'île de Ré. Partir est un podcast ici en réécoute sur l'appli ici. N'hésitez pas à aller découvrir d'autres destinations qui vous donneront envie de voyager, de vous évader. Lundi, par exemple, nous irons dans la Creuse pour un week-end dans les pas de Claude Monet et des impressionnistes. Musique, maintenant avec un des plus grands succès d'Elton John. George Michael ferait partie des chœurs et Luc Besson aurait eu l'idée d'un de ses personnages fétiches du même nom grâce à cette chanson. 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

0: Bonne Nikita, j'ai été ravie d'être avec vous à l'heure du déjeuner. Je vous retrouve lundi à partir de 12h05 pour les meilleurs moments d'Otake avec Valérie Damido et Eric Bastien. En attendant, je vous souhaite un très bon après-midi sur votre radio locale ici.
1: 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Si vous habitez Montval-sur-Loire jusqu'à la fin août, donc jusqu'à la fin des travaux du réseau de chaleur, les places en zone bleue situées sur le parking de l'hôtel de ville de Château du Loir deviennent des places classiques. Vous n'avez alors pas besoin de disque de stationnement et la limitation à 2 heures est suspendue. Comment se rafraîchir à petit prix? La mairie d'Allonne a lancé le dispositif piscine à 1 euro pour tous les habitants. L'objectif, permettre à tout le monde d'avoir accès à un endroit pour piquer une tête à un moment où la chaleur frappe très très fort en Sarthe. Et vous avez peut-être vu passer l'info comme quoi la piscine avait fermé ses portes mercredi à cause d'un début de feu. Rassurez-vous, ça a été maîtrisé et la piscine est bien ouverte. Et puis toujours au Mans, en raison des fortes chaleurs, les déchetteries adaptent leurs horaires jusqu'à demain. Les déchetteries habituellement ouvertes le matin seront ouvertes de 7h à 13h45. Celles habituellement ouvertes de l'après-midi seront fermées.
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ses débuts en solo pour notre début d'après-midi ensemble sur Ici Mène, Jean-Louis Aubert, avec Juste une illusion. Soyez les bienvenus, Arthur Palumbo, je vous accompagne pour passer un bon vendredi sous le soleil, idéal pour bien terminer la semaine. Ici Mène, c'est votre radio locale en Sarthe avec de l'actu, les toutes dernières infos pratiques, de la bonne humeur en compagnie de Tom Vanier qui vous a tendu le micro pour connaître vos petits plaisirs de l'été et de la musique, vos chansons préférées et des nouveautés. Et des nouveautés comme ce titre, Escroc par Marine, qu'on adore et que vous allez aimer, j'en suis sûr.

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1: Je m'endors. Mais sinon, le reste, c'est intéressant.
2: C'est un événement incontournable l'été, le Tour de France. Bon, qui ne passe pas souvent en Sarthe, et c'est bien dommage, mais justement, ça représente quoi le Tour de France pour vous?
3: J'ai un petit peu moins le temps de suivre, mais c'est vrai que oui, le Tour de France, on le dit souvent, c'est le Tour de France, mais c'est aussi le Tour de la France, de voir autant de paysages, de belles villes, de châteaux, de belles petites bourgades de campagne, c'est quelque chose que j'aime. Donc on regarde pour l'aspect sportif, c'est vrai, mais aussi pour l'aspect patrimoine. Et c'est quand on regarde le Tour de France qu'on se rend compte à quel point notre pays est beau.
1: Moi, le Tour de France, ça m'évoque des gens qui attendent beaucoup sur le bord de la route pour voir 10 minutes des vélos. Mais par contre, je trouve que c'est une belle course. Ça fait visiter nos terroirs, nos villages, etc. Et même à la télé, ça met en valeur notre coin, quoi. Enfin, notre coin, la France.
4: C'est un événement populaire. Il y a des super belles images. On voit sur les retransmissions télé les images, les châteaux, les champs. Finalement, on a vraiment un très très beau pays.
2: Il y a les amoureux du Tour d'un côté, mais il y a aussi les autres, ceux pour qui le maillot jaune n'a pas vraiment de saveur.
5: Pour moi, le Tour de France, c'était principalement mon grand-père qui s'endormait devant, et c'est un peu resté à ce stade-là.
6: Tour de France, ça m'a jamais regardé. Pourtant, je fais du vélo très souvent avec mon grand-père, mais j'ai jamais trop regardé. C'est parce que ouais, ça m'intéresse pas trop de regarder ça. J'ai jamais trop suivi depuis que je suis petit. Je suis surtout le foot et tout, et une fois que t'es dedans, quand t'es petit, tu suis plus tard, voilà.
7: Répondre non, ce serait pas vrai, parce que je regarde que la fin, que l'arrivée et les étapes de montagne.
8: C'est pour quelle raison?
7: Je m'endors.
1: Mais sinon, le reste, c'est intéressant.
2: Le Tour de France, on en pense quoi l'été? Vous regardez pas?
9: Mais rien à cirer.
2: Bon, bah, au moins, ça le mérite d'être clair. Le Tour de France, ça reste quand même super chouette. Mais bon, vous voulez pas passer en Sarthe un petit peu? Enfin, je sais pas. Je vais peut-être lancer une pétition.
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0: tout léger, un style qu'il maîtrise à la perfection, Benabar, avec quoi qu'on dise. On termine l'heure en musique avec l'une de ces voix, de ces artistes qu'on aime tant, Madame France Gall, dans quelques instants. Vous avez très bien fait de choisir Issimène pour vous accompagner.
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1: Ici même, merci beaucoup d'être avec nous. Il est 14h et tout de suite les informations.
2: Après l'incendie XXL en Gironde, la préfecture autorise aujourd'hui le retour des habitants évacués à Biganos et Audenge, ainsi que vers les campings de Lacano. Un retour à la maison possible dans 11 communes en tout. Après 9 jours de lutte contre les flammes, le feu n'est pas fixé, mais il est contenu par les pompiers. Une minute de silence a été respectée ce matin dans les casernes du département pour rendre hommage aux deux pompiers morts à Mérignac il y a 10 jours. La circulation des trains va pouvoir reprendre demain au sud de Bordeaux. Elle était interrompue depuis dimanche en raison des feux de forêt. En revanche, de nombreux trains entre Paris et la Normandie sont supprimés ce week-end en raison d'un appel à la grève à la SNCF. Week-end de chassés croisés sur la route des vacances, bison futé, foie noire dans le sens des départs dans le sud-ouest et rouge ailleurs. Il y aura du monde sur les grands axes partout demain et jusqu'à dimanche. Un homme a été placé en garde à vue à Paris après s'être introduit muni d'un couteau au ministère de la Santé ce matin. L'homme est entré dans les locaux, il a sorti son arme sans verbaliser de menace. Emmanuel Macron demande au ministre de l'Intérieur de renforcer les contrôles à la frontière avec l'Espagne alors que le pays fait face à une vague migratoire exceptionnelle. Ces derniers jours, environ 60 000 personnes ont passé la frontière entre le Maroc et la petite enclave de Ceuta en Espagne. 10 départements du centre et de l'est de la France sont placés en vigilance orange aux orages aujourd'hui par Météo France. 21 départements restent placés en vigilance orange canicule.
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1: On respire en Sarthe ce vendredi après-midi. La vigilance jaune pour canicule est levée et les quelques nuages présents cet après-midi vont peu à peu laisser leur place à un grand soleil. Le pic de chaleur est passé. Les températures reviennent dans les normales de saison. Dans la moitié nord de la Sarthe, de Ciel-Guillaume a vibré 27, à Pont-Valin également 27, à Saint-Calais, Malicorne et à La Flèche 28, au Mans 28 aussi, et à Château-du-Loir, les maximales 29 degrés.
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0: bon son des cuivres, le funk, le groove nous emporte. That's the way I like it. Casey and the Sunshine Band. Vous avez dansé? Eh bien, désormais, on va chanter sur Ici Même. Trois chansons françaises à la suite arrivent. Femme, je vous aime, Julien Clerc. Le prochain rêve, un joli duo tout nouveau entre Grand Corps Malade et Stilto. Et Tandem par Vanessa Paradis.
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0: clip tout en noir et blanc de 1991, Tandem par Vanessa Paradis. Si vous avez besoin d'infos pratiques, Issy-Mène vous en donne tout de suite trois qui devraient vous aider.
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0: Le réchauffement climatique touche bien la Sarthe et a beaucoup de conséquences. Par exemple, le bassin de l'Aune, dont dépend la commune de Riaudin, est désormais classé en niveau crise, le plus haut niveau d'alerte sécheresse. Des dispositions ont été prises pour protéger au maximum l'eau. Dès aujourd'hui, l'arrosage des jardins et espaces verts, le remplissage des piscines ou encore le lavage des véhicules et des façades sont interdits. Autre impact néfaste, la pullulation d'espèces comme le frelon asiatique, menaçant pour les personnes se trouvant à proximité d'un nid, mais également pour les abeilles essentielles à la biodiversité. Si vous trouvez un nid de frelon, n'approchez pas et ne tentez pas de le détruire vous-même. Faites appel à un professionnel qualifié pour l'enlever en toute sécurité. Et dernière conséquence de cette chaleur, à Guesselard, la course d'orientation organisée par l'espace de vie sociale du Val-de-Sarthe est annulée. Évidemment, on ne peut que vous conseiller de bien rester au frais en ce moment et le plus important, de prendre soin de vous.
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0: toute la puissance et l'émotion en même temps de Claude Dubois sur le blues du Businessman, composition de Michel Berger pour l'opéra rock Starmania. On a encore de beaux et bons morceaux à venir sur votre radio locale ici même. Trio Magique, Frédéric Goldman Jones, Boulevard Désert avec Carbone ainsi que Supertramp, vos chansons préférées et toute l'actu à 15h.
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1: Ici Maine, merci beaucoup d'être avec nous. Il est 15h et tout de suite les informations.
2: Le trafic ferroviaire peut reprendre dès demain au sud de Bordeaux. Il était interrompu depuis une semaine en raison des méga-feux de forêt en Gironde. Toujours dans le sud-ouest, le retour à la maison est autorisé pour des dizaines de milliers de personnes. Les habitants de deux communes supplémentaires peuvent rentrer chez eux. Il s'agit de Biganos et Audange, ainsi que les campings de Lacano. Une minute de silence a été respectée ce matin dans les casernes du département pour rendre hommage aux deux pompiers morts à Mérignac il y a 10 jours. Des bouchons tout le week-end sur la route des vacances. Bison futé, voie noire aujourd'hui dans le sens des départs dans le sud-ouest. Les grands axes seront chargés partout demain, en ce traditionnel week-end de chassé-croisé entre juilletistes et haussiens. Sur les rails aussi, c'est compliqué. La circulation des trains entre Paris et la Normandie est fortement perturbée ce week-end. C'est lié à un mouvement de grève des contrôleurs, conducteurs et agents qui dénoncent le management toxique de la direction locale. La France renforce les contrôles à la frontière avec l'Espagne après l'arrivée massive de migrants dans l'enclave espagnole de Ceuta. Au moins 60 000 personnes ont passé la frontière entre le Maroc et le nord de l'Espagne en quelques jours. Cet afflux fait suite à des rumeurs d'une ouverture de la frontière espagnole. À ce stade, on compte au moins 34 morts. Alerte aux orages sur une grosse partie du centre et de l'est de la France. 10 départements sont placés en vigilance orange et 21 départements restent concernés par l'alerte orange à la canicule.
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1: On respire en Sarthe ce vendredi après-midi. La vigilance jaune pour canicule est levée et les quelques nuages présents cet après-midi vont peu à peu laisser leur place à un grand soleil. Le pic de chaleur est passé. Les températures reviennent dans les normales de saison. Dans la moitié nord de la Sarthe, de Ciel-Guillaume à Vibray, 27. À Pont-Valin, également 27. À Saint-Calais, Malicorne et à La Flèche, 28. Au Mans, 28 aussi. Et à Château-du-Loir, les maximales, 29 degrés.
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0: Une de ces voix dont on ne se lasse pas tant elle est pure et belle, Terence Trent D'Arby avec Sign Your Name. Si vous venez de nous rejoindre, vous êtes au bon endroit et surtout au bon moment. Parce que là, tout de suite, ce sont les trois chansons françaises à la suite. Mécano, une femme avec une femme, Christophe Maé, la lune, et Daniel Balavoine, le chanteur. Bienvenue sur Ici Men.
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0: chansons préférées sont sur votre radio locale Ici Mène. Et les dernières infos pratiques aussi, on vous en donne tout de suite 3.
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2: Ça démarre aujourd'hui les 3 jours de Neuville jusqu'à dimanche sur le terrain communal route du Vieux Moulin. Au programme, spectacle de danse, bal gratuit, bric-à-brac, marché de producteurs locaux et à l'ancienne. À noter que le feu d'artifice a été annulé en raison du risque d'incendie lié aux fortes chaleurs et à la sécheresse. Même principe pour la fête médiévale de Montmirail qui a lieu ce week-end. Sur Facebook, l'organisation annonce qu'en raison des conditions exceptionnelles de sécheresse, eh bien le spectacle nocturne Tout Feu, Tout Flamme, prévu le samedi soir à 22h30, n'aura pas lieu. Heureusement, la fête est maintenue avec combat de chevaliers, spectacle équestre, campements médiévaux, marché artisanal, restauration et buvette sur place. Vous habitez Sargé ? La commune vient d'annoncer son arrivée sur Instagram. Vous pourrez retrouver directement informations municipales, événements et animations, actualités de la ville, infos pratiques et bien plus encore. Pour suivre le compte, vous tapez @mairie de Sargé Le Mans 72 190 directement sur Instagram.
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0: La reine incontestée du disco de la fin des années 70 et des années 80. She works hard for the money, Donna Summer. Et on ne s'arrête pas là, on continue la musique sur Ici Même. Etienne Dao, le dernier duo entre Pascal Obispo et Marc Lavoine, sans oublier Richie Poveri. Et même si c'est en italien, vous connaissez les paroles et la musique, j'en suis sûr.
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1: ICI-MEN, merci beaucoup d'être avec nous. Il est 16h et tout de suite, les informations.

0: Un hommage rendu ce matin en Gironde aux deux pompiers morts dans l'incendie de Mérignac il y a 10 jours. Une minute de silence a été respectée dans toutes les casernes du département. Et après le méga-feu parti de Somos, la préfecture autorise le retour à la maison pour des dizaines de milliers de personnes dans deux nouvelles communes, à Biganos et Audange, ainsi que dans les campings de Lacano. Le feu n'est pas fixé, mais il est contenu par les pompiers. Le feu repart en revanche dans le Var, sur l'incendie du Gros Bessillon, qui était pourtant considéré comme fixé. Une reprise localisée, attisée par un mistral violent et avec des sautes de feu. Plusieurs quartiers et un camping sont en cours d'évacuation dans le centre du département. Le Var, qui fait partie des 21 départements en vigilance orange canicule, 10 départements du centre et de l'est de la France sont eux en alerte aux orages aujourd'hui. Emmanuel Macron demande le renforcement des contrôles à la frontière entre la France et l'Espagne, alors que le pays fait face à une vague migratoire exceptionnelle. En quelques jours, 60 000 migrants ont franchi illégalement la frontière entre le Maroc et l'enclave espagnole de Ceuta, ce qui provoque une crise diplomatique européenne. Certains évoquent une potentielle suspension de l'Espagne de l'espace Schengen. La circulation des trains va pouvoir reprendre demain au sud de Bordeaux. Elle était interrompue depuis dimanche à cause des feux de forêt. En revanche, circulation ferroviaire perturbée entre Paris et la Normandie ce week-end en raison d'un appel à la grève. Et puis en ce week-end de chasse et croisée sur la route des vacances, bison futé, voie noire aujourd'hui dans le sens des départs dans le sud-ouest.
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2: On respire en Sarthe ce vendredi après-midi. La vigilance jaune pour canicule est levée et les quelques nuages présents cet après-midi vont peu à peu laisser leur place à un grand soleil. Le pic de chaleur est passé. Les températures reviennent dans les normales de saison. Dans la moitié nord de la Sarthe, de Ciel-Guillaume à Vibray, 27. À Pont-Valin, également 27. À Saint-Calais, Malicorne et à La Flèche, 28. Au Mans, 28 aussi. Et à Château-du-Loir, les maximales, 29 degrés.
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0: Mourir sur scène, une reprise de Dalida par Jennifer. Soyez les bienvenus sur votre radio locale, ici Maine. On passe un après-midi musical ensemble avec U2, Benjamin Biolay, Indochine, Freddie Mercury, les Jackson 5. On vous glissera aussi quelques infos pratiques. Et sur ici Maine, on fait aussi des découvertes en Sarthe. C'est le rendez-vous de l'été, une semaine A, où on suit Maxime Bonhomé qui nous amène dans des lieux uniques sartois. Alors aujourd'hui, on prend la direction du nord de la Sarthe à Sillé-le-Philippe, un lieu à part de notre patrimoine, Maxime.
1: Benoît Dorès, le propriétaire, est notre guide. Arrivé en 2020 dans ce lieu, on prend le temps de s'asseoir quelques minutes avec lui pour qu'il nous raconte encore un peu plus l'histoire, à la fois du château, mais également de ce camping pas comme les autres.
2: Nous, on fait partie de la chaîne des Castels. Donc c'est le même concept. Hein.
1: Saint-Malo, Tours, Caen, Lisieux, Granville ou encore Calais ont aussi leur château-domaine avec camping.
2: Et historiquement, ce sont les propriétaires de châteaux qui se sont vite rendus compte que ça coûtait un petit peu de sous d'entretenir un domaine comme celui-là et qui ont eu l'idée de créer une chaîne de camping pour permettre de faire vivre et d'entretenir les bâtiments, les domaines. Et c'est ce qui plaît aux clients, c'est-à-dire de pouvoir rentrer dans les châteaux, visiter les châteaux et d'avoir accès à des châteaux, ce qui n'est pas commun pour tout le monde.
1: En France, on estime à peu près 1000 châteaux qui sont abandonnés sur quelques 45 000 qu'en compte le pays. Certains sont à vendre sans réussir à trouver un nouveau propriétaire.
2: Alors, on se sent responsable et surtout, on est responsable de la continuité, c'est-à-dire de la transmission, que ce soit aux enfants s'ils veulent reprendre, que ce soit à d'autres personnes qui potentiellement ont la même philosophie que nous, parce que ça aussi c'est important de céder à des gens qui pensent comme nous, qui font comme nous, qui feront comme nous. Alors après ils feront globalement ce qu'ils veulent, mais en tous les cas, on va essayer, nous, si on doit céder et pas aux enfants ou pas à la famille, on va essayer de trouver des repreneurs qui sont dans la même veine que nous.
1: Pour rassurez-vous, Benoît Dorès et sa femme n'ont pas prévu de vendre pour l'instant. Ils se sentent extrêmement bien en Sarthe. Aujourd'hui, d'ailleurs, est-ce qu'ils se considèrent comme châtelains?
2: Pour ma femme, c'est pas vraiment un château parce qu'il n'y a pas de douve autour. Voilà, il n'y a pas de douve et il n'y a pas de petite tour. Donc, c'est pas vraiment un château pour elle. On va dire que c'est une très grosse maison bourgeoise. Voilà. Alors on nous demande si on a assez souvent on nous demande si on a une particule comme on habite dans un château. Donc je dis non. On n'a pas de particules.
1: Benoît Dorès qui avec sa femme donc tiennent le château de Chanteloup, un domaine où vous pouvez passer d'ailleurs une partie du mois d'août, hein. Il reste encore quelques places, n'hésitez pas, dépaysement assuré. Dernière info, vous serez accueilli par un chien tout mignon, il attend juste de la compagnie d'autres animaux, alors si vous en avez, ils sont acceptés.

0: 1987, l'époque où les Irlandais de U2 étaient très engagés pour défendre de nombreuses causes, notamment l'unité de leur pays. Ils le faisaient en musique « Where the streets have no name ». Vos artistes préférés arrivent dans les prochaines minutes. François Feldman, Indochine et Benjamin Biolay avec son tout dernier titre qui sent bon l'été. Et toute l'actu à 17h sur votre radio locale ici même.
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0: 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Si vous habitez Montval-sur-Loire jusqu'à la fin août, donc jusqu'à la fin des travaux du réseau de chaleur, les places en zone bleue situées sur le parking de l'hôtel de ville de Château-du-Loire deviennent des places classiques. Vous n'avez alors pas besoin de disque de stationnement et la limitation à 2 heures est suspendue. Comment se rafraîchir à petit prix? La mairie d'Allonne a lancé le dispositif piscine à 1 euro pour tous les habitants. L'objectif, permettre à tout le monde d'avoir accès à un endroit pour piquer une tête à un moment où la chaleur frappe très très fort en Sarthe. Et vous avez peut-être vu passer l'info comme quoi la piscine avait fermé ses portes mercredi à cause d'un début de feu. Rassurez-vous, ça a été maîtrisé et la piscine est bien ouverte. Et puis toujours au Mans, en raison des fortes chaleurs, les déchetteries adaptent leurs horaires jusqu'à demain. Les déchetteries habituellement ouvertes le matin seront ouvertes de 7h à 13h45. Celles habituellement ouvertes de l'après-midi seront fermées.
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0: Pascal Obispo et Francis Cabrel, il faudra que pleuve l'amour. C'est le cas aussi lors de l'été. Alors on profite d'un dîner entre amoureux, version Fred Ballard et ses joyeuses drills dans l'humour en tube.
1: Oui, un homard sauce tomate, il avait du poil aux pattes.
2: Ah bah oui, mais ça c'est ce qui fait tout le charme des dîners d'été, hein. Coquillages et crustacés au menu avec option effleurage de grand bête et les surprises qui vont avec, hein. Mais Fernandelle le sait, l'appétit vient en mangeant et quand arrive le plat de résistance, l'excitation est au summum. Ou presque.
1: Oui, une sorte de plat aux nouilles, on aurait dit une andouille, félicite. Je m'offris une chipelotte et l'empaumé l'échalote. Félicite. Une poire et des gaufrettes, seulement la poire et des plettes. Félicite.
2: Oui, alors c'est vrai que c'est souvent au dessert hein, que ça passe ou ça casse. On a eu le temps de sonder ça ou son partenaire, mais pas toujours de digérer ses travers. Donc, même si Félicine ne conclut pas ce soir, d'après Samuel Bambi, il y a quand même de l'espoir.
3: Les hommes et les femmes en couple, on est différents. Tu vois, nous les hommes, quand on sort avec une meuf, belle ou moche, on sort avec une meuf, c'est tout. Vous, mesdames, quand vous sortez avec un mec, vous sortez pas juste avec un mec. Vous sortez avec tout un projet derrière. Il y a un business plan qui se met en place. Il y a une équipe digitale derrière. Et quand je dis équipe digitale, je parle de toutes vos copines qui nous espionnent sur les réseaux sociaux.
2: Ah, c'est sûr que du temps de Félicie, les amours d'été s'étaient vite emballés. Aujourd'hui, avant d'emmener sa dulcinée manger un homard avec du poil aux pattes, il faut être webmaster ou humoriste. Ah oui, parce que ça n'a pas changé. Séduire par le rire, ça marche à tous les coups.
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0: Freddie Mercury en solo, The Great Pretender. J'ai le plaisir de vous retrouver dans quelques minutes pour passer la fin de journée avec vous sur Ici Men, entre sport et loisirs. Juste avant, il y aura Mylène Farmer, les Jackson 5 et toute l'actu locale en Sarthe à 17h.
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1: Ici même, merci beaucoup d'être avec nous, il est 17h. Et tout de suite, place à l'information avec vous, Clara Vincent. Bonsoir Clara.
2: Bonsoir à tous. Si vous prenez la route, soyez prudents pour partir en vacances en ce gros week-end de chassés-croisés entre juilletistes et haussiens. Bison futé, voie rouge aujourd'hui dans le sens des départs en Sarthe et demain, ce sera même noir dans tout l'Hexagone, orange dans le sens des retours. À Coulaines, un homme est tombé du 6e étage d'un immeuble situé rue de Moscou. On l'apprend aujourd'hui, ça s'est passé mercredi dans l'après-midi. D'après le maire que l'on a contacté, il s'agit d'un habitant du Mans qui logeait chez un résident de l'immeuble. L'homme a été pris en charge par les secours rapidement. Toujours selon le maire, son pronostic vital n'est pas engagé. On n'en sait pas plus pour l'instant sur les circonstances de cet accident. À l'approche du week-end, la préfecture de la Sarthe interdit tout rassemblement festif de type free party. Elle communique sur les réseaux sociaux cet après-midi. Une mesure prise par arrêté de façon préventive, ce n'est pas la première fois. Elle entre en vigueur, cette mesure, à compter de ce soir, 18h, et ce jusqu'à lundi, 8h du matin. Les contrevenants risquent jusqu'à 1 500 € d'amende. Le festival médiéval de Montmirail annule son spectacle nocturne de demain soir. C'est en raison de la sécheresse et par souci de sécurité, indiquent ses organisateurs, afin d'éviter bien entendu tout risque d'incendie. Sachant que ce spectacle prévoyait notamment des feux d'artifice et des performances de jonglerie avec du feu. En revanche, le reste des festivités est bel et bien maintenu. La fête médiévale qui débute demain dès midi. Autre feu d'artifice annulé, celui de Neuvy-sur-Sarthe. On vous en parlait hier. La ville a pris cette décision là aussi pour éviter tout départ de feu et ne pas surcharger les pompiers déjà très mobilisés. La fête de la commune est sinon elle aussi maintenue. Ça commence d'ailleurs dès ce soir avec un loto. Et une cagnotte sera active pendant tout l'événement en soutien aux soldats du feu. C'est ce qu'a décidé la commune pour soutenir les familles et les sapeurs-pompiers. Une autre cagnotte pour les pompiers lancée par des Sartois qui, elle, connaît un vrai succès. C'était à l'initiative d'habitants de Sablé. Là aussi, on vous en faisait l'écho dans la semaine. Ces habitants ont lancé un appel aux dons matériels, des dons qu'ils iront bientôt distribuer sur place en Gironde. Alors pour le moment, la collecte est suspendue car ils ont eu suffisamment de choses pour l'urgence. Un convoi doit donc partir le 7 août, c'est-à-dire dans une semaine. Les habitants sont en relation avec des associations de Bordeaux comme la Croix-Rouge pour décider de la répartition des dons. Après 9 jours de lutte acharnée, ce feu en Gironde est désormais contenu, enfin, quoique toujours actif par endroit, fait savoir la préfecture. Préfecture qui a donc autorisé à la mi-journée le retour d'habitants chez eux dans 2 nouvelles communes du bassin d'Arcachon, ainsi que vers les campings de Lacano. Cela concerne plus de 20 000 personnes en tout. La circulation des trains au sud de Bordeaux et dans les Landes doit par ailleurs reprendre demain, fait savoir la SNCF. Allez, on termine sur cette heureuse nouvelle, 4 petits bébés guépards ont vu le jour au zoo de la Flèche. Alors ils ont un peu plus de 2 mois et cette naissance s'inscrit dans un programme de sauvegarde de l'espèce dont la population est en baisse. On revient dessus dans le journal de 18h.
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4: Oui, eh bien la météo est tout à fait clémente et même assez légère, je dirais, pour cette fin d'après-midi et pour la soirée, puisqu'on va avoir de belles et douces températures en raison des quelques nuages qui vont commencer à partir petit à petit. Et ce petit voile encore présent, notamment au Mans et ses alentours, va se dissiper peu à peu. Et donc on va avoir un beau et grand soleil avec de belles températures à Bonnétable. À ma mère, s'il va faire 24 degrés, on sera plutôt du côté de 25, un peu en direction.

0: un poids lourd sur la bretelle de l'échangeur. Donc soyez bien prudents si vous êtes dans le coin. On vous retrouve tout à l'heure, Clara.
1: À tout à l'heure.
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0: Pas besoin de se presser, c'est vendredi après-midi. Le retour du boulot, on le fait tranquillement, ensemble, et on le débute en douceur avec Michel Berger.

0: subtil mélange de cuivre, de basse, de piano pour nous faire bouger les princes des villes. Michel Berger sur Ici Mène.
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0: Bienvenue, installez-vous, prenez place, on va passer une très belle fin de journée ensemble. Ici Mène, c'est de l'actu locale avec les dernières infos pratiques en Sarthe, des découvertes comme la fête de la moisson à Piacé, de la bonne humeur et vos chansons préférées avec Johnny Hallyday, Laurent Voulzy, Phil Collins, Les Stranglers. On va en profiter tout au long de ce 17-18, mais d'abord, on découvre cette nouveauté Ici Mène, Je pense à vous, par Pierre Demer.

0: pense à vous, Pierre Demer, une nouveauté ici même.
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0: Le 17-18 où l'on vous donne des idées de sorties loisirs. Et demain, il y a un très chouette événement à Piacé, la fête de la moisson. Et on s'y rend tout de suite en compagnie de Claire, organisatrice dévouée à l'œuvre, pour nous accueillir. Bonjour Claire.
3: Oui, bonjour Arthur.
0: Alors voilà, alors forcément là, ces derniers préparatifs, j'imagine, c'est un peu branle-bas de combat.
3: Oui, tout à fait. Oui. On est beaucoup sur le terrain, on monte les barnums, on met les tables, voilà, on est à fond.
0: Bon, on est à fond en tout cas, et c'est un très bel événement, et ça commence dès le matin avec un marché artisanal.
3: Oui, c'est ça. Dès 9h le matin, on pourra accueillir les promeneurs sur un petit marché artisanal et voilà, des producteurs locaux pour passer une petite matinée sympa. Les jeux aussi seront déjà en place, notamment pour les enfants, pour les petits et les grands en fait.
0: Voilà, comme ça tout le monde y trouve son compte. Et puis ce qui va pouvoir être visible quand même, c'est un peu le cœur finalement de l'événement, c'est ces véhicules anciens.
3: Oui, alors on est très très contents. Aujourd'hui, ils ont commencé à mettre en route quelques vieilles machines, c'est très très impressionnant.
0: Et
3: voilà, le battage à l'ancienne, la démonstration de battage à l'ancienne aura lieu plutôt l'après-midi, même si le matin il y aura quand même quelques mises en route pour impressionner les petits et les grands.
0: Oui, ça c'est forcément chouette. Quel type de machine on va pouvoir trouver concrètement?
3: Alors c'est des vieilles batteuses, hein, en fait, voilà pour un battage à l'ancienne. Donc voilà, il y a des vieux tracteurs, des vieilles batteuses. Tout ça avec une exposition tout au long de la journée de vieilles machines.
0: Oui, c'est forcément aussi un peu de l'histoire aussi, c'est de la transmission aussi, ces fêtes-là, bien sûr, c'est de la convivialité, mais il y a quand même une notion de transmission pour les petits.
3: Et oui, nous, quand on a relancé le comité des fêtes à Piacé, donc c'était juste après Covid, voilà, on s'est un peu souvenu de cette première fête de la moisson qui avait eu lieu en 76 et qui avait lieu à Piacé tous les ans jusqu'au milieu des années 80. Et voilà, et là voilà, c'est un peu l'anniversaire, c'est un peu les 50 ans de la fête de la moisson. Donc voilà, c'est rendre hommage aussi à toute cette culture agricole. Voilà, ça nous tenait à cœur.
0: Et ça s'entend, en tout cas, ça nous fait plaisir et ça donne encore de bonnes raisons de s'y rendre. Et puis, si on a déjà bien profité de la journée avec ce petit marché artisanal, avec la démonstration, avec le battage, on peut quand même poursuivre la fête avec repas dansant.
3: Exactement, le soir on a organisé un joli repas sous barnum. Voilà, il y a melon jambon en entrée, cuisse de canard confite en plat, fromage notamment locaux, et puis un petit dessert d'une pâtisserie locale évidemment. Et voilà, la soirée se poursuit avec une super soirée dansante avec DJ.
0: Ah,
3: et
0: ça, c'est
3: chouette. Il reste un tout petit peu de place, hein. Il faut vraiment se dépêcher là. On est sur les derniers ajustements et ça continue d'appeler. Donc on essaie de contenter tout le monde, mais voilà, j'espère qu'il y aura de la place pour tout le monde.
0: Alors combien par personne?
3: C'est 25€ par adulte.
0: Ok.
3: Et après il y a un menu qui est ajusté pour les enfants avec notamment cuisse de poulet et qui est à 10€ pour les moins de 12 ans.
0: D'accord, comme ça on peut vraiment accentuer sur le côté famille et partage. En tout cas, ça
3: Exactement.
0: Nous a vraiment donné envie d'y aller. Merci beaucoup Claire d'avoir pris le temps, en plus avec tous ces préparatifs. J'imagine ça doit être un peu le feu aussi. Donc voilà, en tout cas, bon courage.
3: J'y retourne.
0: Bon courage et merci beaucoup Claire.
3: À bientôt.
0: Allez, à bientôt. Et la fête de la moisson, c'est demain. Piacé toute la journée, n'hésitez pas. Allez. Ce sont vos chansons préférées sur Ici Même. Celle-ci, elle est évidemment dans notre top de l'artiste, le monument, le mythe, Johnny Hallyday en duo avec Carmela.

0: Light par la superstar Taylor Swift qui nous accompagne pour cette fin de journée. À suivre, des infos pratiques sartoises et un morceau très, très doux de Laurent Voulzy.
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0: C'est l'été, alors on se détend, on est relax en compagnie de Laurent Voulzy. Et tout de suite, on regarde trois infos pratiques 100% sartoises.
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0: Le réchauffement climatique touche bien la Sarthe et a beaucoup de conséquences. Par exemple, le bassin de l'Aulne, dont dépend la commune de Ruaudin, est désormais classé en niveau crise, le plus haut niveau d'alerte sécheresse. Des dispositions ont été prises pour protéger au maximum l'eau. Dès aujourd'hui, l'arrosage des jardins et espaces verts, le remplissage des piscines ou encore le lavage des véhicules et des façades sont interdits. Autre impact néfaste, la pullulation d'espèces comme le frelon asiatique, menaçant pour les personnes se trouvant à proximité d'un nid, mais également pour les abeilles essentielles à la biodiversité. Si vous trouvez un nid de frelon, n'approchez pas et ne tentez pas de le détruire vous-même. Faites appel à un professionnel qualifié pour l'enlever en toute sécurité. Et dernière conséquence de cette chaleur, à Guesselard, la course d'orientation organisée par l'espace de vie sociale du Val-de-Sarthe est annulée. Évidemment, on ne peut que vous conseiller de bien rester au frais en ce moment et le plus important, de prendre soin de vous.
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0: Et parce qu'on prend le temps sur Ici Maine, autant se faire plaisir avec des choses que l'on aime. Rose, elle, a fait sa liste.

0: en douceur, la liste de Rose sur Ici Men. 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
3: Oui, bah tu sais, avec la méthode traditionnelle, on visse, on tire et hop, c'est ouvert. Hein. On perd pas la caution comme ça.
4: Pour obtenir ce son, il vous faut un tire-bouchon. Le tire-bouchon apparaît au XVIIe siècle, mais ce n'est qu'à la fin du XVIIIe siècle qu'il obtient une reconnaissance officielle. Le premier brevet est déposé en 1795 par un Anglais, Samuel Henshall.
5: Tu pousses le bouchon un peu trop loin, Maurice.
4: Le tire-bouchon se distingue par sa taille, sa forme ou sa matière. Depuis son invention, il a connu plusieurs versions.
6: Je vous ai compris.
4: Le Charles de Gaulle, le thé, le limonadier, le sommelier, il existe tout un tas de modèles et de créations. Une collection étonnante de plus de 1200 pièces se trouve au musée du tire-bouchon, situé au cœur d'un domaine viticole en plein Luberon.
7: Ici, les tire-bouchons sont présentés dans des vitrines comme des œuvres d'art, parce qu'en fait, ce sont des œuvres d'art.
4: En Bretagne, le tire-bouchon donne un autre son. Le tire-bouchon dans le Morbihan, c'est le train de l'été et des vacances en famille. Une seule ligne, sans correspondance, ce TER traverse la presqu'île de Quiberon et permet d'éviter les bouchons.
8: Ça t'embouche un coin, hein? Ça t'embouche un coin?
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0: Et demain, place à un objet essentiel pour le bivouac, une toile de tente. Allez, c'est le moment de jouer et on vous offre deux courses à K1 Speed. 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Lieu de légende pour s'amuser sur un circuit rapide, fun, c'est l'activité des vacances. 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Ça vous évite tout frais à avancer sur place, comme ça vous êtes tranquille, on pense à vous. Alors pour gagner ces deux places pour ces courses de karting et ces deux courses, une seule question. Dans quel film peut-on retrouver le héros Flash McQueen? Est-ce que c'est Cars ou est-ce que c'est Fast and Furious? C'est un Disney Pixar pour l'indice. 02 43 29 10 10. Et Yael vous accueille. Et puis on joue juste après Phil Collins. C'est cette nouveauté de Marine, Escroc.

0: et chanteur. Il a tout fait dans le film Buster, Phil Collins, avec ce doux morceau Too Hot. Allez, place au jeu.
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0: 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Et pour jouer aujourd'hui avec nous, il y a Déborah qui nous a appelé. Bonjour Déborah.
3: Bonjour.
0: Alors, vous n'êtes pas tout à fait sartoise, vous êtes de Noyon, mais c'est pas très loin quand même.
3: Non, c'est pas très loin, c'est à côté.
0: C'est à côté. Alors, pourquoi ici mène alors, vous nous écoutez?
3: Eh bien, suite à ma maman, du coup, qui m'a dit, tu vas adorer cette radio. Et effectivement, maintenant, je vous écoute tous les jours avec moi, en télétravail, au boulot, partout.
0: Ah bah, c'est chouette. Bah, en tout cas, content encore de cet appel et content que vous soyez avec nous, Déborah. Alors, vous jouez pour ces deux places, donc ces deux courses pour K1 Speed. Au Mans, vous avez déjà fait du karting, Déborah?
3: Oui.
0: Ah. Et donc, ça vous a plu? Vous êtes vous préférez plutôt aller très vite? Plutôt, on prend le temps d'être tactique?
3: Alors, moi, je suis très mauvaise, mais c'est pas grave. L'important, c'est de s'éclater.
0: Oui, je crois, dans le sens s'amuser, bien sûr. Hein, on prend évidemment.
3: Oui, oui, oui, non, ouais.
0: Et vous souhaiteriez y aller avec qui?
3: Avec mon amoureux.
0: Ah, avec votre amoureux, comme ça, une petite activité cool, ça peut être sympa. Bon, en tout cas, soyez bien prudents sur la route. On entend le radar de recul. J'espère que tout va bien sur la route.
3: Je me suis garée, c'est bon.
0: Bon, ben voilà, comme ça, soit vous êtes bien prudente et vous pouvez être concentrée pour la petite question que je vais vous reposer. Dans quel film peut-on retrouver le héros Flash McQueen? Est-ce que c'est Cars ou Fast and Furious?
3: Ouais, c'est Cars, mes enfants me tueraient si je me trompais quand même.
0: Est-ce que vos enfants vont vous tuer? On vérifie tout de suite. Envie, Déborah, tout va bien. Ouais, on peut souffler. Ouais, vous l'avez vu un paquet de fois, je pense.
3: Oh oui, on le regarde toutes les semaines, je pense.
0: Oh oui, oui, bah j'embrasse ma maman aussi qui l'a subi un paquet de fois aussi avec Nemo, si c'était le film, les films à la mode. Bon, bah du coup, ces deux courses, elles sont pour vous et votre chérie. Super.
3: Merci beaucoup.
0: Et puis, ça fait plaisir de vous les offrir en tout cas. Profitez-en bien. Re-bienvenue en Sarthe quand vous y passerez. Et puis, évidemment, bonne route surtout.
3: Et merci beaucoup, et merci à vous.
0: Et merci beaucoup, merci en tout cas de votre fidélité. Et faites comme Déborah, n'hésitez pas à nous appeler, voilà, 02 43 29 10 10. On joue ensemble toute la journée. Allez, on se retrouve dans quelques instants avec de la musique et un petit banger, comme même disent les jeunes, Golden Brown, les Stranglers.

0: son inimitable, celui des Stranglers, Golden Brown, sur votre radio locale, ici Maine. Et pour terminer l'heure, on profite de deux chansons françaises avec Soirée Mondaine, Oria, une nouveauté que vous allez aimer, j'en suis sûr, et puis Véronique Sanson, et une chanson sur sa drôle de vie, et bien sûr, toute l'actu locale à 18h.
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0: Une nouveauté ici mène la soirée mondaine. Doria, restez bien avec nous. On passe dans quelques instants au sport, mais juste avant, place à l'actualité locale et dans le monde.
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0: Ici mène, merci beaucoup d'être avec nous. Il est 18h. Et tout de suite, les informations avec vous, Clara Vincent. Bonsoir Clara.
2: Bonsoir Arthur, bonsoir à toutes et tous. Ils ne s'attendaient pas à un tel succès, ces habitants de Sablé qui ont lancé en tout début de semaine, on vous en parlait sur Ici Mène, une collecte pour venir en aide aux sinistrés de Gironde. Des dons matériels qui vont désormais, amener directement sur place. Virginie Marty-Roulois, qui a la première assurée cette collecte chez elle, s'est très vite retrouvée débordée.
3: On a reçu de tout, on a reçu de l'alimentaire, de l'eau, on a reçu beaucoup de vêtements. Et c'est surtout tous ces petits témoignages qui ont été écrits, parce que quand les personnes venaient, elles écrivaient un petit mot. Des enfants ont fait un petit dessin, une petite fille a apporté son doudou. Il y a une dame qui a fait 2 heures de route aller, 2 heures de route retour forcément, pour m'apporter tout plein de choses, des jouets, des jeux, des livres. On a tout de suite eu des appels de partout, ça ne s'est plus jamais arrêté. Les mercredis, je ne pouvais pas mettre un pas dans ma salle à manger, que les gens venaient encore, donc on a été obligé de pousser le canapé, pousser tous mes meubles qui étaient là, pour pouvoir remplir le salon, parce que même le bureau était plein.
2: Voilà, alors pour le moment, cette collecte de dons matériels est suspendue, hein, puisqu'ils en ont suffisamment reçu. Un convoi doit partir le 7 août prochain, c'est-à-dire dans une semaine. Virginie, qui est en relation avec les associations de Bordeaux, comme la Croix-Rouge, pour décider de la répartition de ces dons.
0: Autre élan de solidarité sartois envers les pompiers cette fois.
2: Oui, c'est à l'initiative du comité des fêtes de Neuville-sur-Sarthe qui a lancé une cagnotte à l'occasion de ces 3 jours de fêtes de la commune, qui débutent d'ailleurs ce soir. Manière pour les organisateurs de témoigner leur reconnaissance aux pompiers. Ils ont d'ailleurs décidé, hier, d'annuler leur traditionnel feu d'artifice pour éviter tout départ de feu. La Sarthe qui repasse en risque modéré concernant ces risques incendies. Le département était jusqu'à présent placé en risque sévère. C'est grâce notamment à une légère baisse des températures, mais la vigilance reste de mise, insiste bien la préfecture, au vu, dit-elle, de l'état de sécheresse très avancé sur le territoire. La préfecture de Sarthe qui interdit par ailleurs tout rassemblement festif de type free party. Un arrêté a été pris en ce sens de façon préventive à l'approche du week-end. La mesure entre en vigueur dès ce soir 18h, c'est-à-dire dès maintenant, et dure jusqu'à lundi prochain 8h du matin. Les contrevenants risquent jusqu'à 1 500 € d'amende.
0: À Coulaines, un homme chute du 6e étage d'un immeuble.
2: Ça s'est passé mercredi, rue de Moscou. On l'apprend aujourd'hui. D'après le maire que l'on a contacté, il s'agit d'un habitant du Mans qui est logé chez un résident de l'immeuble. L'homme a pu être pris en charge par les secours. Toujours selon le maire, son pronostic vital n'est pas engagé. On n'en sait pas plus pour l'instant sur les circonstances de cet accident. Un cycliste gravement blessé cet après-midi au Mans. L'accident s'est produit vers 16h, avenue Georges Durand. La victime a été transportée à l'hôpital. 5 pompiers ont été mobilisés pour lui porter secours.
0: Et une heureuse naissance aux eaux de la Flèche.
2: Oui, 4 guépardos, des bébés guépards, 3 mâles et une femelle. Ils sont nés le 26 mai dernier, ce qui leur fait un peu plus de 2 mois. Ils pèsent déjà 3 kilos quand même. Alors c'est une excellente nouvelle pour le zoo, qu'il qualifie d'ailleurs d'exceptionnel. Cette naissance est issue d'un programme de reproduction lancé en février pour préserver l'espèce des guépards. Le zoo, qui c'est donc une bonne nouvelle pour le zoo, mais aussi pour la population européenne, souligne Paul Barbonnet, le soigneur des guépards.
4: Ouais, ces naissances, elles sont assez importantes parce que la pyramide des âges avait assez évolué dans les quelques dernières années. On a perdu presque un quart de l'effectif des guépards en Europe. On est à peu près un effectif de 400 guépards. Nous, on a en France plusieurs parcs qui font de la reproduction, donc de cette sous-espèce-là et de l'autre souche. Et là, dans les 3 derniers mois, on a eu pas mal de collègues qui ont eu la même heureuse nouvelle. Donc, c'est que cet élan et de communication et d'entraide et le fait qu'on travaille tous ensemble est hyper important. Donc, tout ça fait que c'est quand même une super bonne nouvelle pas que pour nous ici à La Flèche, mais pour le guépard, parce que c'est pour eux qu'on bosse.
2: Oui, il faudra encore être un peu patient pour les voir, ces guépardos. Ils seront visibles

0: Le Specific Zoo. Prenez un bain de nature dans notre parc familial et abordable à quelques minutes du Mans.
1: La météo, Arthur, ça donne quoi?
2: Eh bien, écoutez, ça donne un ciel plutôt dégagé puisque les quelques nuages très fins sont partis. Donc, c'est un grand ciel bleu là dont on va pouvoir profiter ce soir et même dans la nuit. Une belle météo donc et puis de belles températures ce soir. À Bonnétable, à Mamers, 18 degrés, à Vibré, 19, à La Ferté-Bernard, 20, au Mans, dans le quartier Chasse-Royale, 21, et puis à Pont-Valin, les maximales avec 22 degrés. Ce samedi, le soleil sera un petit peu plus caché derrière un léger voile nuageux à nouveau, mais on va pouvoir bien profiter de ce beau temps. Ça roule plutôt bien, mais quelque chose à vous signaler quand même, notamment cet accident toujours du côté de l'A28. On est à Laverna, dans le sens Tours vers Rouen, avec toujours un véhicule impliqué dans l'accident. Et puis un obstacle de l'autre côté, exactement au même endroit, dans le sens Rouen vers Tours cette fois-ci, toujours au même endroit. Donc voilà, pour l'instant ça roule plutôt bien avec ces quelques complications, vous l'avez dit tout à fait Clara, voilà, dans ce sens des départs notamment demain. Donc soyez bien vigilants si vous prenez la route. Merci beaucoup Clara.
1: Bonne soirée.
2: Bonne soirée.
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2: Et conducteur, on est avec vous avec ces départs et ces retours de vacances. On l'a vu, ça peut être compliqué sur la route. Alors on va tout donner pour vous faire passer un bon trajet où vous soyez. Et autant bien commencer. Voici Coq Robin, Just Around the Corner.

0: Ambiance américaine sur Ici Men avec Cock Robin, Just Around the Corner.
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0: Et ravi d'être avec vous pour cette fin de semaine. Le boulot est derrière nous, on se détend ensemble avec une visite insolite, celle du domaine de Chanteloup et du Château, lieu unique dans le nord de la Sarthe à Ciel-Philippe. On aura le plaisir de retrouver Maxime Bonhomé et puis une plongée, littéralement, dans les coulisses du film Les Crevettes Pailletées, avec évidemment vos chansons préférées, Madonna, Earth, Wind & Fire, Renaud. Mais tout de suite, on rentre sur le parquet. Il y a au basket et dans chaque sport les joueurs, les joueuses qui performent, mais aussi, et c'est tout aussi important, les coachs. Comment on devient coach et surtout c'est quoi être coach? On va répondre à ces questions en compagnie de Romain Inquiet, coach des N3 féminines du JSC Coulaine. Bonsoir Romain.
2: Bonsoir.
0: Alors la première question, je me pose forcément, comment vous êtes devenu coach?
2: Alors moi, je suis devenu coach un petit peu par hasard. Il se trouve que quand je jouais, quand j'avais 16 ans, de fil en aiguille, voilà, ça, cette expérience m'a plu. Et puis, vous voyez, j'ai jamais lâché depuis 16 ans jusqu'à 30 ans plus tard le coaching, en passant tous mes diplômes afin de jusqu'à mon entraîneur pro. Et voilà, donc c'est devenu pas un peu par hasard, mais finalement ça m'a ouvert beaucoup d'opportunités. Et puis j'ai mis ma carrière de côté sans aucun de joueur, sans aucun souci pour devenir pour épouser celle d'entraîneur.
0: Et j'imagine que c'est aussi un peu un moyen de se réinventer aussi, puisqu'on n'est pas du tout dans les mêmes problématiques, on n'a pas du tout les mêmes questions, le même travail, mais pour autant on reste quand même dans la dynamique sportive.
2: Tout à fait. Là, on gère des individualités avec un projet commun. On essaye d'amener toutes ces petites sommes pour l'intérêt collectif.
0: Est-ce que c'est un abus de langage de dire que le coach, c'est l'homme en plus, la femme en plus, le joueur en plus qui n'est pas sur le terrain mais qui apporte quelque chose?
2: Une équipe, c'est un tout. C'est vraiment... Le coach, c'est lui le manager, c'est lui qui centralise, qui prend les décisions, qui essaye de garder la tête froide dans les situations de match. C'est lui qui doit trouver ou amener les solutions. Alors des fois, ça se fait de manière totalement individuelle, mais des fois aussi en échangeant avec son équipe, on doit trouver les remédiations possibles pour trouver les solutions pour faire avancer les gens, le groupe. Dans le bon sens. Donc j'ai pas, moi je vois pas l'entraîneur comme un élément à part. C'est vraiment un acteur de l'équipe, tout simplement.
0: Et justement, il y a des joueurs, des entraîneurs surtout. Quelles sont vos sources d'inspiration, vos mentors en tant que coach?
2: Il y en a beaucoup. Hein. Moi, j'essaye de mixer ce qui m'intéresse chez chacun. Voilà, je pourrais vous citer Vincent Collet, forcément, Guillaume Lizade au MSB. Moi, j'aime bien le côté de l'énergie qu'il amène et puis le style de jeu qu'il prône. J'aime beaucoup aussi Éric Delors, qui est aussi un ancien entraîneur du MSB, qui apporte beaucoup de sérénité. J'aime bien son côté... calme, même si de temps en temps il peut être aussi comme tout le monde, hein, volcanique. Et voilà, j'essaie de m'inspirer, de prendre ce qui m'intéresse, ce que je trouve le mieux chez chacun. Et puis voilà, on reste aussi je regarde aussi ce que font les autres, tout simplement, les autres entraîneurs, qu'ils soient pro ou non, hein, qui pourraient aussi m'intéresser.
0: Et forcément, ça vous donne des idées pour les exercices, les façons de coacher. On y revient dans quelques instants avec vous, Romain, pour se parler de votre parcours aussi et de comment vous arrivez à coacher ces N3 féminines au JSC Coulaine. Ce sera dans quelques instants, juste après cette nouveauté, Ici Men, le tout dernier titre de Céline Dion qui fait son grand retour. Et c'est simple, ça tient en trois mots. Bonjour, pardon, merci. Moi aussi d'ailleurs, je vous remercie d'être avec nous sur Ici Men.
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0: Nouveauté ici mène le tout dernier titre de Céline Dion. Bonjour, pardon, merci. Nous sommes toujours en compagnie dans ce 100% sport de Romain Inquiète, le coach des N3 féminines du JSC Koulen. On prend le temps de parler du beau métier que le métier de coach. La première question qui me vient ensuite quand on parle du métier de coach, Romain, c'est comment concrètement on coach une équipe? On coach des joueurs, des joueuses, on coach des égos. C'est quoi en fait finalement le métier de coach?
1: C'est ce que vous avez dit, c'est un ensemble. C'est voilà, il faut prendre en compte les personnes et leur caractère, leur personnalité, et essayer de faire un mix de tout ça pour que chacun puisse se trouver, trouver sa place et essayer de performer, d'amener le meilleur de lui-même dans l'intérêt commun.
0: Comment on travaille les
1: c'est vraiment prendre les compétences de chacun, la personnalité, pour vraiment écrire une histoire commune et la plus belle possible, afin de permettre. Et quand on fait tout ça, ça permet effectivement, dans la plupart du temps, d'obtenir des performances, des résultats.
0: Et il y a une synergie forcément qui est essentielle dans le métier de coach. Comment on arrive à travailler justement ce côté humain?
1: Alors, je pense que ça dépend aussi de la personnalité de chacun. Moi, je sais que j'insiste beaucoup sur ce domaine-là et ça me semble important de prendre en compte chaque individu. L'idée, c'est vraiment de faire en sorte de prendre en compte les attentes du joueur afin de lui permettre de gagner sa place, de lui permettre aussi de participer à l'écriture de cette histoire.
0: Et comment on arrive à se
1: les performances.
0: Pardon. Et comment on arrive à se renouveler dans les exercices qu'on peut donner, dans les relations qu'on peut avoir avec les joueurs sans que ça devienne une routine.
1: Alors, c'est vrai que si vous répétez souvent les mêmes choses, ça peut être rébarbatif et ça peut devenir très vite lassant. Alors déjà, vous pouvez partir sur une base d'exercices, etc. Mais après, il y a toujours des évolutions pour travailler un domaine précis, un geste technique ou une notion dans le jeu. Et puis après, c'est un travail qui demande à plein temps, qui demande beaucoup de recherche. Mon travail sur le basket féminin avec la N3 de Koulen ne s'arrête pas là. Je suis aussi, je travaille beaucoup sur la recherche pour permettre à chacune ou à chacun de travailler sur son développement personnel. Je travaille, par exemple, en colonie de vacances avec la colonie de vacances de Bellevue à Paladru, en Isère, avec Alexis Brun, pour permettre à des jeunes joueurs, par exemple, de s'intégrer et de développer leurs compétences personnelles. Et ça, c'est ce que je recherche, permettre à chacun de s'épanouir.
0: Et on va justement revenir sur la façon de soutenir son équipe dans les moments compliqués aussi. La transmission des valeurs, ça va être le sujet de notre tout dernier plateau avec vous, Romain Inquiète. On le rappelle, vous êtes le coach des féminines, des N3 féminines du JSC Koulen. Ça sera juste après un son bien années 80. Le petit plaisir de retrouver Madonna en cette fin de journée. Voici Vogue.

0: que ça fait du bien ce groove de Madonna quand même pour passer la fin de journée. Vogue sur Issymen. Et on profite d'ensemble de cet échange avec Romain Quetz, le coach des N3 féminines du JSC Koulen. Romain, je me demandais comment on soutient son équipe, même dans les matchs compliqués, dans les moments difficiles.
1: Alors déjà, je dirais que la première chose, c'est de ne pas savoir rajouter des problèmes sur ceux qui sont déjà en place. Donc, il faut essayer de garder un petit peu la tête froide. Voilà, pas forcément s'énerver, même si des fois, voilà, on peut un petit coup de pression, ça peut permettre aussi de relancer la mécanique à l'équipe. Non, là, vraiment, c'est voilà, pas rajouter de problèmes aux problèmes déjà existants. Ensuite, c'est nous, notre travail, c'est de savoir, voilà, d'identifier la problématique et d'amener la solution aux joueurs ou aux joueuses que nous avons. Voilà, déjà, ça vous permet de corriger le tir. Et puis, garder aussi un esprit positif, parce que garder l'esprit que dans le sport, il n'y a rien qui est écrit, et que ça soit dans les deux sens. Donc, il faut penser que tout peut arriver. Et quand vous êtes en difficulté, ben, vous pouvez très bien vous retrouver à renverser la situation, et à contrario, quand vous êtes dominant, ben quand même garder à l'esprit que tout peut, enfin voilà, que l'équipe adverse peut également revenir. Voilà.
0: Et quelle place on occupe alors ? On occupe la place de coach strictement, ou est-ce qu'on va un peu transgresser ce poste, cette étiquette, pour aller chercher d'autres postes ? Je vais dire père spirituel, je pense à mentor, je pense à accompagnant. Quelle place vous souhaitez occuper en tant que coach ?
1: On est des êtres humains, donc qui drivent entre guillemets, voilà, avec d'autres êtres humains. Donc il faut essayer, voilà. Moi, je pense, je parle souvent de guide. Voilà, on est là pour essayer d'amener des principes, d'essayer de permettre à chacun, comme j'ai pu vous le dire, de s'épanouir pour dans l'intérêt commun, pour essayer d'obtenir une performance, et plutôt, je dirais, guider. Guider, et puis après, voilà, moi j'ai été joueur, alors j'ai pas joué à un niveau exceptionnel, mais voilà, on se met aussi à la place, on doit être capable de se mettre à la place des joueurs ou des joueuses pour se dire, pour comprendre ce qu'ils ressentent également.
0: Et quelle est la valeur principale pour vous, Romain, celle qui est essentielle pour vous dans votre travail de coach, dans votre mentalité, dans votre façon de coacher ?
1: Le respect. Le respect, que ce soit vis-à-vis de ces joueurs ou ces joueuses. Et inversement, et puis voilà, être dans l'observation pour savoir voilà, quand vous êtes en difficulté, ou même pour essayer d'obtenir quelque chose, si vous avez un groupe qui ne vit pas bien, vous obtiendrez difficilement des choses. Voilà, donc moi je pense que c'est la première chose, c'est le respect. Après, je pense que tout le monde vous le dira, c'est la solidarité, la combativité, ne jamais rien lâcher, parce que bah voilà, tout est possible. Et puis le travail.
0: Qui vous amène forcément dans de belles directions. La dernière question que j'aimerais vous poser, c'est le coach peut-être qui est très inspirant pour les fans de basket qui nous écoutent, c'est Greg Popovich, coach des Spurs, qui a notamment un rapport hyper particulier avec ses joueurs. Vous, votre avis sur ce coach, l'oral, ce qu'il a pu vivre aussi ?
1: Alors moi c'est le GOAT presque, parce que bon, moi je suis un gros supporter des Spurs, voilà, Greg Popovich c'est quand même celui qui a amené Tony Parker à obtenir toutes ses bagues de champion NBA, il a vu l'éclosion de Victor Wembanyama. Oui, c'est, je l'ai pas vous cité en début d'entretien, mais oui, ça fait aussi partie des personnalités qui m'inspirent.
0: Et qui force...
1: Comme aussi Patrick Videra avec Le Mans FC, voilà, c'est vraiment essayer de prendre ce qu'il y a le meilleur dans chacun, et pas forcément que dans le basket, c'est dans tous les sports.
0: Et on sent en tout cas une ouverture et une passion pour le métier de coach que vous exercez. Merci beaucoup, Romain Quetz, d'avoir été avec nous.
1: Merci à vous.
0: Merci. Voilà, le coach des N3 féminines du JSC Koulen qui a été avec nous et qu'on a eu le plaisir d'avoir avec nous pour échanger sur cette belle thématique. Le coaching, c'est aussi un membre important de l'équipe. On a pu le voir avec lui. Allez, la chanson française à l'honneur dans les prochaines minutes avec Renaud, Stilto et Jérémy Frérot. Et juste avant, quelques petits conseils pratiques qui devraient vous aider.
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0: C'est l'été, on vous donne tout de suite quelques infos pratiques en compagnie de Simon Peverelli.
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4: Ça démarre aujourd'hui les 3 jours de Neuville jusqu'à dimanche sur le terrain communal route du Vieux Moulin. Au programme, spectacle de danse, bal gratuit, bric-à-brac, marché de producteurs locaux et à l'ancienne. À noter que le feu d'artifice a été annulé en raison du risque d'incendie lié aux fortes chaleurs et à la sécheresse. Même principe pour la fête médiévale de Montmirail qui a lieu ce week-end. Sur Facebook, l'organisation annonce qu'en raison des conditions exceptionnelles de sécheresse, eh bien le spectacle nocturne Tout Feu, Tout Flamme, prévu le samedi soir à 22h30, n'aura pas lieu. Heureusement, la fête est maintenue avec combat de chevaliers, spectacle équestre, campements médiévaux, marché artisanal, restauration et buvette sur place. Vous habitez Sargeix ? La commune vient d'annoncer son arrivée sur Instagram. Vous pourrez retrouver directement informations municipales, événements et animations, actualités de la ville, infos pratiques et bien plus encore. Pour suivre le compte, vous tapez @mairie de Sargeix Le Mans 72 190 directement sur Instagram.
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0: Un frangin qui fait désormais solo. Voici Frérot de Jérémy Frérot. Ça porte bien son nom.
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Autant utiliser son nom de famille à bon escient. C'était Frérot de Jérémy Frérot. Et on passe tout de suite à un monument de la chanson française. Vous l'avez entendu, il est 18h36. On a raté un peu le tea time, hein. On est un petit peu en retard, mais on file tout de suite en Angleterre retrouver Renaud qui a traversé la Manche pour nous accompagner avec Miss Maggie.

0: Décidément, pas sa langue dans la poche. Renaud, Miss Maggie sur votre radio locale, ici Maine. Et on passe dans les coulisses TV ce vendredi. Johan Rock, vous nous emmenez à la piscine, nager dans le grand bassin.
1: Ce soir, M6 diffuse la comédie sociétale et engagée Les Crevettes Pailletées. L'histoire d'une équipe de waterpolo gay qui s'entraîne pour les Gay Games. Alors, maillot, bonnet de bain, on plonge.
2: Excusez-moi, c'est ici l'association homosexuelle pour l'intégration, la tolérance et le respect dans le waterpolo.
3: On semble à une bande de PD ?
2: Je sais pas, non. Et
1: merci. Ce film, c'est d'abord une histoire vraie, celle d'une déclaration d'amour du réalisateur Cédric Le Gallo à son équipe de waterpolo. Il s'est d'ailleurs beaucoup inspiré de son expérience pour écrire ce film qui, sous couvert d'humour et de comédie, aborde entre autres choses le problème toujours bien actuel de l'homophobie. Un premier film qui, techniquement, ne fut pas toujours une promenade de santé, comme me l'a expliqué son auteur.
4: C'est vrai que filmer du sport, c'est toujours un peu compliqué. Et dans l'eau, ça l'est encore plus. On n'a jamais pied dans une piscine de waterpolo. Il faut chorégraphier, un peu comme une cascade, les mouvements. Donc on avait un peu de technique parfois. Ils jouaient un peu en mode impro. Et puis, quand on avait vraiment besoin scénaristiquement, qu'il y ait une passe à tel moment. Et d'ailleurs, il y a un plan que j'aime beaucoup dans le film, qui est un travelling qui suit absolument le ballon, passer de main en main, en main, en main, jusqu'à un but final. C'est-à-dire que c'est un enjeu de mise en scène, mais c'est aussi un enjeu physique pour les comédiens.
1: À sa sortie, Les Crevettes Pailletées créèrent la surprise tant auprès de la critique que du public qui lui réserva un bel accueil. Preuve en est, la première semaine d'exploitation en salle, les joueurs de waterpolo, munis de leur seul slip de bain, trouvèrent le moyen de voler la vedette à Batman. Alors, forcément, rançon du succès, 3 ans plus tard, Les Crevettes retournèrent au Pédiluve pour un deuxième opus baptisé La Revanche des Crevettes Pailletées. Alors, pourquoi s'arrêter en si bon chemin? J'ai demandé au réalisateur si un numéro 3 était déjà en gestation.
4: Je pense qu'il peut y avoir une série sur les crevettes parce que les films racontent des grandes épopées, des voyages, des road trips, mais on les voit jamais dans leur vie quotidienne. Et je pense qu'une série, ça ne doit pas être gratuit, ça doit apporter un autre acte que les films. Je trouve que les crevettes, elles ont encore des choses à raconter, de voir à quoi ressemble leur vie, à quoi ressemble leur boulot, quels sont leurs enjeux au sein de leur entreprise, de leur travail. Est-ce que c'est un prequel? Est-ce que c'est un sequel? Je ne sais pas encore. Ça, je pense que ça peut être super intéressant à raconter un jour.
1: Les Crevettes Pailletées, à voir ou revoir ce soir, 21h10 sur M6.
0: Et demain, toujours question de serviettes, mais pour passer à table, on ira dans les coulisses du magazine Très Très Bon. Allez, vous manquez un petit peu d'énergie là, je sens que vous êtes un peu fatigué dans la voiture, vous avez besoin d'énergie. Eh bien, j'appelle les dieux du funk, Earth, Wind & Fire. Hop là, on se retrouve dans quelques instants. Allez, on profite.

0: anniversaire, on n'a pas encore d'énergie, je ne sais plus que faire. September, Earth, Wind & Fire. Allez, on profite d'une petite visite tranquille avec Issimène, puisqu'on se retrouve une dernière fois à Sillé-le-Philippe, au domaine de Chanteloup. C'est un château situé dans le Nord-Sarthe et il sert aussi de décor à un camping 5 étoiles, un luxe à la sartoise, accessible à tout le monde, un lieu à part de notre patrimoine, Maxime Bonhomé.
1: Benoît Dorès, le propriétaire, est notre guide. Arrivé en 2020 dans ce lieu, on prend le temps de s'asseoir quelques minutes avec lui pour qu'il nous raconte encore un peu plus l'histoire à la fois du château, mais également de ce camping pas comme les autres.
2: Nous, on fait partie de la chaîne des Castels. Donc c'est le même concept. Hein.
1: Saint-Malo, Tours, Caen, Lisieux, Granville ou encore Calais ont aussi leur château-domaine avec camping.
2: Et historiquement, ce sont les propriétaires de châteaux qui se sont vite rendus compte que ça coûtait un petit peu de sous d'entretenir un domaine comme celui-là et qui ont eu l'idée de créer une chaîne de camping pour permettre de faire vivre et d'entretenir les bâtiments, les domaines. Et c'est ce qui plaît aux clients, c'est-à-dire de pouvoir rentrer dans les châteaux, visiter les châteaux et d'avoir accès à des châteaux, ce qui n'est pas commun pour tout le monde.
1: En France, on estime à peu près 1000 châteaux qui sont abandonnés sur quelques 45 000 qu'en compte le pays. Certains sont à vendre sans réussir à trouver un nouveau propriétaire.
2: Alors, on se sent responsable et surtout, on est responsable de la continuité, c'est-à-dire de la transmission, que ce soit aux enfants s'ils veulent reprendre, que ce soit à d'autres personnes qui potentiellement ont la même philosophie que nous, parce que ça aussi c'est important de céder à des gens qui pensent comme nous, qui font comme nous, qui feront comme nous. Alors après ils feront globalement ce qu'ils veulent, hein, mais en tous les cas, on va essayer, nous, si on doit céder et pas aux enfants ou pas à la famille, on va essayer de trouver des repreneurs qui sont dans la même veine que nous.
1: Bon, rassurez-vous, Benoît Dorès et sa femme n'ont pas prévu de vendre pour l'instant. Ils se sentent extrêmement bien en Sarthe. Aujourd'hui, d'ailleurs, est-ce qu'ils se considèrent comme châtelains?
2: Pour ma femme, c'est pas vraiment un château parce qu'il n'y a pas de douve autour. Voilà. Il n'y a pas de douve et il n'y a pas de petite tour. Donc, c'est pas vraiment un château pour elle. On va dire que c'est une très grosse maison bourgeoise. Voilà. Alors on nous demande si on a assez souvent on nous demande si on a une particule comme on habite dans un château. Donc je dis non. On n'a pas de particules.
1: Benoît Dorès qui avec sa femme donc tiennent le château de Chanteloup. Un domaine où vous pouvez passer d'ailleurs une partie du mois d'août. Hein. Il reste encore quelques places, n'hésitez pas, dépaysement assuré. Dernière info, vous serez accueilli par un chien tout mignon. Il attend juste de la compagnie d'autres animaux. Alors si vous en avez, ils sont acceptés.
0: Et le domaine du château de Chanteloup, une série de 5 épisodes avec la découverte de ce camping à part. Déjà, car 5 étoiles, le seul en Sarthe, c'est aussi sur ici.fr. Et on retrouve la suite et finalement le futur de la chanson française grâce à Stilto. Faut que tu m'aimes. Merci d'être avec nous sur Issimène.

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1: Artiste qu'on adore sur Ici Men, Stilto avec Faut que tu m'aimes. Et on termine avec de la chanson française avec En compagnie. On est en très bonne compagnie puisqu'on est avec Florent Pagny, Boulevard Désert, en compagnie de Carbone.
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0: Et Florent Pagny pour terminer cette heure avec Tue-moi sur Ici Même. Et vous pouvez rester avec nous puisque dans quelques instants, c'est 100% années 80 en compagnie de Laurent Petit-Guillaume. Et alors je vous promets un son qui va forcément vous faire danser. Un petit Rolling Stone pour terminer la journée. C'est de 19h à 20h en sa compagnie. Ça va être encore un très beau moment. Et ça a été pour moi aussi un plaisir de vous accompagner cette semaine dans ce 17-18 et ce 100% sport. On se retrouve la semaine prochaine pour de nouveaux loisirs, pour de nouveaux sports. Toujours de très beaux cadeaux à gagner. Merci de votre fidélité. Merci à Maxime, à la technique et Yael à l'accueil. Je suis ravi. Et j'ai été ravi d'avoir été avec vous.
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0: Ici même, merci beaucoup d'être avec nous. Il est 19h. Et tout de suite, place à l'information en France et dans le monde sur Ici même.
2: Le répit a été de courte durée dans le Var. L'incendie du Gros Bessillon repart. Il était pourtant considéré comme fixé. Une reprise de feu attisée par un vent violent. 2000 personnes sont évacuées. À peine rentrée chez elle, Corinne a dû quitter sa maison encore une fois avec ses deux petits-enfants et ses deux chats.
3: On était à la piscine et le feu a repris juste au-dessus de notre colline et on a vite évacué parce que le feu il descend et ça va très très vite. Et ça fait 3 fois qu'on est évacué et que le feu est pas loin, donc voilà.
4: Là vous avez pas réfléchi tout de suite?
3: Non, on est parti comme ça, on a enlevé le maillot, mis la chemise et on est parti. 3 fois, ouais, mardi dernier, mercredi, jeudi, donc on va dormir ailleurs en espérant qu'on retrouve notre maison. C'est assez effrayant et c'est assez stressant, les montagnes russes. Et puis,
4: oui, je pense qu'en fait, ouais, on croit à chaque fois que c'est fini.
3: Voilà, c'est fini. Ouais. Et puis, en fait, non.
2: Et avec cette reprise de feu dans le Var, les flammes ont déjà parcouru 600 hectares de plus, en plus des 4500 hectares déjà brûlés. 500 pompiers sont mobilisés sur place et des moyens aériens sont déployés pour venir à bout des flammes. Et dans le sud-ouest, en Gironde, l'incendie est contenu, mais pas encore fixé, ce qui permet aux habitants de 4 nouvelles communes de rentrer chez eux. La préfecture l'autorise. En tout, près de 200 000 personnes ont déjà pu regagner leur domicile sur les 220 000 évacués, notamment à Sainte-Hélène, près de Lacanau, Luc Chemla, où les habitants sont soulagés de rentrer chez eux, mais forcément émus de découvrir un paysage de désolation.
5: Oui, l'heure n'est pas au soulagement. Le moral est encore miné dans cette commune de 3200 habitants. On en a rencontré certains ce matin sur le parking d'un supermarché. Alors oui, la vie reprend, mais...
6: On ralentit, hein. D'habitude, à cette heure-ci, le magasin il est pratiquement plein. Tout le monde parle, discute, là, rien.
5: On a plein d'images dans la tête, confie Mireille. Parmi elles, ces forêts de pins calcinés qui font bien sûr le charme du secteur. Oublier la nature verdoyante d'avant. D'ailleurs, Edgar, 11 ans, en est conscient.
7: Ce sera plus comme avant. C'est plus le même paysage qu'avant. Avant, c'était bien. Maintenant, il y a plus rien. J'ai plus trop envie d'aller dans les forêts pour voir déjà ce qui s'est passé.
5: Des balades en forêt, Sacha, 9 ans, adore ça. Il a grandi avec. Mais aujourd'hui...
8: C'est triste. On peut plus aller profiter de la nature. Surtout les animaux. Des lapins, des écureuils.
5: Pourtant, beaucoup n'ont pas encore pu voir de leurs propres yeux l'étendue des dégâts à cause des routes coupées. Seulement des images à la télé. J'ai donc montré sur mon téléphone une photo du paysage dévasté que j'ai vu hier vers Lège-Cap-Ferret. C'est trop dur pour Christine.
9: Oh là, c'est mal. Je ne sais pas quoi dire. Moi, ça me fout en l'air. Alors, j'en ai des frissons. C'est nos bois, c'est notre forêt. C'est catastrophique.
5: Catastrophique aussi pour le tourisme. C'est sûr, le secteur perdra de sa valeur, s'inquiète une habitante, la tête basse.
2: Et en Gironde, une minute de silence a par ailleurs été respectée ce matin dans toutes les casernes du département pour rendre hommage aux 2 pompiers morts il y a 10 jours à Mérignac sur un feu de forêt. La France renforce les contrôles à la frontière avec l'Espagne après l'arrivée massive de migrants à Ceuta, au nord du Maroc. Au moins 60 000 personnes ont passé illégalement à la frontière entre le Maroc et cette enclave espagnole en quelques jours. Des bouchons tout le week-end sur la route des vacances, bisons futés, voies noires dans le sens des départs partout en France demain en ce traditionnel week-end de chasse et croisée entre juilletistes et haussiens. Il va falloir faire des pauses régulièrement, surtout pour ceux qui roulent à l'électrique, Kevin Baudreau.
10: Oui, c'est le cas d'Alan.
11: J'ai pas que la carte, donc du coup je passe par l'application. Mais comme le réseau n'est pas très très bon ici, ça va pas fonctionner. Donc là, je peux pas recharger le véhicule.
10: Première un peu difficile pour ce Parisien de retour de ses vacances sur la Côte d'Azur. Lionel, lui, part au Sable d'Olonne. Ça fait 2 ans qu'il roule en électrique.
12: Non, c'est pas trop embêtant. Faut avoir plusieurs cartes, par contre, plusieurs abonnements électriques. Ça se fait facilement. facilement, c'est intuitif.
10: Vous vous attendez parfois à devoir patienter sur les aires d'autoroute pour le rechargement au niveau des bornes ?
12: Ça m'est jamais arrivé. Je croise les doigts que ça m'arrive pas. Sinon, après il faut attendre. Mais bon, quand je vois que les autres voitures à hydrocarbures qui font la queue pour aller faire du plein, l'un dans l'autre, je préfère avoir une voiture électrique.
10: À la borne d'à côté, Alexis, lui aussi, s'amuse de la très longue file d'attente aux pompes à essence.
13: Je suis content d'être à l'électrique parce que quand je vois le monde à l'essence, c'est plutôt sympa, quoi, hein, d'attendre.
10: Mais on fait aussi parfois la queue aux bornes et à l'Imcan, borniste doit faire la police.
14: Bah souvent, je me fais crier dessus parce qu'ils n'arrivent pas à utiliser les bornes. Je pense que si je serais pas là, il y aurait beaucoup, beaucoup plus de tension entre les conducteurs parce qu'il y en a, ils passent devant pendant qu'il y a quelqu'un qui attend. Souvent, ça peut créer des tensions.
10: Si c'est fluide, aux bornes, comptez environ 20 minutes pour une recharge complète.
2: Et pour ceux qui prennent le train, sachez que la circulation ferroviaire va pouvoir reprendre demain au sud de Bordeaux. Elle était interrompue depuis près d'une semaine en raison des feux en Gironde. Et puis demain, 22 départements seront en vigilance orange à la canicule. Le Gard qui rejoint les 21 départements qui étaient déjà concernés par cette alerte. Et demain, plus aucun département ne sera concerné par le risque d'orage.
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15: Ça y est, le soleil est bien là. Les quelques nuages très fins sont partis et on a le droit à un grand ciel bleu ce soir. Une belle météo donc et de belles températures. À bon étable, Mamers 18 degrés.

0: Stevie Wonder, c'était Part-Time Lover.
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0: C'est un peu la version soul music de l'arroseur arrosé. Dans ce texte, on apprend que Stevie Wonder était un sacré séducteur. Ses escapades romantiques étaient, fut un temps assez nombreuses. Hein. Il semble qu'après avoir rompu avec une fiancée, il en fréquentait une autre assez rapidement. La chanson raconte l'histoire d'un homme qui trompait sa femme pour découvrir que finalement elle faisait la même chose, sans doute du vécu. Bon, on va pas rentrer dans les détails, car comme dirait Chagrin d'amour, chacun fait ce qui lui plaît.

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0: C'est comme ça, les Rita Mitsuko. Extrait de l'album de No Comprendo sorti en 86 avec le fameux refrain qui fait la la la la la et que l'on a encore chanté ce soir, ben c'est incontournable et on va pas s'arrêter comme ça. Attention, arrivé dans une poignée de secondes d'un tube majeur des Rolling Stones dans 100% années 80, août 81, Start Me Up, le nouveau titre des Stones déferle dans les classements mondiaux et ici, c'est juste après ça.
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0: Vous écoutez Ici Mène, 100% années 80, ça continue dans une minute, après quelques infos.
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2: Si vous habitez Montval-sur-Loire jusqu'à la fin août, donc jusqu'à la fin des travaux du réseau de chaleur, les places en zone bleue situées sur le parking de l'hôtel de ville de Château-du-Loire deviennent des places classiques. Vous n'avez alors pas besoin de disque de stationnement et la limitation à 2 heures est suspendue. Comment se rafraîchir à petit prix? La mairie d'Allonne a lancé le dispositif piscine à 1 euro pour tous les habitants. L'objectif, permettre à tout le monde d'avoir accès à un endroit pour piquer une tête à un moment où la chaleur frappe très très fort en Sarthe. Et vous avez peut-être vu passer l'info comme quoi la piscine avait fermé ses portes mercredi à cause d'un début de feu. Rassurez-vous, ça a été maîtrisé et la piscine est bien ouverte. Et puis toujours au Mans, en raison des fortes chaleurs, les déchetteries adaptent leurs horaires jusqu'à demain. Les déchetteries habituellement ouvertes le matin seront ouvertes de 7h à 13h45. Celles habituellement ouvertes de l'après-midi seront fermées.
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0: Toto, c'était Africa.
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0: Du rock californien dans 100% années 80, c'est normal, on choisit que des tubes. Et celui-là est un classique du soft rock. Tube mondial en 83. La chanson qui depuis a été utilisée des dizaines de fois dans des jeux vidéo ou des séries télé comme Stranger Things ou South Park. Allez, et comme ici tous les styles sont les bienvenus, on va poursuivre avec un tube qui a enflammé les pistes de danse des discothèques du monde en 80. Préparez la boule à facettes de vos souvenirs. Funky Town arrive, le groupe Lip Sync.
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0: Le jour s'est levé, c'était Téléphone. Un titre qui sort en novembre 85 et qui devient le dernier tube du groupe qui se séparera quelques semaines plus tard. La suite de votre soirée, c'est encore et toujours de la musique et des invités grâce à Émilie Mazoyer, les essentiels de Décibel à 20h. Mais avant cela, on reste encore un petit peu dans les années 80 grâce à un duo très new wave, Yazoo, numéro 1, 82, avec Don't Go. C'est dans un instant et je vous souhaite une très belle soirée.
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2: Bonsoir Émilie Mazoyer.
3: Je suis très contente de vous retrouver. On va le dire tout de suite, un moment, un tu peux m'échapper, car nous avons fait nos débuts ensemble sur la radio Le Move.
2: Dans une ville rose.
3: Ouais, dans une ville rose.
2: Et on dit rose. Vous avez perdu votre accent.
3: Ouais, et bah moi aussi. Hein. Et alors Laurent, lui, s'occupait du cinéma et moi, je m'occupais du standard. Et voilà, je trouve que la vie nous a bien traités, Laurent, car aujourd'hui, on fait ce qu'on a envie de faire. Ici, une émission de musique et vous, une émission incroyable sur France Musique qui s'appelle 42e rue. C'est le nom de votre bouquin. Et la 42e rue, qu'est-ce que ça représente sur le plan de la ville de New York?
2: Alors, elle est au centre, là, elle est très enneigée après le blizzard qui a eu hier. Il y a un mois, j'ai eu la chance d'être à New York pendant la première tempête de neige. Et voilà, il n'y avait pas beaucoup de voitures. Et les devants, vous savez, c'est assez jeu. Dans les films, on voit souvent un peu de neige sur les affiches.
3: Oui.
2: Et sur les
3: petites lumières.
2: Les petites lumières. Et là, elles étaient là, vraiment, la neige. C'était très beau sur les titres des spectacles qu'on peut voir dans la rue. Alors, sur la 42e rue, en fait, vous avez quelques grands théâtres, notamment le New Amsterdam Theater, qui est un des plus vieux théâtres de New York. Et voilà, il y a deux, trois grands théâtres sur cette grande rue. Puis après, dans les rues au-dessus, 43, 44, 45e, vous avez en tout 41 théâtres. En fait, à Broadway, le théâtre de Broadway, par définition, c'est un théâtre où il y a plus de 500 places. Il y en a 41, en fait, théâtres à Broadway.
3: Et donc, ils sont autour de cette 42e rue.
2: Exactement.
3: Donc, quand on veut parler de ce quartier des théâtres et des comédies musicales, on parle de cette rue 42e rue. C'est donc votre émission sur France Musique. C'est aussi le nom de ce beau gros bouquin. Donc, c'est une coédition Marabout et Radio France et France Musique. Et donc, vous nous prenez par la main et vous nous emmenez dans la grande histoire des comédies musicales. Alors oui, on va croiser des trucs très récent, il y a notamment La Haine, l'adaptation du film de Kassovitz en comédie musicale, mais il y a aussi des trucs sublimes des années 30, ce moment, vous expliquez, hein, où on passe de l'opéra à la comédie musicale, parce que c'est vrai que si on se dit, attendez, il y a de la musique, des gens qui chantent pour raconter une histoire, un orchestre, on se dit, c'est quoi la différence entre l'opéra et la comédie musicale?
2: Eh ben, c'est la pop musique.
3: Ouais.
2: Si je résume, en fait. En fait, la comédie musicale, c'est intéressant parce que une des premières musiques de la comédie musicale, c'est un peu l'opérette.
3: Oui.
2: Vous voyez? Et puis après, ça va devenir le jazz, dans les années 30. En fait, à chaque fois, la comédie musicale a ceci de particulier par rapport à l'opéra, c'est qu'on sort de la musique classique pour un peu faire danser les gens. Vous avez aussi, ce qu'il n'y a pas souvent dans l'opéra, des chorégraphies impressionnantes.
3: C'est vrai, ça danse moins à l'opéra.
2: La toute première comédie musicale, elle est née dans les années 1860. En fait, c'était par accident, on va dire. Il y avait un producteur qui voulait monter Faust, et il y avait une troupe de danseuses françaises qui devaient se présenter et se produire un ballet, quoi. Et en fait, le théâtre où devait se produire le ballet a brûlé, et il y a un producteur qui s'est dit, mais je vais mélanger les deux. Et donc, du coup, il a créé cette pièce un petit peu bizarre qui a cartonné, qui s'appelle The Black Rook, qui a été justement un mélange de chansons, de pièces de théâtre et de danse. Et la comédie musicale était née.
3: Alors, vous nous parlez par exemple de Gershwin, un grand compositeur, et Porgy and Bess, chanté par Louis Armstrong ici et Ella Fitzgerald. C'est considéré encore comme un opéra, mais en vrai, c'est une super comédie musicale. Hein.
2: C'est vraiment très bien de démarrer par ça, parce qu'en fait, c'est vraiment... Vous savez, il y a des genres et il y a des cloisons.
3: Oui, toujours.
2: Alors, en fait, si vous allez voir Porgy and Bess, qui est cette histoire absolument incroyable de racisme, de cocaïnomane dans le sud de l'Amérique, avec que des artistes noirs dans une ville, qui est... avec des pêcheurs qui vont partir en mer et il y a une tempête, il y en a qui meurent. Enfin voilà, c'est une histoire très très sombre. On se dit absolument pas que c'est une comédie musicale. Et pourtant, et d'ailleurs, c'est chanté, c'est un peu construit par George Gershwin comme un opéra. Chaque personnage a des chants très lyriques, comme on vient d'entendre. Mais la différence avec l'opéra, d'abord, c'est que vous avez entendu, il y a des airs un petit peu jazzy. Là, c'est du blues, en l'occurrence. Gershwin avait été là-bas pour un petit peu entendre la musique qu'on entendait dans le sud des États-Unis.
3: En 1935.
2: Et surtout, c'est créé dans le... Non pas... Aujourd'hui, Porgy and Bess, c'est une œuvre qu'on entend dans tous les opéras du monde entier. Le Metropolitan Opera l'a joué il n'y a pas longtemps, l'Opéra de Paris peut le faire. Mais ça a été créé, en fait, dans le théâtre privé, donc à Broadway. Et en fait, la grande différence entre l'opéra et la comédie musicale, c'est que à l'opéra, on sait que les airs sont très compliqués, et donc on laisse 2 jours de repos à une chanteuse avant de recommencer. Là, la chanteuse, elle chantait tous les soirs, 8 fois par semaine, parce qu'à Broadway, vous avez des représentations tous les jours, et 2 le samedi, 2 le mercredi, et il faut imaginer quand même la difficulté que c'était. Donc en fait, c'est vraiment le mélange incroyable, c'est-à-dire que Gershwin voulait atteindre un public populaire, a créé cette comédie musicale opéra dans le théâtre privé. D'ailleurs, ça n'a pas très bien marché parce que les gens étaient un peu surpris et c'est devenu le classique dont vous parlez.
3: Eh oui, Porgy and Bess. Alors, dans les années 50, on a Cole Porter, lui aussi, vous en parlez beaucoup dans le livre. C'est comme Gershwin, c'est un incontournable. Et il fait chanter I Love Paris à Frank Sinatra et Maurice Chevalier.

0: des trucs, des fabriques de pétrole. Enfin voilà, il roulait.
1: Il était bien.
0: Il était très très bien. Il avait même gagné pas mal d'argent à la ruée vers l'or. Et en fait, lui, il raconte qu'à 20 ans, il est parti en France pour s'engager dans la Légion étrangère dans les années 1900, pendant la Première Guerre mondiale, ce qui était complètement faux. Et en fait, par contre, il a vraiment vécu la belle vie à Paris. Il s'est marié avec une femme richissime. Il a acheté un hôtel particulier près de la Tour Montbourg. Enfin, c'est un truc de fou. Et il a la particularité, donc, d'avoir vraiment aimé cette ville. Il a écrit beaucoup de comédies musicales qui parlaient de Paris. Il y en a une qui s'appelle tout simplement 50 millions de Français, 50 millions de Frenchmen. Et donc, il a écrit cette air I Love Paris. Et il a une particularité, ce qui est pas toujours le cas dans la comédie musicale. Il écrit la musique, mais aussi les paroles.
1: Ah oui, souvent, c'est plutôt des duos. Ouais.
0: C'est des duos. C'est-à-dire que la comédie musicale, c'est vraiment un travail de collaboration. Vous avez le compositeur, normalement, le parolier, le scénariste qui écrit les dialogues, et puis le metteur en scène, et le chorégraphe.
1: Ouais.
0: Et non, là, il écrivait à la fois les paroles et les musiques.
1: Et puis dans les débuts, dans les années 50 de ces comédies musicales, vous en citez une qui, pour vous, vraiment, Laurent Vallière, est celle qui va faire exploser le genre, et puis qui va aussi devenir un film, et qui, encore aujourd'hui, voilà, est adapté, réadapté, c'est West Side Story. I like to be in America, okay, by me in America, everything free in America, for a small fee in America. Il y a toujours quelque part dans le monde un West Side Story qui se joue dans plein de langues différentes. Enfin, c'est vraiment un spectacle qui... Quand ils sont venus à Paris, d'ailleurs, c'était sous-titré.
0: Ouais. En France, c'est souvent joué sous-titré.
1: Ouais.
0: En fait, c'est un spectacle total West Side Story. Pourquoi je dis ça? C'est que quand vous allez voir une comédie musicale, c'est comme une mayonnaise. Je vous parlais de 5 collaborateurs. Oui. Si jamais la mayonnaise ne prend pas, il suffit que les chorégraphies soient moches, que les dialogues soient nuls, que les musiques soient pas terribles, qu'un acteur soit pas bien. Il suffit d'un seul élément pour que tout tombe.
1: Ouais.
0: Et là, West Side Story, c'était la perfection. À tel point, par exemple, je sais pas si vous vous rappelez du début de West Side Story. Vous savez?
1: Ouais.
0: Les jets qui claquent des doigts. Au départ, Arthur, on dit que c'est le plus court script de l'histoire de la comédie musicale, en termes de dialogue. Au départ, Arthur Lawrence, le librettiste, avait écrit des dialogues pour les Jets. Il se parlait, il critiquait un peu les Portoricains, les Sharks. Et Jérôme Robbins, qui était à la fois chorégraphe et metteur en scène, a dit « Mais j'ai peut-être mieux. Je vais véhiculer l'impression qu'il y a une animosité entre les deux troupes, juste entre les deux bandes, juste en les faisant danser et en claquant des doigts. » Et en fait, le travail de collaboration était parfait, ce qui fait qu'à chaque fois, on enlevait des dialogues pour que ça soit plus efficace. En fait, quand on fait une comédie musicale, c'est presque quand on monte un film, sauf que vous avez des personnages sur scène, en vrai, et donc c'est d'une complexité incroyable.
1: Après Gershwin, Cole Porter et Bernstein et Sondheim de West Side Story, intéressons-nous aux comédies musicales françaises, parce que ça arrive aussi chez nous, évidemment. J'ai une tendresse particulière, je ne sais pas si vous aussi, pour un film, qui est d'abord un film et ensuite ça a été monté dans les théâtres en comédie musicale, mais bien plus tard. C'est un film de 1967 qui s'appelle Les Demoiselles de Rochefort. Ah ben oui. Nous sommes deux sœurs jumelles, nées
0: sous le signe des Gémeaux. Et très bien habillée, je veux dire.
1: Ah oui.
0: Avec des très belles robes, des très jolis chapeaux.
1: La classe, Nos Demoiselles de Rochefort, 1967. Est-ce que j'ai loupé quelque chose? Est-ce qu'il y a une comédie musicale française à voir absolument avant 67?
0: Ah
1: oui, alors, forcément.
0: Alors là, vous me posez une colle. Là, vous me parlez de films sur scène.
1: Ouais.
0: Vous avez toutes les opérettes de Francis Lopez.
1: C'est quand même
0: la grande époque. On appelle ça les opérettes d'évasion. Le Chanteur de Mexico avec Luis Mariano, La Route Fleurie avec Annie Cordy. Il y avait quand même. Mais c'est vrai que Jacques Demy, lorsqu'il réalise Les Demoiselles de Rochefort, il a d'abord envie de faire un clin d'œil à Hollywood. Ouais. On parlait de Gene Kelly. D'ailleurs, il fait des pieds et des mains pour que Gene Kelly joue dans Les Demoiselles de Rochefort, ce qu'il va le faire. Jacques Demy avait une filmothèque chez lui. À l'époque, il n'y avait pas d'internet, il n'y avait pas de cassette VHS, il n'y avait pas de DVD. Non, il avait des copies 16 mm de Chantons sous la pluie d'un Américain à Paris. Et quand il va faire Les Demoiselles de Rochefort, c'est vraiment un hommage à ça qu'il a en tête, sachant que auparavant, il avait réalisé un film qui était complètement différent et toujours aussi chanté, qui était Les Parapluies de Cherbourg.
1: Ouais.
0: Et justement, il avait voulu, et Les Parapluies de Cherbourg, là, pour le coup, personne ne voulait le produire, ça a été

0: produit de façon miraculeuse, mais personne n'y croyait. Et une fois qu'il a eu ce succès, qu'il a eu la Palme d'Or à Cannes, qu'il a eu des récompenses internationales, là, il s'est dit, je vais faire une autre comédie musicale. Et il a même imaginé, ça a été tourné en deux langues, les Demoiselles de Rochefort.
1: Ah bon ?
0: C'est-à-dire qu'il imaginait vraiment que ça allait être un carton à Hollywood, et donc que toutes les scènes avec Catherine Deneuve et Françoise Orléac qui chantent « Nous sommes deux sœurs jumelles », ensuite, le même jour, et juste après, elle retournait la même séquence, mais en chantant « We are a pair of twins ».
1: En anglais, alors, incroyable.
0: Voilà. L'histoire, c'est que le film n'est jamais sorti aux États-Unis parce que ça a été très mal reçu. La version américaine.
1: Ben oui. Il y a aussi l'adaptation française de Hair, donc voilà, la comédie musicale des hippies, avec notre fameux Julien Clerc tout nu. Écoutez, pourquoi pas à l'Olympia.

0: Est-ce que ça avait marché ça, R version française?
1: Ah mais oui,
0: énorme carton.
1: Adapté en français par Jacques Lanzmann, mais il faut quand même expliquer pourquoi il était tout nu, parce que comme ça vous dites...
0: Oui c'est vrai, on a l'impression qu'il est pervers.
1: Il n'a pas joué tout nu pendant 2h30.
0: Il y a une scène, oui c'est vrai.
1: C'est la fin du premier acte, et en fait c'est une comédie musicale révolutionnaire, R. C'est la première fois qu'à Broadway, donc à Paris, il y a une comédie musicale où il n'y a pas un orchestre dans la fosse, mais un groupe de rock. Donc ça fait beaucoup moins cher, ça coûte beaucoup moins cher à produire. Et donc quand c'est et faut imaginer que ça a été créé à la fin des années 60, alors qu'il y a la guerre du Vietnam. C'est une comédie musicale, j'allais dire presque autobiographique, de deux jeunes auteurs qui habitent dans le East Village à New York, qui essayent d'être comédiens, qui n'y arrivent pas, qui ne veulent pas aller faire la guerre au Vietnam, et donc qui imaginent et qui racontent leur vie dans leur squat en fait. Et ça va être un carton énorme. Et donc à la fin du premier acte, ils sont tous en train de fumer du hashish. Ce qui est aussi une nouveauté à Broadway de fumer du hashish. Et donc la lumière se tamise, et à la fin du premier acte, on voit les gyrophares de la police, et il y a la police qui monte sur scène. Et donc ça faisait vraiment ça a été un carton à Broadway. Et à Paris, et donc ils se déshabillaient pendant ce happening, les jeunes qui sont en train de fumer du hashish. Et donc à Paris, c'était aussi le cas. Et il paraît que la durée la plus longue de personnes nues sur scène de Hair, c'était en France.
0: Ah bah tenez, ça doit tenir au casting aussi, Laurent Vallière, je ne sais pas. On parlait de révolution, il y a la Révolution française aussi, une comédie musicale, un opéra rock que j'adore, mais qui est un petit peu oublié.
1: Mais que vous avez vu ?
0: Mais alors que j'ai vu moi adapté quand j'étais enfant, je pense fin des années 80.
1: Mais oui, ça a été monté mais genre 2 mois, 3 mois.
0: C'est ça, en 73 l'album est sorti.
1: Vous étiez même pas née, je crois.
0: Non, j'étais pas née, mais à la fin des années 80, dans la ville où je vivais dans le Gers à Auch, et il y avait une compagnie de théâtre et ils avaient monté la Révolution française. Et alors elle est quand même dingue cette comédie musicale, et vous en parlez hein, dans votre livre, parce que alors déjà c'est il y a plein de gens qu'on aime, il y a les Charlots, il y a Martin Circus, et il y a même les débuts d'Alain Bachung.
1: Dans le rôle de Robespierre.
0: Ouais, Robespierre.

0: Bachung, alors pourquoi est-ce que ça floppe la Révolution française?
1: Non, c'est pas que ça floppe, mais c'est vraiment intéressant. C'est une comédie musicale tournant en France.
0: Ouais.
1: Elle a jamais été remontée. Sauf dans mon club de théâtre à Hoche. Il y a 2 ans, pendant 3 semaines, dans un théâtre à Paris. En fait, c'est la première fois qu'en France, parce que Hair, tout ça, c'est des importations de Broadway.
0: On adapte
1: en français. Là, c'est des auteurs de chansons françaises, Claude-Michel Schoenberg, qui venait d'avoir un succès avec Le Premier Pas, qui était très copain avec Michel Berger, et il a envie d'écrire. En fait, il raconte toujours ça, les compositeurs, et dire on en a marre du carcan des chansons de 3 minutes, on voudrait écrire des grandes histoires. Et il va s'associer avec Alain Boublil, qui est à l'époque directeur des programmes d'Europe 1, qui a une maison de disques, et qui raconte que un soir, il est à New York, bon, tout démarre là, et il sort de Jésus-Christ Superstar, qui est une comédie musicale rock autour de
0: de
1: l'Ancien Testament.
0: Oui.
1: Et il se dit, les deux se disent, on n'est pas Leonard Bernstein, on n'est pas George Gershwin, on n'a pas ce talent-là de musicien, nous on sait écrire des chansons pop. Mais finalement, ça marche, et si on allait le faire? Et donc, ils composent. Alors, la première idée qui leur vient, c'est pas Jésus-Christ Superstar, donc c'est la Révolution française. Donc, il y aura du rock pour le tiers-état, le peuple, avec les Martin Circus. Il y aura des airs un petit peu plus royaux, avec le roi Louis XVI.
0: Oui, pour la noblesse.
1: Pour la noblesse. Et donc, ils appliquent tellement la méthode de Jésus-Christ Superstar, qui avait démarré d'abord comme un concept album, un album, qu'ils se disent, on va faire un double album, donc on va écrire 24 chansons, ce qui est absolument pas la façon de faire une comédie musicale. Et donc, c'est comme ça qu'ils produisent cet album. Et après, les histoires de production de comédie musicale en France, c'est un peu n'importe quoi. C'est-à-dire qu'il n'y a pas vraiment de producteur, mais tout d'un coup, il y a le Palais des Sports qui a 3 mois de disponible, et en catastrophe, ils se mettent à produire la chose sur scène, et puis c'est fini après, ça sera plus jamais remonté. Et c'est exactement l'histoire des Misérables, vous savez, les Misérables, qu'ils vont écrire à peu près 6 ans plus tard. Alors c'est exactement la même histoire, donc un album, metteur en scène Robert Hossein au Palais des Sports 3 mois, c'est fini, et puis il se trouve que, un an plus tard, un grand producteur britannique, Cameron McIntosh, écoute les chansons, se dit « Ah, il y a peut-être de quoi faire une comédie musicale ». Il va remonter Les Misérables à Londres, et ça l'affiche depuis 40 ans. 130 millions de spectateurs, le plus grand succès de comédie musicale au monde.
0: Et c'est
1: français.
0: Eh ben oui, les amis, c'était une idée. On n'a pas de pétrole, mais on a des idées.

0: quand on arrive en ville, Daniel Balavoine et Nanette Workman, c'est Starmania, un des plus grands succès de comédie musicale made in France.
1: Alors vous voyez, je parlais de Claude-Michel Schoenberg qui était ami de Michel Berger. Tous les deux ont démarré chez Pathé Marconi et tous les deux ils s'amusaient. Ils me racontaient ça, Claude-Michel Schoenberg. Tout le matin ils s'amusaient à dire ah, toi t'as écrit une chanson hier, toi t'es... Et donc tous les deux avaient ce rêve d'Amérique, ce rêve de devenir populaire en dehors de la France. Et donc Michel Berger avait envie de faire un succès qui cartonne aussi à l'étranger. Et il a eu la très bonne idée de s'associer avec un Québécois, Luc Plamondon, qui lui a grandi certes dans un collège catholique, mais et donc d'où Notre-Dame de Paris qu'il écrira quelques années plus tard, ouais. Mais qui aussi avait l'habitude d'aller très souvent à New York voir des comédies musicales. Et tous les deux vont imaginer cette histoire très futuriste qui reste tellement encore d'actualité, avec un 0 janvier qui est en opposition lors d'une élection avec un écologiste radical. Et donc, ils vont écrire cette comédie musicale. Ils vont d'abord faire un album, exactement comme pour la Révolution française. Ouais. Et comme pour la Révolution française, va y avoir un trou de 33 dates au Palais des Congrès. Et donc, ils vont monter le spectacle avec Daniel Balavoine, France Gall.
0: Ouais.
1: Et puis, ça sera tout. C'est un truc de fou, c'est un truc qui est... En fait, on peut compter sur les doigts d'une main presque ceux qui ont vu Starmania à sa création en 1979. Mais bon, depuis... Ils en ont vendu des disques.
0: Hors histoire de Starmania, maintenant les chansons, elles ont une vie toute seule, quoi. Moi, je trouve ça.
1: Faut dire que Luc Plamondon a touché tellement juste avec chacune des paroles qu'il a écrites. C'est vraiment très impressionnant.
0: Alors, vous avez cité.
1: Le mieux, c'est quand même l'histoire Les uns contre les autres, vous savez.
0: Non.
1: Il avait écrit Les uns contre les autres. C'est quelqu'un qui est assez lent à écrire, Luc Plamondon.
0: Ouais.
1: Au style. D'ailleurs, Michel Berger l'avait enfermé au bout d'un moment à Saint-Raphaël chez lui pour. Maintenant, t'écris. Et un matin, la femme du ménage sort une corbeille et Michel Berger attend toujours des paroles pour composer dessus, quoi. Et il sort de la poubelle un petit papier, on dort les uns contre les autres. Et Luc Plamondon lui dit, c'est pas bien ça. Et Michel Berger lui dit, mais tu rigoles.
0: C'est vachement bien.
1: Voilà. Faire les poubelles avec Luc Plamondon, vous imaginez.
0: C'est génial. Pour terminer, Laurent, quel était votre avis sur les comédies musicales qui sont fabriquées de manière un petit peu artificielle, où on prend un artiste qui a un répertoire farci de tubes, ça peut le faire avec Michael Jackson, on l'a fait avec Queen, il y a la comédie musicale We Will Rock You à Londres depuis des années. Celle qui, j'imagine, est un cas d'école, c'est ABBA, Mamma Mia, qui est à la fois dans les théâtres et sur les écrans de cinéma. Des chansons, on les met bout à bout, puis on essaye de faire une histoire autour. Bonne ou mauvaise idée?
1: Mais très bonne idée. En fait, vous savez, Chantons sous la pluie, c'est un des premiers films qui a fait ça.
0: Ah bon?
1: Chantons sous la pluie, en fait, le producteur de Chantons sous la pluie, Arthur Freed, qui était le grand pont des studios de la Metro Goldwyn-Mayer, dans les années 1930, il avait écrit des chansons avec Nacio Abron. Et en 1950, à son poste de directeur, il dit « Ah, Gene Kelly, tiens, fais-moi un film avec mes chansons.
0: Ah. »
1: En fait, le plus important.
0: J'ignorais, c'est génial ça.
1: Et donc, le plus important, en fait, c'est le livret. En fait, c'est ce qu'on, en France, on n'a pas bien compris. C'est une comédie musicale, c'est une pièce de théâtre. Vous savez comment elle a imaginé l'histoire de Mamma Mia, Catherine Johnson, la librettiste? En fait, d'abord, elle ne connaissait pas toutes les chansons d'ABBA. Elle a dit, donnez-moi toutes les paroles de toutes les chansons, je ne veux pas entendre les musiques. Et en fait, elle avait un passé femme célibataire. Mère célibataire. Elle avait envie de raconter quelque chose de contemporain. Et elle a écrit son livret. Et après, elle a trouvé les chansons qui correspondaient. Et ce qui était incroyable quand vous alliez à Londres voir Mamma Mia, parce que les gens pouffaient, parce que vous aviez blablabla Sophie qui disait ça à sa mère. Et tout d'un coup, la chanson commençait. Il n'y avait pas un mot de changé aux chansons que tout le monde... Non, pardon. À un moment, il y avait Sophie qui faisait ses dialogues, ouais. Et la chanson commençait, il n'y avait pas un mot de changé à la chanson. Tout était vraiment... On ne voyait pas la couture. Vous avez actuellement une comédie musicale à Londres et à Bordeaux qui s'appelle Anne Juliet. C'est que des chansons de Max Martin. Max Martin, c'est un des grands auteurs de chansons pour Britney Spears,
0: voilà,
1: etc.
0: Voilà, gros tube pop.
1: Et on se dit, n'importe quoi. En fait, il a imaginé Roméo et Juliette si jamais Juliette ne s'était pas suicidée à la fin. Et si Juliette, Anne Juliette, et ça marche incroyablement, avec que des chansons donc de son répertoire. En fait, il faut que le livret raconte une histoire et que les chansons soient bien choisies. Donc, ah non, c'est formidable. Will Rock You, c'est dans une histoire un peu futuriste, très sombre, très dystopique. Donc, pourquoi pas?
0: Ouais, ça fonctionne. Très bien. Merci
1: de nous avoir
0: autant éclairé. Laurent Vallière est sur France Musique tous les dimanches à midi dans 42e rue. Et il en a fait un très beau livre que je vous recommande. À bientôt, Laurent.
1: À bientôt.
0: Merci.
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0: Et bonsoir Camélia.
5: Bonsoir.
0: Est-ce qu'il y a une chanson qui porte votre prénom?
5: Pas que je sache.
0: Ben non, il y a les Magnolia, le Clo-Clo, mais les Camélia, non.
5: Il y a la Dame Camélia, l'opéra, ouais. Mais non, je crois pas qu'il y ait de chanson qui s'appelle Camélia. Je sais pas, peut-être qu'il y en a et que je ne les connais pas, c'est possible.
0: Je sais pas. Écoutez, sinon vous pouvez toujours l'écrire pour votre prochain album.
5: Et voilà.
0: Bon, j'ai fait un petit sommaire un peu mensonger, parce que j'ai dit ça se précise. Alors, ça se précise doucement, puisqu'on sait que vous aimez prendre votre temps sur les projets musicaux, et puis qu'avec le cinéma aussi qui vous prend beaucoup de temps, voilà, chaque chose doit aller à son rythme. Ceci dit, on pense bien, dans le milieu, que vous allez sortir un album l'année prochaine.
5: Vous pensez pas mal, hein?
0: Ouais. C'est ça.
5: Non, vous avez raison, ça se précise quand même. Je commence à avoir un paquet de chansons que j'aime démesurément.
0: Ah.
5: Et qui ont l'air de former quelque chose d'assez cohérent.
0: Bon,
5: alors ça, c'est pas complètement faux.
0: C'est une très bonne nouvelle. Le dernier album en date, c'était Facile, Fragile, en 2021, avec ce tube.

0: Et voilà qu'arrive Que ma peau. Alors c'est une nouvelle chanson qui est sortie il y a quelques jours, Que ma peau, accompagnée d'un clip absolument incroyable. Mais parlons d'abord de la chanson que nous écouterons là dans quelques minutes. D'où elle sort, cette chanson, de votre peau?
1: Exactement, elle est arrivée de manière très spontanée. On travaillait à la maison avec un artiste que j'aime beaucoup qui s'appelle Seisei. Et on s'était retrouvés des années en arrière à se rencontrer pour faire de la musique. Et puis on s'est retrouvés en studio avec une autre personne. Bon, on s'est dit, mais il faut qu'on fasse de la musique ensemble en fait. Et puis on a co-composé cette chanson. Et ça s'est fait de manière très évidente, très organique. Et de la même manière, j'ai eu envie de chanter dans plusieurs langues. J'ai eu envie de célébrer mon héritage multiple, les différentes cultures qui font celle que je suis et qui m'inspirent, que je continue de découvrir tant elles sont riches et denses. Et assez vite, la chanson est née.
0: Alors d'abord la musique, ensuite les paroles. Comme ça que vous avez fonctionné là?
1: À peu près, enfin tout a été fait un peu le même jour, mais c'est plutôt dans cet ordre-là que ça s'est fait. Ouais, c'était plutôt rythmique au début, c'était très organique quoi. D'autant qu'il y a un renversement rythmique que j'adore dans ce morceau.
0: Vous allez l'entendre.
1: Ouais, qui trouble un petit peu. On se dit, ah attends, en fait on n'est pas complètement à l'endroit. En fait si, ça y est, on retombe sur nos pattes. Et voilà, et du coup un peu comme dans Lost, mon troisième album, et comme dans Winrak, donc la chanson que vous évoquiez de l'année dernière. Voilà, pouvoir chanter dans plusieurs langues, c'est quand même une grande chance et j'adore cet exercice-là. Ça me fait du bien vocalement et ça me fait du bien même. Voilà, ça me fait me sentir à plein d'endroits en même temps et j'adore ça.
0: Ouais, que ma peau, vous chantez en français, vous chantez en anglais et vous chantez en darija.
1: Exactement.
0: C'est ça, c'est les trois langues. Le darija, c'est une des langues de l'Algérie.
1: Exactement, c'est la langue principale parlée en Algérie, mais en effet c'est l'une d'entre elles, parce qu'en fait il y en a beaucoup.
0: Il y en a quelques-unes, ouais. C'est ça.
1: Et il y a un peu d'espagnol aussi.
0: Et oui, qu'il y avait déjà dans Winrak.
1: Exactement.
0: Il y en a un petit peu, enfin voilà, il y a tout ça, c'est tout ça aussi, l'héritage et culturel, et familial, et historique, et artistique de Camélia Jordana. Ça fait du monde, du beau monde les amis. Aussi dans le clip, donc Camélia, je ne peux pas citer toutes les femmes merveilleuses qui sont dans ce clip, parce qu'elles sont nombreuses, et l'émission ne dure qu'une heure, mais je tiens à dire que en regardant ce clip, vous reconnaîtrez les visages d'Amel Bent, Rachida Brakni, Sabrina Ouazani. Alors elle est actrice formidable. Mmh. Vous avez vraiment réuni tout un tas de talents et elles ont un point commun, toutes ces femmes.
1: Elles sont toutes d'Afrique du Nord.
0: C'est ça.
1: Ouais. Et elles m'inspirent aussi tout énormément, même jusqu'à Kélia Nemour, Nedra Ayadi, Lina Swalem. Enfin voilà, ce sont que des femmes qui sont liées, Kaoutar Benania, Myriam Boukadida, des femmes qui sont liées à l'histoire de l'Afrique du Nord. Et voilà, en fait, j'ai eu envie pour ce clip de pouvoir créer une image que je connaissais pas encore, à savoir celle de réunir plein de femmes nord-africaines.
0: Un gang.
1: Une tribu de femmes nord-africaines qui sont toutes ensemble les unes à côté des autres. Et quand je dis nord-africaines, du coup, c'est en effet de tout le Maghreb. Il n'y a pas que des femmes algériennes.
0: Ouais.
1: Comme je l'ai lu un peu à gauche à droite, il y a des femmes algériennes, des femmes marocaines, des femmes tunisiennes, des femmes métisses d'ailleurs, de ces trois pays. Deux, trois, enfin voilà. Et du coup, c'était une image que j'avais très envie de créer, parce que j'avais encore jamais vu cette image de femmes qui m'inspirent, qui excellent dans chacune des branches. Parce qu'en l'occurrence, pour le coup, j'ai contacté aussi des femmes. Donc il y a Kélia Nemour qui est championne olympique, donc grande sportive. Mais il y a aussi d'autres femmes que j'ai contactées, des journalistes, des autrices. La chance que j'ai eue, c'est qu'elles m'ont toutes dit oui. Elles ont toutes été séduites par l'ambition et la démarche du projet.
0: Ouais. Et toutes se sont dit comme vous, mais c'est vrai qu'on nous a jamais vues toutes ensemble.
1: Oui, exactement. Alors malheureusement, il y en a certaines d'entre elles m'ont dit oui et n'ont finalement pas pu se rendre disponibles faute d'emploi du temps. Même si j'ai encore quelques idées évidemment en tête, mais pour autant c'est vrai que voilà, je crois que l'idée de nous réunir toutes, de montrer à la fois aux différentes industries dans lesquelles nous évoluons, et en même temps montrer ça à nos consoeurs et au public et aux médias, voilà, juste créer cette image qui n'existait pas, ça nous a toutes beaucoup séduites et beaucoup émues.
0: Et vous aussi, ça va vous émouvoir quand vous verrez les images de Que ma peau. Pour le moment, comme nous sommes à la radio, c'est le son qui arrive et qui prend toute sa place. Que ma peau, la nouvelle chanson de Camélia Jordana.

0: Ma peau, Camélia Jordana. Eh, franchement. Waouh.
1: Merci.
0: Camélia Jordana, invitée de Décibel. Donc, on s'imagine un album pour 2027 et donc Winrack et Que ma peau qui nous donnerait un petit peu une direction artistique. 2027, c'est le temps donc d'être en studio, de choisir les chansons et aussi de faire encore un petit peu de cinéma peut-être.
1: Oui, parce que quand même, ça fait plaisir.
0: Mais je vous rappelle que mon invitée de ce soir est à la fois honorée par les victoires de la musique, mais aussi par les Césars. Donc il y a un moment, on ne va pas choisir. Mais c'est vrai, quand ça marche des deux côtés. En plus, je suis sûre que vous y trouvez un plaisir extrêmement différent.
1: Complètement.
0: C'est quoi la différence ?
1: En musique, je m'autorise à être moi, de la manière la plus brute qui soit. Je dis tout ce que j'ai envie de dire et en plus l'onirisme de la musique permet de pouvoir se planquer en disant un peu tout ce qu'on veut.
0: C'est vrai, il y a des messages cachés là dans la chanson qu'on vient d'entendre. Ok, d'accord.
1: Non mais du coup c'est chouette parce qu'en termes de créativité, on peut dire des choses de manière très frontale et en même temps, en effet, ouais, on peut laisser des petits indices pour raconter d'autres choses qu'on n'assumerait pas forcément de dire de manière aussi directe. Là où en cinéma, quand j'ai ma casquette de comédienne, je ne suis plus moi et c'est aussi très reposant d'être quelqu'un d'autre, de faire croire qu'on est quelqu'un d'autre. Moi, ça m'amuse beaucoup, je trouve ça très ludique. Et puis, ça permet aussi de déposer des choses et de décharger des choses qu'on n'a pas forcément pris le temps de décharger ailleurs dans la vraie vie.
0: Et la perte de contrôle, alors, parce que finalement, quand vous êtes comédienne, vous ne choisissez pas tout. Alors, vous avez évidemment une marge de manœuvre, sinon on ne vous donnerait pas le rôle à vous, on le donnerait à quelqu'un d'autre. Vous avez votre marge de manœuvre, mais vous ne décidez pas de l'histoire, du caractère de votre personnage. Si on décide que vous serez très méchante, vous serez très méchante. C'est pas flippant de perdre ce contrôle-là ?
1: J'ai appris à y prendre goût. Ouais. Enfin, au début, déjà, je connaissais pas du tout comment ça se passait toute cette histoire. Donc, j'ai pris le temps d'apprendre tranquillement. Je suis de nature très curieuse, donc j'aime bien comprendre. Et du moment où j'ai compris, je me suis dit, il y avait des tournages sur lesquels je me disais, mais c'est bizarre, du coup, s'il veut raconter ça ou si elle veut raconter ça, pourquoi elle fait ce choix-là? Et puis, au bout d'un moment, je me suis dit, bon, écoute, t'es sympa, mais en fait, t'es comédienne, donc tu vas te mettre au service du projet. Et puis, toi, tu vas faire tes projets, parce qu'apparemment, t'as des choses à dire et à faire. Et voilà, et du coup depuis je développe mes propres projets que j'aimerais pour certains produire et réaliser, pour d'autres uniquement réaliser, et donc je coécris avec des gens que j'admire beaucoup et voilà, c'est dans les tuyaux.
0: Eh ben, on n'est pas prêt de partir en vacances, Camélia Jordana. Bon, il y a un truc que vous faites divinement, et ça depuis vos débuts, depuis qu'on vous a découvert bébé à 16 ans à la télé, c'est l'art de la reprise. Ah. Ça, c'est un truc que tout le monde ne sait pas faire. Tout le monde tente à un moment dans sa carrière, mais tout le monde ne réussit pas. Et alors, il va falloir que vous nous donniez quand même votre recette pour vous approprier si bien ces chansons. Je pense à votre reprise de Alléluia.
1: Oh, j'avais oublié cette reprise.

0: y a la reprise de Dalida, J'attendrai, avec Biolay. Ça, c'est une de mes préférées avec le trio SR9. Une reprise de Rosalia, Malamente.
1: Ah oui.

0: En anglais, en français, en espagnol, dans toutes les configs possibles, c'est quoi votre méthode pour vous approprier les chansons comme ça? Quand je vous entends faire une reprise, j'ai l'impression que la chanson est de vous.
1: Ah bon?
0: Bah oui.
1: Oh bah chouette. Enfin, je sais pas. C'est... Généralement, je le fais. Enfin, je sais pas comment répondre à cette question.
0: Est-ce que c'est forcément des chansons que vous aimez déjà? On peut commencer par là.
1: Quand je les enregistre, oui.
0: Ouais.
1: Mais parfois, non. Et ça m'amuse. Enfin non, parce que je vous dis ça, ça m'est arrivé de reprendre une chanson un petit peu pour dire, vous vous rendez compte quand même que cette personne a chanté ça.
0: Ouais, d'accord.
1: Mais vous pouvez pas le dire comme ça, donc ce que je disais, l'avantage avec la musique, c'est qu'on peut
0: faire des petites messages.
1: Pirouettes. Ouais. Mais non, mais la plupart du temps quand même, ça reste des chansons que j'aime. Et puis je sais pas, c'est... De toute façon, moi, quand je fais de la musique, je suis contente, hein, donc...
0: Ouais.
1: Vu que je suis contente, je pense que ça s'entend dans ma voix. Je sais pas, c'est peut-être ça.
0: Vous avez fait pour l'Institut du Monde Arabe, il y a quelques mois, une nuit DJ set où vous passiez justement des chansons. Alors là, c'était très précis, hein. Vous avez sélectionné, c'était des chanteuses justement d'Afrique du Nord. Il y avait du raï, il y avait des choses comme ça. C'était une nuit thématique et vous étiez DJ, je sais pas comment on dit, de cette nuit-là. Toutes ces questions pour savoir si, justement, dans cette idée d'embrasser toutes les cultures desquelles vous venez, est-ce que sur votre prochain album, vous envisagez de faire une reprise, pas forcément de quelqu'un de connu d'ailleurs, mais une chanson, une pépite qui serait passée inaperçue et que vous pourriez mettre sur le devant de la scène?
1: Eh bah, ben, peut-être bien que oui.
0: Vous voyez, j'ai fait des tours et des détours, mais j'ai un oui à la fin.
1: Ouais, franchement, bien joué, hein. Je ne l'ai pas trop vu venir.
0: Non, je me dis, c'est un boulot aussi, quand on a décidé d'être un peu passeuse et de transmettre des choses. Et parfois, l'exercice de la reprise, il est intéressant, quoi.
1: Après, la chanson que j'ai choisie, elle est très connue à certains endroits et pas du tout connue par d'autres. Mais oui, en effet, Émilie Passebrier, vous êtes très forte. Je vous confirme qu'il y aura carrément une reprise sur le prochain album.
0: Trop bien. Ouais. Camélia, elle avait fait une reprise dingue aussi avec Vita et Amel Bent. Ça avait repris Diams ensemble. Paris.

0: chantait sur l'album Soror il y a quelques années. Alors là encore, je fais un tour et un détour pour demander à Camélia Jordana des envies de duo, de trio, de chorale même sur le nouvel album.
1: Si vous saviez combien j'en ai.
0: Je sais, parce que vous êtes très bonnes camarades. Vous allez poser des voix sur les albums des unes, des uns, des autres et tout. Et là, c'est le moment de... d'appeler les gens pour qu'ils vous rendent la politesse.
1: J'adorerais, mais j'ai un peu de mal à envoyer ma musique avant qu'elle soit finie.
0: Je comprends.
1: Ouais. Et du coup, j'ai une liste très précise de gens qui m'inspirent énormément, que j'admire depuis leur début et avec lesquels j'ai très très envie de travailler. Mais voilà, j'attends d'avoir fini mes devoirs, quoi. J'attends d'être allée au bout, de m'être plantée sur mes arrangements, de revenir en arrière, d'avoir trouvé le ton parfait pour pouvoir leur envoyer, leur dire voilà, j'ai mis tout mon cœur là-dedans. Est-ce que tu me ferais l'honneur de poser ta voix là-dessus ?
0: Tout à l'heure, en évoquant le chemin qui vous amène à faire une chanson comme « Que ma peau », vous avez évoqué « Winrak » et vous avez aussi évoqué l'album « Lost » en 2018. C'est un album qui est très important, j'ai l'impression, un vrai pivot dans votre vie, dans votre carrière. « Lost », ça veut dire « perdu ». Si on n'avait pas compris à l'époque, en plus sur la pochette de l'album, vous étiez avec un grand t-shirt avec marqué « Lost » dessus. C'est un album qui vous a permis, Camélia, l'année suivante, en 2019, aux Victoires de la Musique, de remporter meilleur album musique du monde. Parce que pour la première fois, vous chantiez pas en français ou en anglais, vous chantiez en arabe. Et donc, bim, vous êtes partie dans la catégorie musique du monde. Vous vous souvenez de cette période ?
1: Ouais, c'était une période très intense parce que déjà c'était c'est une période, le moment où j'ai créé l'album qui est sorti en 2018, c'était à partir de 2015. Et je sais pas si vous vous souvenez, mais vivre à Paris en 2015, c'était quelque chose, hein.
0: L'année des attentats, c'était atroce.
1: L'année des attentats, ouais. il y avait Nuit debout, dans mon souvenir, je crois qu'il y avait Trump pas loin oui. À ce moment-là, enfin, c'était le début. Donc ouais, dans mon souvenir, c'était une période qui était vraiment pas simple. On était du coup, il y avait l'état d'urgence, enfin c'était on assistait à des scènes assez improbables, les news c'était super
0: c'était hyper angoissant.
1: C'était le début de quelque chose, quoi, le début d'une ère et moi cet album, il m'a permis justement de pouvoir exprimer un peu tout ce que je ressentais, mais en essayant de mettre de la lumière dessus. Et donc déjà quand on crée, c'est un peu comme à l'époque justement où voilà, justement les scénarios que je recevais à l'époque, c'était que justement du coup sur le djihad, le djihad comme il est perçu, donc c'est-à-dire partir en Syrie, des histoires de terroristes et d'islamisme et de trucs.
0: Et on vous envoyait que ça ?
1: Bah c'est-à-dire que du coup, étant donné qu'on traversait une période dans l'actualité, c'était très présent, donc ça a inspiré beaucoup de gens, je pense, pour raconter des histoires d'humains qui vivaient des choses comme ça. Et donc, du coup, ouais, je lisais pas mal de scénarios là-dedans, dans cette veine-là. Et... Enfin, voilà, c'était une période chargée, quoi. Et du coup...
0: Aussi, pardon, je vous interromps, mais il y a aussi votre âge. Je l'ai évoqué tout à l'heure, mais vous avez commencé votre carrière très jeune. Vous avez quitté vos parents, votre famille, votre sud. Vous aviez 16 ans, toute seule à Paris.
1: Bébé, ouais.
0: Un petit bébé. Mmh. Et peut-être aussi, Lost, c'est le moment où vous vous affirmez un peu plus artistiquement, déjà.
1: Oui, c'est-à-dire que il y a eu à la fois le besoin de mettre de la lumière sur cette période qui était très difficile pour moi et où j'avais besoin d'exprimer plein de choses. Je me disais que c'était vraiment avec le temps, je me suis rendu compte que cet album était un album que j'avais fait pour moi.
0: Ouais.
1: Vraiment. Il n'y avait pas de pensée, il n'y avait pas de projection vers le public, vers la scène. C'était vraiment juste des chansons que j'avais besoin de créer, que j'avais besoin de sortir. Donc c'était un geste comme ça, assez spontané, assez franc. Et en effet, artistiquement, du coup, le fait de l'avoir pensé exclusivement pour moi, parce que c'était un besoin presque organique, quoi. Du coup, oui, ça a donné naissance à une part artistique de moi, une part de liberté qui était nouvelle parce que je me suis retrouvée capitaine à bord esthétiquement, que c'est un album qui a eu une histoire en plus de une naissance compliquée, une gestation compliquée. Enfin, c'est un album qui m'a vraiment beaucoup coûté à plein d'endroits.
0: Ouais. Mais c'est un pivot. Ça
1: donc
0: ça
1: c'est
0: aussi,
1: un
0: hein.
1: pivot et c'est un ouais. album que j'aime énormément, dont je suis aujourd'hui très fière. Et voilà, comme il était difficile, c'était très heureux pour moi cette victoire en effet de la musique, de me dire ah ok, il y a une reconnaissance de la part de mes pairs, de la part du métier, de l'industrie qui dit non mais on a vu le travail que tu as fourni là et on le reconnaît, on le salue. C'était, ouais. C'était vraiment une petite cerise sur le gâteau qui était très bienvenue après ces années de combat pour faire exister cet album.
0: Et comme pour le décrire, vous avez utilisé le mot lumière, ça tombe bien, puisque Daou, ça veut dire ça. Hein.
1: Exactement.

0: Cette chanson, La Lumière, oui, où vous parlez du massacre des manifestants algériens à Paris le 17 octobre 61 par la police de Maurice Papon pendant la guerre d'Algérie.
1: J'en parle pas directement dans la chanson. N'haoust ala d'daou. Daou, en effet, c'est la lumière. Et n'haoust ala d'daou, ça veut dire je cherche la lumière, je vais vers la lumière. Et en fait, c'est vrai que dans cet album-là, dans cette chanson-là, Daou, il y a l'idée, voilà, je dis dans la scène Le Poids des Os, en effet, évidemment, c'est évoqué, j'y fais référence, mais je dis à mes poignets des bijoux fermés, liés à mes pieds. Donc, je fais référence aussi à une époque sombre pendant laquelle il y avait donc de l'esclavage. Donc, en fait, je dis dans ma ville des robots. Il me tourne le dos. Enfin voilà, il y a une espèce d'arrêt sur image comme ça à plein d'époques différentes de l'humanité en fait.
0: De l'inhumanité dans
1: exactement de la cruauté humaine.
0: Ouais,
1: parce que l'animal humain est un animal étonnant, capable de tellement d'amour, de tendresse, de bonté, de bienveillance, d'attention et en même temps des choses les pires comme on peut le voir aujourd'hui dans notre monde à notre époque et de tout temps malheureusement. Et donc c'est vrai que voilà, l'idée c'était de dire voilà plein d'étapes d'horreur et pour autant eh bien on n'essaie pas de se dire moi du coup je vais en vouloir à vie à un tel, du coup moi je vais être contre ci ou contre ça, non, je vais chercher la lumière. C'était ça le message même de cet album, c'est malgré toute cette violence eh bien nous on reste concentrés sur la lumière.
0: C'est beau et presque 10 ans après, je sais que votre label maintenant porte ce nom,
1: oui, voilà, Daou Prod.
0: Exactement. Eh bien longue vie à Daou Prod.
1: Merci.
0: Et vivement 2027 pour ce nouvel album de Camélia Jordan qui arrivera quand il sera prêt, faites-lui confiance. Mmh. Merci Camélia.
1: Merci Mimi.
0: À très bientôt.
1: À très vite.
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2: Mettez vos oreilles dans le vide avec le duo Belle Dame. Bientôt trentenaire, Tommy et Nathan, son frère jumeau, au Savoyard de la Vallée de l'Arve et surtout musiciens. Ils ont créé Belle Dame. Ils écrivent, ils composent, ils chantent et jouent. Guitare, clavier et machine. Et fin 2025, Belle Dame a sorti ce single Dans le vide.

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1: Chaque année, près de 800 000 personnes montent sur un bateau à Strasbourg. Soit plus de la population entière de Marseille qui ferait la queue pour voir la petite France. Aujourd'hui, je teste pour vous les coulisses de Batorama. On est bien évidemment à Strasbourg, embarcadère du Palais Rohan. Et il est tôt, il est très tôt. Hein. La ville s'éveille tout doucement et je monte à bord d'une navette Batorama avec Dylan et les capitaines. Autour de nous, l'île est particulièrement silencieuse et on entend juste les clapotis de l'eau contre la coque. Pendant que les premiers touristes dorment encore, eh bien, l'équipage lui prépare déjà la journée. J'ai comme l'impression que je vais prendre part au spectacle que je vois défiler tous les jours devant les fenêtres des studios d'ici Alsace. Et une fois à bord de la navette, direction le port du Rhin, dans les locaux techniques de Batorama. Avant même qu'un touriste monte à bord, les bateaux passent par une vérification technique complète. Et Dylan m'explique que chaque navette est contrôlée quotidiennement. Les niveaux, la sécurité, les systèmes électroniques. Normal, on peut transporter jusqu'à 135 passagers par bateau. En fait, Batorama appartient au port autonome de Strasbourg. C'est le deuxième port fluvial français. Et à l'origine, les visites servaient surtout à montrer la puissance industrielle du port aux investisseurs. C'était pas vraiment pour les touristes. Aujourd'hui, la visite dure environ 1h10. Et on traverse la petite France, la Neustadt et le quartier européen. Et selon le capitaine, la difficulté principale, c'est de réussir à anticiper d'une part le courant, mais aussi les écluses et les autres embarcations. Dans un espace, il faut le dire, relativement petit. Et ça prend pas mal d'entraînement pour réussir à passer un aussi long bateau sous les ponts de Strasbourg. Et moi, je me fais trimballer et je dois avouer que depuis l'avant du bateau, la ville est encore plus belle. On voit les rues et les façades des bâtiments complètement autrement. J'ai adoré ça. Aujourd'hui, la flotte compte une dizaine de bateaux. Parce que oui, il y a du monde. Et pour gérer l'afflux des visiteurs, j'ai rencontré Lucie. Lucie, elle est agent de quai. Et elle m'explique que ce sont plusieurs centaines de personnes par heure qui montent et descendent des navettes en haute saison. Et le timing est super précis, parce qu'un bateau part environ toutes les 30 minutes. Alors moi, pour montrer ma bonne volonté, j'ai tenté d'aider à amarrer le bateau. C'était une mauvaise idée. J'ai tiré la corde, mais dans le mauvais sens. Bref, le bateau ne bougeait absolument pas, mais ça a eu le mérite quand même de lancer un fou rire général. Bon, le capitaine m'a même dit que ça arrivait aussi aux marins. Bon, je me dis qu'à travers ça, je viens d'être officiellement adopté par la marine alsacienne. Youhou ! En tout cas, je réalise que derrière l'image romantique des bateaux qui défilent tranquillement le long de l'île, ce cas surtout une organisation quasi aéronautique. Car finalement, Strasbourg, vu d'en haut, c'est sûr, c'est beau. Mais vu d'en bas, depuis l'eau, c'est encore plus beau.
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2: Aujourd'hui, pour J'ai testé pour vous, c'est sur la commune de Viennay, dans les Deux-Sèvres, que je vous emmène. On va rencontrer Patrick Dujardin. Il est apiculteur amateur et il va nous faire découvrir ce qu'on pourrait appeler un métier hors du commun. Bonjour Patrick.
3: Bonjour.
2: Merci de nous recevoir ici sur ce rucher école. Alors pourquoi un rucher école ?
3: Alors parce que l'abeille du Poitou souhaite former chaque année un certain nombre d'apiculteurs amateurs. Alors il y a de la théorie, mais il y a de la pratique. Et ici, la pratique, on l'a fait sur les ruches que l'on va visiter tout de suite.
2: J'imagine déjà qu'il y a une tenue enfilée comme la vôtre.
3: Ah oui, je vais vous donner ça. Vous allez avoir une paire de gants.
2: La paire de gants, très bien.
3: Bien solide, en cuir. Et puis la vareuse, la protection.
2: Ah oui, c'est pas une tenue de cosmonaute, c'est une vareuse.
3: Pas une tenue de cosmonaute, je vous conseille pas.
2: Bon, ça y est, j'ai mis la vareuse et les gants. Ça change complètement de look là.
3: Impeccable, on est paré pour aller voir les abeilles.
2: On va voir les abeilles.
3: Ouais.
2: Je vous suis pour les ruches.
3: C'est parti.
2: Allez, c'est parti. Alors là, nous voici donc devant une ruche. Comment ? Il n'y a pas trop d'abeilles dehors ? Ça a l'air d'être plutôt calme.
3: Il n'y a pas d'abeilles sur la planche d'envol. On en voit une qui arrive à l'instant. C'est plutôt une bonne nouvelle pour moi. Ça veut dire qu'elles sont parties travailler, elles sont parties récolter. Donc normalement, on devrait trouver pas mal d'activités à l'intérieur et pas mal de récoltes. On voit que sur cette ruche, il y a le corps de ruche, là où elles habitent.
2: Ouais.
3: Ça, on n'y touche pas, c'est chez elles.
2: Okay.
3: Et puis on a mis deux greniers. Alors souvent, on en met un seul, mais quand on voit qu'elle récolte pas mal, on peut en mettre un deuxième, voire un troisième, exceptionnellement quatre.
2: Donc là, on peut l'ouvrir.
3: Donc là, on va ouvrir.
2: Ah, et on en voit quelques-unes qui essayent de
3: sortir. Voilà, elles viennent voir
2: ce qui se passe.
3: Donc, comme elles n'ont pas forcément tout eu le signal en bas, on va remettre un petit peu de fumée.
2: J'ai jamais été aussi près de tant d'abeilles. Ça ne vous met pas stressé, vous ?
3: Non, non, faut mieux pas, non. Donc là, on est face à une hausse qui est plutôt bien remplie. Il se trouve qu'on doit récolter dans une semaine, donc ça tombe plutôt bien. Et on va sortir un cadre.
2: Ah oui, on voit déjà des abeilles. Et c'est du miel qu'on voit.
3: Alors c'est du miel. Tout ce que vous voyez là, c'est du miel. Je vous laisse le soulever. Vous allez voir ce qu'il y a comme miel.
2: C'est hyper stressant.
3: Vous lâchez pas, c'est tout.
2: Non, je ne lâcherai pas. Non, vous inquiétez pas.
3: Voilà. Donc là, il y a 2 kilos de miel.
2: Il y a, oui, c'est lourd, ouais, effectivement. Voilà. Et imaginons, on a récupéré le miel. Derrière, c'est quoi? On le met directement en bocal?
3: Alors, pas tout à fait. On va le mettre dans un extracteur. C'est-à-dire que la pellicule que vous avez vue tout à l'heure de cire, on va la couper.
2: Ouais.
3: Voilà, le miel va commencer à couler. On va le mettre dans un extracteur. Donc, ça fonctionne par la force centrifuge. Et puis, le miel va se mettre à couler. Et là, on va le mettre dans des réservoirs plastiques ou inox.
2: Okay.
3: Et on va le laisser décanter pendant quelques jours.
2: Merci Patrick, en tout cas, de nous avoir montré un petit peu votre métier et de m'avoir permis de tester ce métier un petit peu hors du commun.
3: Oui, je vous en prie, avec plaisir. Nous, on a toujours énormément de plaisir à partager, à faire découvrir. On le fera jamais assez.
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4: Un mot usuel occitan que vous connaissez, Nechay Chegur, j'en suis sûr. C'est le mot bigot. Laurent, tu peux aller me chercher le bigot, je te prie? Je savais pas, on te caille ton téléphone. Non, pas mon téléphone, mon bigot. Dit Montagnier, dans mon atelier, en entrant à gauche. Effectivement, ce n'était pas le bigophone, l'argot du téléphone. Bigot étant le nom de l'inventeur d'un instrument de musique en carton qui porte son nom avant de désigner familièrement l'appareil téléphonique. Non, le bigot dans la campagne de chez nous, c'est la bêche. Vai cercar lo bigot, va me chercher la bêche, la binette ou la houe. En technique, le bigot est cette fourche retournée qui sert à tirer le fumier ou à briser les mottes après le bêchage. Bon nombre de révoltes paysannes se faisaient avec le bigot, l'arme qu'on attrape facilement, appuyée contre un mur. Si prene lo bigot va veire, si je prends le bigot, tu vas voir. Ane adio.
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1: Hier, vous étiez supporter du MUC 72, aujourd'hui vous êtes supporter du Mans FC, bravo Vincent Malher. Et comme vous, Vincent Malher, qui se partage entre la France et l'Autriche, est parvenu à se constituer une incroyable collection de maillots authentiques de joueurs de l'équipe sartoise. Vincent Malher, légende ici.
2: Bonjour, je m'appelle Vincent Malher, j'ai 45 ans, je suis né au Mans. Je me partage aujourd'hui entre le Mans, où j'ai une maison, et puis l'Autriche. Mon métier, c'est vice-président pour un grand groupe logistique français, où je m'occupe de tous les entrepôts en Europe. Et ma particularité, c'est que j'ai réuni une collection de maillots du Mans FC MUC 72 de plus de 100 pièces. Et moi, j'étais à l'école au Mans, j'ai fait Bellevue, j'étais pas un très très bon élève. Et puis, j'ai financé mes études avec de la logistique. J'étais préparateur de commandes pendant les week-ends. Aussi chez Ouest France, où j'ai travaillé 10 ans sur le circuit en animateur commercial. J'ai fait pas mal de courses. Comment je suis arrivé à mon poste de vice-président avec un effectif de plus de 30 000 personnes? Eh bien, par la base, petit à petit, j'ai augmenté donc mes effectifs, mes fonctions, pour arriver maintenant à être gérer une équipe en Europe. Toutes les semaines, je prends l'avion. J'ai réussi à constituer une collection de plus d'une centaine de maillots du MUC 72, puis ensuite du Mans FC. C'était pas intentionnel au départ. Quand j'étais enfant, je faisais des revues de presse. Je collectionnais tous les articles de journaux. Et puis j'ai eu l'idée de faire une revue de presse pour chacun des joueurs que je distribuais en fin d'année. Magie, j'ai reçu un jour de la part d'un joueur, Aziz Alouali, je m'en souviens comme si c'était hier, son sac de sport à la fin du dernier match de l'année contre l'Olympique de Marseille, avec son maillot que j'ai gardé précieusement. Ça m'a donné l'idée, en fait, de continuer, d'aller à la rencontre des joueurs de foot qui étaient pour moi intouchables à l'époque. Hein. J'étais très jeune. De fil en aiguille, un maillot, deux maillots, 10 maillots. Et puis cette collection de maillots, qui la collection démarre des années 90, j'avais 10 ans à l'époque, jusque dans les années 2010, quand je suis parti du Mans pour des raisons professionnelles. Aujourd'hui, ma collection, donc c'est plus d'une centaine de maillots du Mans. Ce que j'aimerais faire de la collection, ça c'est une vraie question. Je suis en lien avec la ville du Mans, avec le département, pourquoi pas. Et j'aimerais beaucoup la mettre à disposition pour pouvoir en faire profiter un maximum de personnes. Voilà, c'était Vincent Malher. J'ai été heureux de vous parler.

0: de mon parcours, de mes passions et je voudrais vous dire que l'important dans la vie, c'est de vivre chaque jour des choses magiques.
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2: Le saviez-vous, tous les jours, on prend 2 minutes pour découvrir les histoires méconnues du Vaucluse. Et ça, c'est avec vous, Maxime Perron. Bonjour.
3: Bonjour Mathieu et bonjour à toute l'équipe.
2: Et aujourd'hui, vous nous parlez d'un surnom assez surprenant. Je pense que même les habitants de Villeneuve-les-Avignon ne connaissent absolument pas cette histoire. Alors certains des habitants ont des surnoms. Alors c'est le cas à Nîmes, on les appelle les crocodiles là-bas. Et donc Maxime, vous nous dites qu'à Villeneuve-les-Avignon, les habitants sont surnommés les lézards.
3: Oui. Alors les lézards, ouais, c'est plutôt étonnant parce que derrière en fait ce surnom un peu amusant se cache une véritable histoire médiévale à la frontière entre la réalité et la légende. Une histoire qui commence donc au XIVe siècle avec un personnage aujourd'hui presque oublié, Pierre de Luxembourg.
2: Vous parlez de Pierre de Luxembourg, c'est qui ce monsieur? C'est un roi, un pape, un cardinal?
3: Un cardinal, oui. Oui, c'est ça. Un cardinal très jeune d'ailleurs, connu pour sa vie pieuse, son humilité et sa générosité. Il vit à Villeneuve-les-Avignon, dans un palais où il refuse le luxe et meurt d'ailleurs au même endroit en 1387 à seulement 26 ans. Après sa mort, sa réputation de sainteté est telle que ses reliques deviennent immédiatement un enjeu majeur. Et c'est là en fait que la rivalité avec Avignon commence. La ville d'Avignon souhaite récupérer les reliques pour les honorer, mais les habitants de Villeneuve-les-Avignon considèrent ces restes comme un trésor inestimable, presque sacré. Voilà. Alors les Avignonnais font une proposition spectaculaire. Nous vous donnerons autant d'or que la caisse des reliques peut en contenir. Ah, c'est une proposition alléchante. Et pour les habitants de Villeneuve, cette offre est difficile à refuser. Alors ils vont accepter. L'échange se fait entre les deux rives du Rhône, d'une manière très solennelle. Les reliques partent à Avignon dans l'église des Célestins, construite spécialement pour ces reliques quand même. Et les Villeneuvois repartent avec une caisse identique, censée être donc remplie d'or.
2: Censée, parce que ça veut dire qu'il y a un problème quelque part, c'est ça?
3: Bah oui, parce que selon la légende, une fois la malle ouverte, les pièces d'or se transforment en milliers de lézards. Des lézards qui s'échappent aussitôt, qui filent dans les rochers de Villeneuve et disparaissent autour de la ville. Une histoire racontée dans des archives et des récits anciens comme une punition symbolique de la cupidité. Depuis plus de 6 siècles, on appelle les habitants de Villeneuve donc les lézards. Et aujourd'hui encore, il y a quelques symboles qui se cachent un peu partout, sur certaines façades et sur la place notamment Jean Jaurès, où vous avez une statue de lézard. Je vous ai mis la photo dans l'article web. Comme le disait Frédéric Mistral, « Gai lézard, bois ton soleil, l'heure passe trop vite et demain, il pleuvra peut-être. » À Villeneuve-les-Avignon, être un lézard, ce n'est pas juste une moquerie, c'est presque une philosophie de vie.
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11: 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Je ne les ai pas enlevées. 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
1: On a l'honneur et la chance d'avoir le copain Tom Aubry en studio. Salut Tom.
2: Salut Richard, bonjour à tous.
1: Mille raisons d'aimer la Côte d'Azur chaque jour. Un nouveau chapitre, une nouvelle page qui s'ouvre. C'est parti.
2: Et une nouvelle aujourd'hui, c'est parti. Voilà, raison 480, les trains et la Côte d'Azur. Alors si on est râleur, et je le suis, on peut dire que les trains sur la Côte d'Azur, c'est pas un long fleuve tranquille. D'ailleurs, est-ce que vous êtes déjà demandé pourquoi est-ce qu'on longeait le bord de mer, ou comment marche le réseau ferroviaire azuréen, et quel était le train le plus luxueux qui ait jamais circulé dans les Alpes-Maritimes?
1: Bon bah je suppose que tu vas nous expliquer tout ça.
2: Tout juste Auguste, mais pour tout comprendre, il faut que l'on remonte un peu dans le temps. En France, en 1820, les trains se développent autour de Saint-Étienne, où se trouvait un bassin minier. L'enjeu à cette époque est donc de relier un pôle industriel à une ville ou à un port.
1: Et c'est après que les trains révolutionnent le tourisme.
2: Et oui, durant la seconde moitié du 19e siècle, dans les Alpes-Maritimes, la révolution du chemin de fer permet de désenclaver les territoires et de transporter un nombre toujours plus grand de marchandises et de voyageurs. La compagnie internationale des wagons-lits va d'ailleurs plus loin en proposant des voyages alliant confort, vitesse et sécurité. En 1886, le train bleu reliait Londres à Menton.
1: Ah ouais.
2: Et les voyageurs peuvent pour la première fois se déplacer à bord, se faire servir des repas à table et surtout dormir correctement.
1: Et alors, quel impact ça va avoir chez nous ?
2: Eh bien, le rail accompagne la construction des palaces, l'essor des villas et en bref, la naissance de la Riviera. Sans le train, la Côte d'Azur n'aurait probablement jamais connu un tel développement touristique.
1: Mais alors, pourquoi est-ce que ces rails longent le bord de mer ?
2: Alors ça, c'est pour une raison géographique. Dans les Alpes-Maritimes, la mer borde directement des reliefs abrupts. Et donc, à partir des années 1860, les ingénieurs n'avaient pas d'autre choix que de construire des lignes de chemin de fer sur la bande côtière. Car oui, il faut construire sur un terrain plat et avoir un accès direct aux villes portuaires.
1: Et donc, la géographie impose ce tracé.
2: Oui, finalement, si le train longe la mer, ce n'est pas seulement à cause de la géographie. C'est parce que depuis 150 ans, la Côte d'Azur avance au rythme du rail. C'est une carte postale en mouvement, c'est un balcon sur la Méditerranée. Et ça, franchement...
1: Bah, c'est une très belle raison d'aimer la Côte d'Azur.
2: En plein dans le milieu, là.
1: Et franchement, on va pas se mentir, on a quand même la chance d'avoir l'un des plus beaux tracés au monde.
2: On est bien d'accord. On peut être penseur dans le train.
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3: Ouais, ça c'est un truc que je fais souvent. Alors c'est marrant parce que je le fais un tout petit peu moins parce que je vieillis. C'est des bateaux très violents, les bateaux de course. C'est les Imoca, les bateaux du Vendée Globe. C'est des bateaux qui tapent vraiment très très très très fort. Je me suis cassé le dos une fois. J'ai cassé mes caméras plein de fois. Je suis reparti l'année dernière sur Tara, sur la goélette Tara. Donc là c'est plus cool, c'est plus smooth.
4: C'était improbable aussi de croiser tous les gens que t'as pu croiser avec Tara.
3: Ouais, je fais pas une liste, mais oui, ça va de Thomas Pesquet. Je sais même plus. Je pourrais pas te dire, mais le dernier film sur lequel j'ai bossé, il sort bientôt d'ailleurs. Il s'appelle Matas. C'était avec Mélanie Laurent.
4: Et tu faisais quoi sur ce film ?
3: Là, c'était de la photographie de plateau. Photographie de plateau et making-of, ça, c'est un truc que j'aime beaucoup parce que un tournage, c'est compliqué, c'est éprouvant, c'est 6 semaines de travail intense. Et quand on est à ce poste, en fait, on est mobile, on fait ce qu'on veut, on se balade et ça rejoint mon amour du documentaire.
4: On va revenir sur le fait de naviguer parce que tu as participé à différentes courses, tu as navigué avec des grands skippers, des marins pêcheurs, des sauveteurs de la SNSM. Comment on filme en mer ?
3: Sur les bateaux de pêche et sur des gros bateaux, c'est très facile. Et sur les IMOCA ou les ultimes, c'est la guerre. C'est vraiment, on est à genoux, on est malade, on se cogne partout. Et là, j'avais fait la face nette avec Jérémy Bayou et Franck Camas sur un IMOCA. On utilise 1% des rushs parce que le reste, ça bouge et c'est pas cadré, quoi.
4: Le gars qui est dans le chaos total, quoi.
3: Ouais, puis les bateaux sont fermés, ils vont vite, ils sautent, ils volent, enfin tout ce qu'on veut. Et par contre, il y a un truc qui est très très chouette et très formateur là-dedans, c'est que quand on revient à terre, et ben tout paraît facile. On appuie sur un bouton, ça fait un café, on a des toilettes normales et quand on cadre, ben, c'est cadré. Donc c'est une très très bonne école, c'est une sorte de mini-service militaire express.
4: Comment est-ce que tu pourrais la décrire, justement, la mer, toi ? Ça t'a appris des choses sur elle de la filmer ?
3: Et ben en fait, c'est même pas que ça m'a appris des choses, c'est que moi je suis né à Cherbourg, j'ai grandi à l'école de voile de Cherbourg, j'ai fait l'optimiste du 420 en compétition. J'ai même été champion de basse Normandie en 93 d'optimiste. J'ai toujours fait du bateau. Quand je suis allé habiter à Paris, quand j'étais prof, j'ai acheté une péniche parce qu'il me fallait de l'eau autour de moi. J'ai tout fait pour revenir à Cherbourg et ça, c'est un attachement qui est vraiment profond. Et moi, le Cotentin, on parle de presqu'île, mais je le vois comme une île en fait. Et j'ai toujours été passionné par les îles. J'avais un bateau dans le port que j'ai vendu il y a pas longtemps parce que j'avais plus le temps d'en faire et que je naviguais beaucoup trop sur les autres bateaux. Quand je rentrais, j'avais pas envie de faire du bateau. C'est toujours un truc d'aller vers Aurigny, Guernesey, Serque. Il y a un petit côté passionnant, là, comme les Robinson ou la série Lost, tout ce genre de choses. Et donc, moi, le Cotentin, je le vois vraiment comme une île, pas comme une presqu'île, un lieu de retraite. C'est pour ça que j'ai jamais fait le choix d'habiter à Paris. Ce serait plus facile, hein, pour plein de choses. Mais je préfère vivre ici et prendre le train pour aller travailler que l'inverse, que travailler à Paris et prendre le train pour aller me reposer au bord de la mer. En fait, quand on a grandi ici, on est né ici, c'est pas quelque chose qui fait partie du décor, c'est le décor.
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0: environnementaliste et d'une bibliothécaire des lycées Jeannot-Écurie de Sens. Chaque année, de novembre à avril, des centaines de jeunes découvrent des mangas sélectionnés avec soin. L'an dernier, 160 établissements y ont participé, et pas seulement dans Lyon. Sayonara organise aussi de multiples rendez-vous tout au long de l'année autour de la culture et des arts japonais. Cette fascination des jeunes pour la culture du pays du soleil levant ne date pas d'hier. Commencé dans les années 80 à la télé avec Récréa 2 et le Club Dorothée, le Capitaine Flamme et Albator ou Goldorak ont marqué toute une génération.
1: Père, oh, Actarus, ils attaquent en force avec un antirac. Il faut que tu ailles aider Alcor.
2: Bon, je vais y aller.
0: Et puis, les consoles Super Nintendo et Sega ont débarqué. Des consoles avec des personnages cultes comme Sonic et Mario. Dans les années 90 et 2000, Pokémon, Dragon Ball Z et Naruto ont pris le relais, renforçant l'attrait des enfants et des ados pour le Japon. Aujourd'hui, l'influence japonaise s'étend au cinéma, à la BD et même à la musique. Oshii en est l'exemple parfait.

0: prix littéraire. Les jeunes découvrent des mangas plus originaux ou exigeants que ceux qu'ils lisent d'habitude. Ça stimule leur curiosité, aiguise leur sens critique et leur apprend à varier les plaisirs tout en alimentant leur rêve de Japon.
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1: Bonjour Médéric Gasquet-Cérus.
2: Bonjour Philippe, bonjour tout le monde.
1: Notre linguiste marseillais, Médé, vous avez un joli menu tiens, à nous proposer aujourd'hui.
2: Ah oui, il y a quelques semaines, on a beaucoup parlé de ce chiffre, vous vous souvenez. Les trois quarts des établissements de restauration du 15e arrondissement de Marseille sont des fast-food.
1: Ouais.
2: Ce qui pose bien sûr plein de questions, et notamment en termes de vie de quartier, de sociabilité et d'économie, et bien sûr de santé, car on est ce que l'on mange. Et souvent, ce que l'on mange, ben, c'est pas bon. Pas bon au goût, mais surtout pas bon pour la santé. Colorants, additifs, sorbate de trompation, acide trihydrique, j'invente, trucs en tox ou plastoc, plat réchauffé dans des barquettas au goût fadas. On trouve ça dans certains fast-food, bien sûr, mais pas tous, meuf, ne pas tout confondre, mais aussi dans beaucoup de cantines où vont manger les minots, dans les rayons de supermarché, mais aussi dans la restauration collective, mais aussi dans certains restaurants, oui, attrape touristes ou attrape couillons, ou restos plus ou moins branchés, ou brasseries de cake, mais qui grattent sur la qualité. Et j'ajoute, je pense aussi à cette boulangerie-pâtisserie que je ne nommerai pas, mais où j'ai acheté récemment des bugnes, des mini-bugnes, oui, toutes petites comme ça, là, franchement, j'ai la banque pour acheter 8 bignes. Qui était grasse, mais grasse, grassasse, pas bonne, écœurante, et ça m'a fait rouméguer quand je pense que mon grand-père était boulanger. Bref, voilà.
1: Ouais.
2: Je pense aussi à ces platées de pâtes trop cuites ou de riz collé estouffe gari. Je pense à ces carottes râpées orange fluo qu'on dirait qu'elles sont surlignées ou surligneurs, vous voyez. Je pense à ces choux qui sentent les scaoufis. Je pense à cette salade rasqueuse qui n'a jamais vu la terre et qu'on vous met dans un coin d'assiette comme ça, à côté du steak rasqueux lui aussi. Je pense à ces brocolis mouligas, ces gorgées d'eau. Je pense à ce surimi orange fluo, lui aussi, qui contient tout sauf du crabe, et il a plus la tête des cheveux de Trump qu'autre chose. Je pense à ces desserts goût fraise, sans que jamais aucune fraise n'ait justement ramené sa fraise dans l'emballage.
1: Ouais.
2: Bon, bref, voilà. Il y a un moulon d'autres choses aussi appétissantes que les fameuses cigarettes de bordille, de cigalons, de pagnoles, cigarettes de bordille, autrement dit, les cannellonis dans lesquelles on refourgue tout ce qui n'a pas été mangé de la semaine. Tout ça n'a aucun goût. Ou comme le chante le groupe Quartier Nord, en utilisant l'expression de chez nous, ça n'a ni goût, ni gouste. Donc,

0: Dans notre parler, nigou nigoust, c'est une expression qui veut bien dire ce qu'elle veut dire, et une tournure qui insiste sur la fadeur d'un plat, d'un aliment ou même d'un événement. Nigou nigoust, avec prononciation du S originel que l'on retrouve dans le provençal gustus, goûteux, et qui a été remplacé depuis par l'accent circonflexe dans notre orthographe moderne. Le tout venant de la locution provençale navet nigou nigoust. Et pourtant, en Provence, nous en avons des choses qui ont du goût, de bons produits, de bonnes recettes traditionnelles, des plats gustus comme les pieds paquets, la daube ou l'aioli. Même si Pierre Blasi donne comme exemple son aioli, il avait ni goût ni gouste. Bon, il faut le faire un aioli sans goût quand même. Hein. Oui, c'est ce qu'on appelle chez nous, désolé, aussi un aioli de parisien. Mais meuf, il ne faut pas tout mettre dans le même panier. Il y a des fast-food de qualité qui font de très bons burgers, des snacks où l'on mange de très bons sandwichs, de très bons kebabs, et merci à eux d'être là le midi ou en fin de soirée ou quand on rentre du stade, moi j'apprécie. Chacun ses goûts, mais parfois chacun ses dégoûts, voire ses égouts. Vive le bon goût, car le fada, ça rend fada.
1: Pour vous dire,
2: c'est un bonheur. C'est aussi bon que l'aioli. C'est Médéric Gasquet-Serru sur Marseille tous les matins. À demain, Médé.
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4: Un circuit court à Vals-les-Bains aujourd'hui avec Geoffrey Guillermin, créateur de bijoux uniques et magnifiques, vraiment. Geoffrey a lancé en Ardèche sa marque Gautreau en 2018.
5: J'étais cuisinier, j'ai passé toute ma vingtaine à travailler dans des cuisines, à monter dans les échelons et à voyager, à travailler à l'étranger. Je me suis installé en Écosse, une autre fois en Allemagne. Je suis revenu en France. Et je savais qu'au fond de moi, il y avait quelque chose avec les mains, quelque chose à faire. Puis un jour, j'ai commencé à acheter des outils pour sculpter le bois. J'ai vu que j'avais une certaine facilité, enfin que ça me parlait, quoi, et que j'arrivais à faire des choses qui me plaisaient. Et petit à petit, j'ai pris plus de temps à côté de mon travail pour maîtriser un peu cette partie-là. Et puis, quand j'ai découvert, grâce à la résine, on pouvait créer un petit monde à l'intérieur, j'ai commencé à sérieusement penser à créer une marque de bijoux et je me suis lancé comme ça.
4: Et alors, ce bois dont parle Geoffrey est vraiment au cœur de chaque création. Ce n'est pas un simple décor. Chaque fibre est une empreinte, chaque vénure un relief. Et avec ces bois choisis pour leur caractère, leur histoire et leur singularité, Geoffrey crée différentes collections de pendentifs et de boucles d'oreilles.
5: Donc, il y a une collection qui est faite avec ces deux matières exclusivement. Donc, on n'en voit pas trop. Mais c'est une technique qui est super intéressante parce que ça permet de faire des mélanges de couleurs. Moi, j'utilise pas mal d'essences de bois exotiques, des bois rares, mais aussi des bois locaux comme le buis, l'olivier, le cadre aussi dans le futur. Ça permet d'utiliser pas mal d'essences. Ensuite, on a la possibilité de colorer la résine et garder cette transparence. Moi, c'est ce que j'aime bien. Je veux pouvoir voir le bois à l'intérieur. En lui rajoutant de la couleur à la résine, on peut du coup donner un thème. Et ensuite, une fois qu'on a ces deux matières assemblées, c'est sans limite d'une certaine manière, il y a une collection qui est basée sur cette technique-là. La collection entre ciel et terre, donc il y a plein de sous-collections dans celle-là. Donc la nuit d'Islande, le rêve de Dolly, le Zahir. C'est la collection bois, résine et opale de laboratoire. Une alternative à la pierre d'opale qui est super intéressante pour ce que je fais. C'est ça qui va donner cet effet d'un peu d'aurore boréale dans les bijoux ou alors le côté nacré. On a l'impression que le bijou bouge, on a l'impression que les aurores bougent à l'intérieur du bijou à cause de la lumière qui réfléchit à l'intérieur. Et j'adore ça, ça fait voyager d'une certaine manière. Et ensuite, on a la collection bois éternel qui est faite exclusivement avec des bois stabilisés. On voit pas trop en bijouterie, mais qui est utilisé notamment dans la coutellerie d'art. Ça consiste à imprégner le bois d'une teinte et d'une résine ultra liquide et le stabiliser. Ça veut dire que ça va rester bloqué à l'intérieur et solidifier le bois. Donc, ça rend imputrescible et ça lui donne des couleurs assez incroyables, des mélanges de couleurs assez folles. On n'a pas l'impression que c'est du bois quand on les regarde, ces bijoux. On croit souvent que c'est des pierres, justement. Sauf que c'est beaucoup plus léger. Utiliser des simples morceaux de bois qui ont a priori pas grand chose qu'on pourrait jeter par-dessus l'épaule et puis en fait en faire quelque chose où on y voit un monde et puis ça inspire à l'imaginaire, ça fait rêver. Je me rends compte avec pas mal de clients lorsqu'ils voient les pièces devant eux, ce que ça leur évoque. Par exemple, dans les nuits d'Islande, il y a des gens qui m'ont écrit récemment en me disant « Oui, on a fait 7 voyages en Islande. » Ça tombe à pic de tomber sur des bijoux comme ça qui nous rappellent ce voyage. Les mille et une nuits qui me rappellent un voyage dans le désert du Maroc. Et là, en fait, c'est un bijou où on voit comme des dunes avec un ciel de nuit à l'intérieur. Puis pour d'autres, ça peut aller jusqu'à faire imaginer des mondes sous-marins ou d'autres choses. C'est un peu à chacun son interprétation, j'ai envie de dire.
4: Alors forcément, c'est très visuel, donc je vous invite vraiment à aller faire un tour directement sur le site de Geoffrey Guillermin. Le nom de sa marque, c'est Gautreau. Comme d'habitude, je vous mets toutes les infos qu'il vous faut sur ici.fr, rubrique circuit court.
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6: Il a pour le coup des histoires qui nous restent bien dans la tête. C'est Arnaud Fromage qui est avec nous. Bonjour Arnaud.
7: Bonjour, bonjour à tous.
6: Arnaud, ça faisait longtemps que vous ne nous aviez pas déterré une vieille loi de l'époque révolutionnaire.
7: Oui, mais cette fois j'en ai trouvé une qui sert vraiment à quelque chose. Je dirais même que c'est une loi qui a tout changé. Il s'agit de celle qui, en 1799, a instauré en France le système métrique. Ou plutôt, le système MKPS pour mètre kilogramme poids seconde. Trois unités de base pour les unir toutes et en finir enfin avec les toises, les perches, les pouces, les lieux, les livres et les boisseaux. Il faut dire que chaque région et parfois même chaque ville possédait sa propre unité de mesure. À Besançon, c'était l'Aune, par exemple, qui mesurait un peu plus de 80 cm. Pour éviter les embrouilles, eh bien une tige en métal, une aune étalon, avait été scellée dans la pierre au XVIe siècle à l'extrémité gauche de la façade de l'hôtel de ville. Et elle y est toujours, d'ailleurs, elle est toujours en place. Mais voilà, à la demande des commerçants de l'époque, un système identique était nécessaire et ce fut donc le système métrique.
6: Le système métrique qui a depuis été adopté par presque tous les pays du monde, on peut le dire.
7: Oui, en gros, il n'y a que les États-Unis, le Libéria et la Birmanie qui refusent toujours le système métrique, et c'est vrai que le Royaume-Uni l'utilise en traînant des pieds. Le système métrique, qui a évolué d'ailleurs depuis, il a intégré le système SI, le système international, qui rassemble toutes les unités de mesure de base desquelles on peut calculer toutes les autres. Et elles ne sont que 7. Le kilogramme, la seconde et le mètre, donc, auxquels s'ajoutent le Kelvin pour la température, l'ampère pour l'intensité électrique, la mole pour la quantité de matière et le candela pour l'intensité lumineuse.
6: Et avec ça, on peut tout calculer ?
7: En grande partie, oui, les autres unités se déduisent de ces sept-là, mais il y a malgré tout un monde qui résiste encore et toujours au système métrique et je dirais même à la logique humaine, celui des pointures de chaussures. Personne n'y comprend rien, alors j'ai mené des petites recherches. Tout part du point de Paris, inspiré du quart de pouce britannique. La pointure d'une chaussure est calculée en divisant la longueur de l'intérieur de la chaussure en centimètres par le point de Paris. En gros, une pointure 40, ça fait environ un pied de 26 cm de long. Pour les Italiens, c'est le même calcul, mais avec une pointure en moins. Les Américains commencent à compter à partir de la taille 1, qui correspond à notre 31. Les Anglais, c'est pareil, mais eux, ils commencent à 0. Les seuls qui ont un système à peu près compréhensible, ce sont les Japonais. En gros, un pied de 26 cm correspond à la taille 26, et ensuite on décale, mais toujours en fonction du fameux point de Paris. En résumé, il serait peut-être temps de mettre un bon coup de botte là-dedans, parce que, rayon chaussure, moi, je ne sais plus sur quel pied danser.
6: Ah, c'est le cas de le dire, oui. C'est vrai qu'on a un petit peu perdu avec tout ça. Merci beaucoup, notre cher Arnaud Fromage, avec ses nécessaires minutes comptoises. Et puis à très bientôt.
7: À demain.
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1: Bonjour Serge Papayali.
2: Monsieur Thomas, bonjour. Et Dauphinoise, Dauphinois, bien le bonjour également.
1: Où partons-nous pour ce Dauphiné Tour aujourd'hui?
2: Oh mon cher Thomas, aujourd'hui nos pas nous amènent dans une tribu dauphinoise.
1: Une tribu?
2: Oui, je dis tribu car le village compte moins de 350 habitants. Allons visiter les Murimontois ou les Chamois. Alors non, nous ne sommes pas dans un zoo, une réserve. Nous sommes à Saint-Mury-Montémor.
1: Ah, tout simplement.
2: Saint-Mury-Montémor. La tribu des Chamois habite donc dans ce charmant village. Alors, Saint-Mury vient de Saint-Maurice et Montémor d'un mont qui appartient à un certain Aimon. Bon, c'est tout simple.
1: Voilà.
2: Puis on s'en fout un peu. Voilà. On n'est pas compliqué dans le Grésivaudan. On aurait pu appeler les habitants de Saint-Mury-Montémor, je sais pas moi, les Murtois, les Murciens, les Martiens, tiens, pourquoi pas.
1: Oui, pourquoi pas.
2: Eh bien, on a choisi les Chamois, alors là...
1: Rien à voir.
2: On est en Dauphiné, on est les marteaux dans la région, mais évidemment pas. Alors un peu d'histoire quand même. On n'est pas là uniquement pour se moquer gentiment.
1: Non, on se moque pas.
2: Des Chamois, je sais pas si ça fait ça, Chamois, je suis pas sûr. Je suis pas sûr que ça fasse... Dans le temps, passé un temps, comme disait mon grand-père, passé un temps, le village fournissait à la Toussaint une redevance au prieuré de domaine. J'ai lu ça.
1: Ah oui.
2: Et, il lui donnait cette redevance en huile de noix. Alors c'était comme ça à l'époque, aujourd'hui on ne paye plus en huile de noix. Et pourtant on payait ses impôts en huile de noix, ça paraît une idée concevable. Vous me direz, il y en a encore qui seraient capables de se graisser au passage. Oh, jeu de mots, jeu de
1: mots. C'est beau.
2: Oui, voilà, image, pas jeu de mots. Mais bref, Saint-Mury-Montémor a une autre spécialité, et vous savez laquelle? Non, bien sûr.
1: Non, je ne connais pas. Heureusement que vous êtes là, Serge.
2: Si vous me dites oui, je suis dans le caca, vous voyez. C'est bien que vous me disiez non. Les ravioles.
1: Ah.
2: Mais attention, pas les mêmes qu'à Royan. Oulala, non, ce sont plutôt des rissoles, on dit. Alors, on peut se poser la question, pourquoi appelle-t-on donc ravioles, ce qui est en fait une rissole?
1: Et oui, pourquoi on les appelle comme ça?
2: Eh bien, écoutez, on posera la question un jour aux Chamois. Pourtant, elles sont bonnes, les rissoles de Saint-Mury. Et celle de ma grand-mère, elle était aussi, d'ailleurs. Farcie non pas à la viande, mais à la pomme de terre. Quand j'étais gamin, elle servait avec du jus de viande dessus.
1: On va passer à la table.
2: Oui, absolument. Mais je ne suis pas là pour vous parler de mon enfance et de ma grand-mère Germaine, hein, que j'embrasse si elle nous entend. Mais de Saint-Mury-Montémor. Et aussi, alors, des lieux dits qui l'entourent. Parce que j'ai lu dans le truc, il y a plus petit que Saint-Mury.
1: Ah bon?
2: Oh, mais on aime bien les gens tout petits. Moi. Je rigole, mais avec tendresse, bien sûr. Ça ne fait pas tellement tendresse, ça. Bon. Cholet, Chape, Gorge, Sainte-Agnès, jadis regroupés à Saint-Mury. On ne parlera jamais d'eux, ils sont trop petits, c'est trop petit. Un salut fraternel au balcon de Beldonne, dans ce massif de la belle Ladonne, de la belle femme, je ne sais toujours pas où elle est, mais enfin bon. Humour italo-dauphinois oblige, bien sûr. Comme disait mon papa Mario, il faut rire dans la vie, le temps passe. Alors, rions tant qu'on a des dents. Il n'avait pas cet accent, mon père, en fait. Hein. Ridere quando avevo i denti, diceva. Allez, tous ensemble, on n'est pas des
1: quand même.
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3: Franchement, c'est mignon, Cormeille. Si vous cherchez du typiquement normand, vous êtes au bon endroit. Et puis, on est à la campagne, tout en étant qu'à 20 minutes de la mer et à 15 km de Pont-l'Évêque. Cyril, lui, vous le trouverez en plein cœur du village, sur la place du Mont-Mirel. Il m'aurait plu son métier à Cyril, si j'avais pas eu de main gauche.
4: Trop bien ça. Comment ça va?
5: Ça va, oui, impeccable.
4: Tu viens de rentrer?
5: Eh ben à l'instant, on vient de rentrer de chantier.
4: T'étais dans une église?
5: Oui, on était dans une église à une vingtaine de kilomètres d'ici, à Saint-Pierre de Salerne.
3: Son métier, c'est de donner vie à la lumière.
5: Nous, la lumière, on la redonne dans les édifices et puis on la reprend, mais colorée, la lumière.
4: Mais tu fais pas que les églises?
5: Non, on fait les manoirs, on fait les particuliers, on fait tout plein d'édifices, que ça soit particulier ou monument historique.
3: Cyril, il est comme ton père, il est pas vitrier.
5: Non, je ne suis pas miroitier ni vitrier. Moi, je suis maître verrier, restaurateur, créateur de vitraux.
3: Je pensais qu'on disait vitrailliste.
5: Ah oui, vitrailliste. Vitrailliste, c'est pour ceux qui ont moins de 10 ans d'expérience.
3: Ah.
5: Voilà. Et au-dessus de 10 ans d'expérience, quand on a travaillé dans des monuments historiques et autres classés, eh bien, on devient maître verrier.
3: J'entends du monde à la cave.
5: En bas, ils sont en train de faire du montage au plomb. Donc, on les entend un peu taper avec des clous, des marteaux. Ouais. Et ils remontent des vitraux en plomb.
3: Bah oui, c'est du plomb entre les bouts de verre.
5: Après, il y en a d'autres qui peuvent utiliser une technique au Tiffany, mais c'est pas la technique traditionnelle. Nous, on fait la technique traditionnelle plomb, verre et étain, comme au Moyen-Âge.
4: Ah, le Tiffany, c'est la même technique que celle qu'on utilise pour les lampes qui portent le même nom ?
5: Exactement, c'est ça. C'est la technique qui s'appelle Louis Comfort Tiffany qui a fait les lampes aux États-Unis.
4: Ah, mais je croyais que c'était du plomb,
5: hein. Ah non, c'est du Tiffany.
4: D'où le nom de la lampe ?
5: D'où le nom de la lampe, puisque c'est le nom du créateur, Louis Comfort Tiffany.
4: Je vais me coucher moins con ce soir.
3: Pour ça, il y a encore du boulot.
5: Et d'autres aussi, peut-être, du coup.
3: Il a pas l'air si vieux, à la louche.
5: À la louche, le mois prochain, 44.
4: Quand t'avais 15 ans, tu voulais être...
5: Un an après. Moi, j'ai commencé à l'âge de 16 ans mon métier, à l'apprendre, bien évidemment. Ouais. Et puis, je suis ressorti d'une école sur Paris à l'âge de 20 ans.
4: Et ça devient d'où, cette envie de travailler le verre, comme ça ?
5: Eh ben, on parlait tout à l'heure, la lumière le matin. Bon, ouais. Ben, moi, c'était la lumière, tout simplement, qui se décolorait sur les murs par rapport à des vitraux, avec le soleil qui passe à travers. Ça m'a tout de suite attiré, et j'ai voulu savoir comment ça se passait. J'ai découvert une école, l'école de Paris, et je suis rentré dedans.
3: Le maître verrier, il travaille pas que le verre.
5: On travaille le bois, le métal, la pierre et le verre.
4: La pierre aussi ?
5: Eh oui, quand là, on vient de sortir de chantier, on vient de taper dans la pierre pour retirer les vitraux. Et puis pour les reposer, bah, il faut savoir faire du mortier avec la pierre.
4: Donc tu casses et tu refais, quoi.
5: Exactement, on casse et on refait.
3: Si vous voulez un vitrail chez vous, il peut vous le faire ?
5: On peut le faire. Par contre, nous, on a une chance assez extraordinaire, et je touche du bois, on a à peu près un an et demi d'attente avant de pouvoir le réaliser.
3: Ah bah oui, mais non, j'en avais besoin pour ce week-end, moi.
5: Donc Fred, t'auras ton vitrail dans un an et demi, pas avant.
3: Il a fait des beaux chantiers, le copain.
5: Moi, celui qui me vient tout de suite en tête, c'est le Petit Palais à Paris, de refaire les quatre rosaces du Petit Palais à Paris.
3: Bon, il était pas tout seul, hein.
5: Je les ai restaurés avec des compagnons, mais j'étais dessus, j'étais chef de mon équipe à cette époque.
3: Pour voir le travail de Cyril, vous tapez ateliergouty.com avec un Y à Gouty.
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6: Si vous portez le nom de famille Salin, restez à l'écoute. Mais avant cela, je vais vous parler d'un bretonnisme bien connu qui est le lagen.
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6: Moi, je suis dans le lagen. Bon. Voilà une expression typique dans le français local, c'est inspiré par notre belle langue bretonne. On l'entend souvent aujourd'hui, en particulier les lendemains de fête. Quand on est un peu dans le brouillard, on a tendance à dire « ouais, je suis dans le lagen ». Alors ce mot a pourtant une signification un petit peu différente en breton. En breton, ar lagen, c'est en général de la boue bien collante, impossible à cultiver, dans laquelle on a difficulté à marcher, voire on s'enfonce un peu. Mais pas que ça, ça désigne donc les fondrières, les mares d'eau boueuse. Donc Béa et Lagen, être dans le Lagen, c'est devenu une expression permettant de dire que l'on est dans un état qui n'est pas des plus sympathiques. Vous saurez maintenant que Lagen, c'est pas la gueule de bois, mais c'est de la boue en langue bretonne, à Lagen.
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6: Et j'en arrive maintenant à un nom de famille très commun. Vous en connaissez peut-être, hein, peut-être qu'il y en a dans votre entourage, ou peut-être le portez vous-même. C'est Salin. Alors, déjà en breton, on prononce Salahun. Pas Salin, mais Salahun. Comme le célèbre ermite de la forêt de Landévennec, ou encore du Folgoat, près de l'Esnevin. Salahun ar fol, Salin dit le fou. Salin est donc un nom ou un prénom, et son origine remonte à loin. Très loin, et vient aussi de très loin. C'est avec l'évangélisation de l'Armorique que ce nom est sûrement arrivé, car Salin, ou Salahun, n'est rien d'autre que l'adaptation bretonne du prénom Salomon. Salomon, fils de David, roi d'Israël. Donc, un nom de famille biblique aujourd'hui. Salomon, devenu Salahun en breton, mais aussi Salou ou encore Salik. C'est la même origine pour ces noms de famille. Salin ou Salomon, si vous voulez, fut d'ailleurs le nom d'un autre roi, mais de Bretagne, cette fois-ci au 9e siècle. Donc un nom de famille plus que royal. Les Salins pourront à l'avenir se vanter d'avoir un nom de famille prestigieux. Je vous dis à demain, même heure, même radio, en Mans. Ici Evel Juste, Canemarquois.
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3: Bonjour.
4: Bonjour, bienvenue dans Décibel, cher Sam Sauvage. Ce premier album de Sam Sauvage qui vient de sortir, mesdames, messieurs, évidemment, on va se balader dedans. Vous rappelez que Sam Sauvage, peut-être qu'avant de l'entendre, vous l'avez vu, notamment avec la vidéo de cette première chanson, Les gens qui dansent.
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0: sais pas ce qui est le plus percutant dans cette chanson, justement, si c'est le son, si c'est la découverte de la voix de Sam Sauvage, ou ouais, ce look et cette petite danse qui vous colle à la peau. Là, vous partez en tournée. Tous les jours, vous allez la faire, cette danse
1: de, ah ouais, des tout gens à qui fait. Dansent. Ah ben moi, quand je me dis que les gens ont pris leur place, ouais. Pour nous, c'est un concert de plus à chaque fois, mais pour les gens, souvent, c'est la première fois qu'ils me voient, donc qu'ils nous voient avec les musiciens et les musiciennes. Donc il y a un peu un truc où on donne tout le soir, et puis tant pis pour le lendemain.
0: Bravo pour la condition physique.
1: Merci, on ne fait qu'on peut.
0: Sam Sauvage, vous l'avez vu aussi dans le joli clip de Clara Luciani. Garçon mystérieux qu'elle regarde dans la rue. Voilà. Premier rôle, n'empêche, dans un clip, ça vous a donné envie d'en faire d'autres,
1: ouais,
0: ou même du cinoche.
1: Ah bah quand j'ai fait ça, je me suis dit, oh, pour que ce soit pas le dernier.
0: Ouais.
1: Non, en vrai, je sais pas. Moi, je pense pas du tout que j'ai un talent pour ça. Hein.
0: Oui, faire l'acteur, c'est pas dans
1: vos... Non. Bah, déjà, chanteur, c'est dur. Alors, quand elle m'a dit, viens faire l'acteur, moi, je lui ai dit que je vais couler ton clip. Puis elle m'a dit, non, ça va être génial. Bon, on l'a fait.
0: Elle voilà. Avait la vision. Bravo, Clara. Alors, mesdames, messieurs, bonsoir. Les vieilles personnes comme moi ont la ref, ça, mais beaucoup trop jeune pour avoir entendu Yves Mourouzi dire mesdames, messieurs, bonsoir. Mais n'empêche que l'album s'appelle Mesdames, messieurs. Et c'est pas juste un gimmick, ce Mesdames, messieurs. Il est là, dans l'album, dans plusieurs chansons, dans la chanson d'ouverture, donc, qui s'appelle Avis de tempête, où vous incarnez un présentateur météo, mais pas que, complètement dépassé par les fracas du monde.

0: drôle comme ref, mesdames, messieurs, pour votre génération qui regarde sûrement pas le 20h et qui s'informe autrement. Et le mesdames, messieurs, bonsoir, il vient d'où, de vos souvenirs d'enfance?
1: Ouais, je sais pas, pour moi c'est même l'expression que j'aime bien. C'est ce truc un peu solennel, ouais. Et à la fois qui s'adresse à tout le monde. Et puis quand on dit mesdames, messieurs, on a l'impression qu'on va dire un truc important.
0: Oui, c'est vrai.
1: C'est beaucoup plus que écoutez-moi, j'ai un truc à vous dire. Là, c'est mesdames, messieurs. Ça, oui. Voilà, c'est vraiment écoutez-moi parce que ça va être important. Et je trouve ça très chouette. Et surtout, je voulais que l'album ce soit un peu une injonction. C'est-à-dire que comme c'est un premier album, que j'ai la sensation que voilà, à part quelques personnes qui ont vu Les gens qui dansent de temps en temps, je suis loin d'avoir eu une reconnaissance nationale, il n'y a rien du tout. Donc il faut un peu montrer ce qu'on fait. Et je pense que c'est un peu une invitation à écouter l'album.
0: C'est ça.